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1: Il est 4h en temps universel, 2h de plus ici à Paris, vous écoutez RFI. Et le journal sur Radio France Internationale, c'est Paul Lancin-Spinelli. Bonjour Paul.
2: Bonjour Vincent Dublanche, bonjour à tous. À la une de cette édition, ce flou sur l'avancée réelle des négociations entre l'Iran et les États-Unis. Marco Rubio, le chef de la diplomatie américaine, déclare ce matin qu'un accord pourrait être trouvé ce lundi. Mais hier, Donald Trump, lui, a estimé que son pays ne devait pas se précipiter. Le président américain qui est pressé, y compris par son propre camp, pour trouver une issue durable au conflit au Moyen-Orient. L'annonce de la Maison-Blanche a pris tout le monde de court vendredi au sein des diasporas de pays africains. Les démarches pour obtenir la green card, précieux sésame pour résider aux États-Unis, devront désormais être réalisées depuis le pays d'origine. Une mesure aberrante, dénoncent des associations et des élus démocrates. Alors que le Hajj commence aujourd'hui, les Gazaouis sont de nouveau privés cette année de pèlerinage à la Mecque. Et puis une nouvelle rédaction éclot au sein de Radio France Internationale aujourd'hui. Rédaction en arménien. La langue arménienne devient la 18e de l'offre RFI. C'est un rétropédalage devenu classique chez Donald Trump, alors que le président américain avait promis la signature imminente d'un accord avec l'Iran samedi. Il a finalement écrit hier sur son réseau Truth Social que les États-Unis ne devaient pas se précipiter entre la réouverture possible du détroit d'Ormuz, l'abandon des stocks d'uranium enrichi de l'Iran et la levée des sanctions financières contre la République islamique. Les dossiers à débattre dans le cadre de ces négociations sont toujours nombreux, mais Donald Trump subit de plus en plus de pression, y compris dans son camp, pour prendre une décision rapide, Edouard Maille.
3: Donald Trump pris au piège, conclure un accord au plus vite et mettre fin à un conflit dénoncé par une partie de son électorat, sans pour autant passer pour celui qui capitule. Inclure ou pas la question nucléaire dans l'accord, existe-t-il une bonne solution ? Tout au long du week-end, l'opposition démocrate, mais aussi des élus républicains, se sont fait entendre, à l'image du sénateur Ted Cruz, qui craint des conditions trop favorables à l'Iran, ou de Roger Wicker, président de la commission des forces armées du Sénat. Celui-ci appelle le président à reprendre les frappes contre les structures militaires iraniennes. Sur CNN, le sénateur républicain Tom Tillis avertit qu'un accord avec l'Iran sans validation du Congrès serait condamné à l'échec.
4: Pete Hegseth et le département de la défense nous ont dit il y a environ 11 semaines qu'ils avaient anéanti les capacités de défense iraniennes et que ce n'était plus qu'une question de temps avant qu'on mette la main sur le matériel nucléaire. Et maintenant, on parle d'une position où on accepterait que ce matériel nucléaire reste en Iran. Quel est le sens de tout ça ?
3: Sur la question du dégel des avoirs iraniens exigés par Téhéran, là encore, les élus de son camp attendent au tournant à Donald Trump, qui n'a eu cesse de s'en prendre à Barack Obama sur ce même point lors de la signature de l'accord de 2015. Edouard Maille, Atlanta, RFI.
2: Et selon le secrétaire d'État américain, un accord avec l'Iran est toujours possible ce lundi. Marco Rubio, qui a répété que tout compromis trouvé avec Téhéran devra garantir le droit d'Israël à se défendre, notamment contre le Hezbollah. Hier, le chef du mouvement chiite libanais, Naïm Qassem, a une nouvelle fois appelé le gouvernement du Liban à refuser de négocier directement avec Israël. Et ce, alors qu'une nouvelle session de pourparlers est prévue en début de mois prochain à Washington. Les États-Unis ou obtenir la précieuse carte verte est un parcours semé d'embûches de plus en plus nombreuses. Vendredi, la Maison-Blanche avait annoncé que désormais, pour obtenir la green card, synonyme de résidence permanente sur le sol américain, les candidats devront effectuer les démarches dans leur pays d'origine et non plus depuis les États-Unis, comme c'est souvent le cas en pratique. Charlotte Cosset, la décision a chamboulé les membres des diasporas africaines, notamment camerounaises.
5: En temps normal, ce long week-end férié aux États-Unis est propice aux réunions de famille et aux traditionnels barbecues, confie Sylvie Bello. Elle est à la tête d'une organisation de défense des droits des personnes d'origine africaine, le Cameroun American Council, mais depuis les nouvelles annonces, son téléphone ne cesse de sonner.
6: Il y a beaucoup d'inquiétude. Ce que les gens nous disent, c'est qu'ils ont suivi les règles, ils ont payé tous les frais, ils ont attendu, et maintenant on leur dit qu'ils doivent faire leur valise et partir. Beaucoup se demandent si je pars, est-ce qu'on me laissera revenir ? Parce qu'il ne faut pas oublier la situation en matière de visa pour de nombreux pays africains. Donc ils sont très perturbés par ce qui se passe.
5: Une mesure inquiétante, c'est M. Sylvie Bello qui met en avant l'exemple des milliers de militaires africains engagés dans l'armée américaine.
6: Beaucoup de nos soldats d'origine africaine ou camerounaise s'inquiètent parce que leurs conjoints ou leurs parents risquent d'être séparés d'eux pendant qu'ils sont en mission. J'ai reçu un appel ce week-end d'un jeune homme qui va rejoindre la garde nationale. Il doit partir pendant 4 jours et sera injoignable. Il me dit « Je vais être absent et je vais laisser seul mon père handicapé. Je ne sais pas quoi faire. Est-ce qu'ils vont s'en prendre à lui pendant que je serai parti ?» C'est vraiment regrettable.
5: Plus d'un million de personnes avaient fait une demande de green card fin 2024. Selon les données officielles, plus de la moitié d'entre elles seraient déjà sur le sol américain.
2: Charlotte Cossé, les autorités de la RDC déploient leur riposte pour tenter de contenir la propagation d'Ebola. Le dernier bilan fait état de 220 morts probables parmi plus de 900 cas suspects. Les liaisons aériennes entre Kinshasa et Bunia, le principal foyer de l'épidémie, ont été suspendues. Mais la société civile de l'Itouri s'inquiète désormais des moyens de prévention pour les personnes déplacées. Selon le Bureau de coordination des affaires humanitaires de l'ONU, OCHA, Alexandre Abranjon, la province enregistre en effet plus de 980 000 déplacés internes.
7: L'agglomération de Bounia accueille plus de 38 000 déplacés enregistrés sur 7 sites différents. Parmi les plus importants, Kigonze et l'ISP, les conditions de vie sont précaires, il n'y a pas assez d'eau et les sites sont surpeuplés, déplore Désiré Grodia Bapi, président du site Kigonze qui accueille plus de 14 000 personnes.
8: Il y a beaucoup de gens. L'État se serrait les unes contre les autres. Il n'y a ni les dispositifs de lavage des mains, il n'y a ni latrine, il y a même carasse à nous. Dans les sites où nous sommes, où il y a au-delà de 14 000 personnes, nous n'avons que 9 points d'eau. Ce n'est pas assez. Si l'épidémie arrivait au site, c'est vraiment dangereux. Est-ce qu'il n'y a aucun riposte? Les gens veulent même quitter le site, mais pour aller où?
7: Les déplacés n'ont pas les moyens d'acheter un masque ou du désinfectant, ajoute ce responsable, qui appelle les autorités et les humanitaires à fournir d'urgence du matériel de protection. Du côté du Bureau de coordination des affaires humanitaires, on reconnaît que même si des points d'eau sont présents dans chaque site, leur nombre était déjà insuffisant avant l'épidémie. Pour l'heure, ajoute OCHA, la sensibilisation sur les mesures barrières a commencé dans ces différents sites. Lavage de mains, distanciation sociale, en attendant les ressources financières pour compléter le dispositif de prévention des épidémies.
2: Alexandra Branjon, en prêtant serment devant la Cour constitutionnelle pour un mandat de 7 ans, Romuald Ouadani a officiellement été investi président du Bénin hier. De nombreuses personnalités de la scène politique béninoise s'étaient déplacées pour l'occasion, mais aussi une quinzaine de délégations étrangères, dont les représentants des 3 pays de l'Alliance des États du Sahel, Mali, Niger et Burkina Faso. La Mecque redevient le centre du monde musulman aujourd'hui pour le début du Hajj, le grand pèlerinage. A déjà attiré cette année plus d'1,5 million de musulmans en Arabie Saoudite. C'est un devoir religieux pour tous les fidèles qui en ont les moyens, sauf que les Palestiniens de Gaza, pour eux, cet espoir s'est éteint il y a près de 3 ans après le début de la guerre et donc des opérations militaires d'Israël. Certains Gazaouis qui avaient avancé des frais ont tout perdu, comme vous allez l'entendre dans ce reportage à Gaza de Rami Almerari et Ablajou Naidi.
9: À Gaza, comme partout sur la planète, le pèlerinage à la Mecque est le rêve de tout musulman pratiquant. Mohamed At-Tawil avait déjà 70 ans lorsqu'il pensait toucher à son but. En passant par une agence, il prépare le grand voyage et paye même une avance pour s'assurer de passer la frontière et prendre son vol direction l'Arabie Saoudite. Mais le déclenchement de la guerre et la fermeture du point de passage de Rafah ont mis fin brutalement à cet espoir.
10: J'ai aujourd'hui 73 ans et j'espère que Dieu me permettra de l'accomplir l'année prochaine. On pleure de ne pas avoir pu le faire. En ce qui concerne l'inscription et les frais, je n'ai toujours pas récupéré l'argent que j'avais payé. Ils ne cessent de me promettre de me les rembourser, mais rien n'a encore été fait. Ils m'ont demandé d'ouvrir un nouveau compte bancaire alors que j'en ai déjà un à la Housing Bank.
9: Coincés cette année encore à Gaza, les habitants de l'enclave sont non seulement privés de pèlerinage, mais aussi de l'Aïd el-Kébir. La fête célébrée cette semaine sera elle aussi à nouveau marquée par les bombardements qui se poursuivent et la restriction persistante par Israël de l'aide humanitaire. Sur le marché local, le prix d'un mouton peut atteindre les 25 000 shekels, soit plus de 7 000 euros.
2: Ablajounaïdi avec Rami Almerari à Gaza. Français, espagnol, mandinquant, full-fouldé jusqu'à aujourd'hui. Radio France Internationale produisait du contenu en 17 langues. Et depuis ce matin, eh bien, la famille s'agrandit. La rédaction en arménien est inaugurée aujourd'hui dans nos locaux à Paris, à 2 semaines donc d'élections législatives dans ce pays de 3 millions d'habitants. Jean-Baptiste Brine est allé rencontrer les journalistes.
11: 10h, le point matinal de la nouvelle rédaction arménienne de RFI vient de commencer. L'équipe de 7 journalistes écoute attentivement la rédactrice en chef, Astrid Agopian. Derrière elle, un large calendrier a été dessiné au marqueur sur un grand tableau blanc. L'objectif, préparer la couverture des élections législatives du 7 juin. L'essentiel de la production de la rédaction sera à destination des réseaux sociaux pour toucher un public jeune, explique Astrid Agopian.
12: La jeunesse arménienne, bon, comme la plupart de la jeunesse dans le monde aujourd'hui, est quand même ultra connectée. Et donc, les médias traditionnels ont quand même été délaissés. Donc, si on veut pouvoir s'adresser à ce public-là, il faut passer par les réseaux sociaux.
11: Si la rédaction mise autant sur les réseaux sociaux, c'est avant tout pour lutter contre la désinformation qui s'y répand et sensibiliser le public arménien à la question.
12: On veut expliquer aussi, donner des outils, hein, pas juste venir dire c'est vrai ou c'est faux, mais leur dire comment on fait, raconter le côté enquête, vraiment s'adresser à ce public, à sa hauteur, avec des journalistes qui sont aussi eux-mêmes assez jeunes, assez connectés, et donc on se dit que ça peut avoir une bonne résonance avec notre public cible.
11: Dès le 29 mai, une journaliste de la rédaction sera envoyée en Arménie pour une mission d'une dizaine de jours, pour couvrir sur place le déroulé des élections.
2: Jean-Baptiste Brine, une douleur qui fait craindre le pire aux fans de Lionel Messi à 3 semaines du début du mondial de foot en Amérique. L'attaquant argentin de 38 ans a demandé à sortir cette nuit lors d'un match entre son équipe, l'Inter Miami et Philadelphie dans le championnat nord-américain, la MLS. La Pulga s'est tenue l'arrière de la jambe gauche et a été remplacée à un quart d'heure de la fin du match. Et puis un autre vétéran, un tennisman, lui, est attendu pour un dernier tour de piste à Roland-Garros. Le Suisse Stanislas Wawrinka entre en lice aujourd'hui face au Néerlandais Jesper de Jong. À 41 ans, le vainqueur de l'édition 2015 du Grand Chelem parisien s'apprête à tirer sa révérence à la fin de la saison, même s'il ne veut pas tout de suite penser à la retraite. Esteban Mirales.
13: Un dernier tour de piste à Roland-Garros pour le triple vainqueur.
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1: Bonjour Andréane, bonjour à tous.
2: Pour l'heure, c'est l'Ukraine qui est à la une. Kiev constate les dégâts au lendemain d'une attaque russe massive.
1: Des centaines de drones, des dizaines de missiles se sont abattus sur la capitale Kiev dans la nuit de samedi à dimanche. Reportage dès le début de ce journal dans un quartier sinistré où notre correspondant a rencontré des habitants désemparés. De l'optimisme à la prudence dans les négociations américano-iraniennes. Après des espoirs de percée diplomatique, les belligérants temporisent ces dernières heures du côté de Téhéran. La question des avoirs gelés de l'avenir du Liban bloque toujours. C'est dans un contexte de conflit au Moyen-Orient que des millions de musulmans sont arrivés en Arabie Saoudite. Début ce lundi du pèlerinage du Hajj, moment fort de la religion musulmane. Et vous l'entendrez, la guerre n'a pas dissuadé les pèlerins de se rendre sur les lieux saints. Nous serons également au Bénin où le nouveau président Romuald Ouadiani a prêté serment hier. En Allemagne, 20 000 demandes en 24 heures. Les automobilistes se jettent sur les voitures électriques après le lancement d'une prime gouvernementale. Et on finira tout en poésie à Saint-Malo. La cité corsaire française fait la part belle au texte libanais.
2: Volodymyr Zelensky parle de folie russe, Emmanuel Macron de fuite en avant de Moscou.
1: Réaction hier à la pluie de missiles et de drones qui se sont abattus dimanche matin sur Kiev. Salve d'ampleur avec l'utilisation d'un engin hypersonique et avec un bilan humain lourd. 4 morts, des centaines de blessés parmi les quartiers visés. Celui de Loukianivski dans le centre de la métropole. Si des installations militaires y sont installées, le centre commercial, le marché et de nombreux immeubles d'habitation y ont également été détruits. Sur place, les habitants ne cachent pas leur lassitude. C'est un reportage de Lucas Lazo.
3: Devant les ruines encore fumantes du numéro 26 de la rue Dertoir-Ivsaka, Yevgeny, 75 ans, un bandage blanc autour du crâne, se tient hagard face au va-et-vient des pelleteuses.
4: Le souffle m'a projeté. Je suis allé m'écraser contre une armoire et je me suis ouvert le front. Et là, tout est devenu noir. Il y avait de la poussière et une lueur rougeâtre. En fait, il y avait déjà un incendie et les flammes se mélangeaient à la poussière.
3: Yevgeny parvient à rejoindre l'abri souterrain. Les voisins lui pensent s'appeler dans l'urgence alors que les murs continuent de trembler au-dessus de leur tête. L'appartement, lui, n'existe plus, glisse le vieil homme. Il en avait hérité de ses parents. Son amie, Katia, francophone, est là depuis l'aube pour l'emmener à l'hôpital d'abord, puis le soutenir dans les démarches à entreprendre.
5: Il a eu la chambre de sa femme qui était décédée il y a, je sais pas, 6 ans, 7 ans. Il ne l'a jamais touchée. Et maintenant, la chambre est aussi toute détruite.
3: Dans un logement désormais inhabitable d'une rue parallèle, Irina bat l'événement la poussière.
6: Où pourrions-nous nous enfuir? Lorsque la guerre a commencé, nous ne sommes partis nulle part avec les enfants. Nous sommes restés dans les caves. Nous sommes restés parce que nous n'avions nulle part où déménager.
3: Irina, pas plus qu'au début de la guerre, n'a de solution, ni pour cette nuit, ni pour les suivantes. À Kiev, Lucas Lazo, RFI.
2: Difficile d'y voir clair ce matin, Pierre, sur l'état d'avancement des négociations américano-iraniennes.
1: Après un week-end de déclarations optimistes, Donald Trump a finalement temporisé hier. Le président américain a dit vouloir prendre son temps, remet le dossier nucléaire au centre de tout accord. L'Iran assurait pourtant que la question serait réglée ultérieurement. Siavosh Ghazi, on vous retrouve à Téhéran. Siavosh, côté iranien, on évoque également deux autres dossiers pour justifier ces blocages.
7: Selon les médias proches du pouvoir, les négociations dans la dernière ligne droite bloquent sur deux sujets, sur deux revirements américains, à la fois sur le déblocage des avoirs iraniens, mais aussi sur la situation au Liban. L'Iran affirme qu'il n'est pas question de céder sur ces deux lignes rouges, c'est-à-dire que les frappes israéliennes contre le Hezbollah et les populations chiites au Liban doivent cesser en même temps qu'en Iran, la fin des hostilités dans tous les fronts et également le déblocage d'une partie des avoirs iraniens. On parle de 12 milliards ou de 24 milliards de dollars qui doivent être débloqués. Donc ce sont des lignes rouges du pouvoir iranien et l'Iran ne cédera pas sur ces deux questions. C'est pour cela que les négociations traînent aujourd'hui. Et puis sur le détroit d'Ormuz, un responsable des gardiens de la révolution a affirmé que l'Iran ne reviendra pas à la situation hantée. C'est-à-dire que la réouverture du détroit d'Ormuz ne signifie pas qu'on revienne à la situation d'avant la guerre. L'Iran gardera le contrôle du détroit avec la perception de taxes pour le passage de chaque navire commercial.
1: Siavosh Ghazi à Téhéran pour RFI. A noté que le secrétaire d'État américain assure qu'un accord est toujours possible ce lundi. Je ne m'avancerai pas trop là-dessus. Tempère cependant Marco Rubio. Sur l'autre front de ce conflit, la campagne israélienne se poursuit au Liban. Deux personnes, dont un secouriste affilié au Hezbollah, ont été tuées hier dans des frappes israéliennes qui ont visé le sud du pays du Cèdre. L'armée israélienne annonce de son côté ce matin la mort d'un de ses soldats lors d'opérations sur place.
2: Et dans ce contexte, des centaines de milliers de musulmans du monde entier affluent en Arabie Saoudite.
1: Ils étaient 1 500 000 l'année dernière à venir accomplir le Hajj qui débute ce lundi, un pèlerinage qui fait partie des 5 piliers de l'islam. Et si cette année, la guerre ne se trouve qu'à quelques centaines de kilomètres des lieux saints, si l'Arabie Saoudite a elle-même été touchée par des frappes, les fidèles étaient bien décidés à faire le déplacement. C'est ce qu'a pu constater Marius Roland auprès d'agences spécialisées dans les voyages vers la Mecque.
8: Des craintes, il y en a eu, oui, forcément. Surtout au début de la guerre, avoue la standardiste d'une agence de voyage spécialisée dans le Hajj. Certains vols ont été modifiés, de quoi faire un peu douter les professionnels comme les voyageurs. Quelques familles ont préféré annuler leur venue à la Mecque par sécurité, mais ça reste une minorité. Selon plusieurs agences à Paris, contactées par RFI, aucune véritable baisse des réservations, des billets d'avion, des hôtels, des forfaits. C'est même parfois le contraire, comme le rapporte un directeur d'agence. Il venait d'accompagner un dernier groupe à l'aéroport pour leur vol à destination de la Mecque.
9: En fait, les réservations ont augmenté. Bah, tant mieux pour nous, tant mieux pour les providers saoudiens. Tout le monde, ils ont la tête ailleurs, en Arabie Saoudite. Ils parlent ni de guerre, ni de rien du tout. Ils ont vidé leur tête. Ils ont que le hajj, le pèlerinage, comment on fait, les rites et tout ça. Ils pensent pas à désister ou à annuler ou... Ils foncent direct, je vais faire mon hajj et basta.
8: Bref, visiblement, les musulmans répondront présents à l'appel, quoi qu'il arrive au Proche-Orient, car le hajj, ça représente l'un des 5 piliers de l'islam. Ce pèlerinage doit être réalisé au moins une fois dans la vie d'un musulman.
1: Marius Roland, et le hajj commence donc ce lundi et se terminera vendredi prochain.
2: RFI 6h07 à Cotonou, un nouveau visage, Pierre, à la tête de l'État béninois.
1: Celui de Romuald Ouadani, élu le mois dernier, l'emblématique ministre de l'économie du pays, un poste qu'il a occupé pendant une dizaine d'années, a été investi hier à la présidence. Prestation de serment devant la Cour constitutionnelle pour un mandat de 7 ans. Parmi le parterre d'invités réunis au palais présidentiel, une quinzaine de délégations étrangères, dont les représentants des 3 pays de l'Alliance des États du Sahel, Mali, Burkina Faso et Niger. Le nouveau président a profité du moment pour livrer ses premiers mots à la nation. Sur place, Jean-Luc Aplogan.
10: Après avoir prêté serment devant les sages de respecter et de défendre la Constitution, Romuald Ouadani a ajouté l'engagement suivant.
11: Je prends aussi un engagement clair, celui d'être le garant de nos institutions, de l'état de droit et des libertés fondamentales.
10: Des mots qui résonnent particulièrement dans les rangs de l'opposition. Le président du Parti Les Démocrates a exprimé ses attentes. Si elles sont en partie économiques, elles portent surtout sur le bon fonctionnement de la démocratie. Nous renons à Tchad.
12: Le président élu est le président de tout le monde. Ceux qui sont en exil comme ceux qui sont en prison en ce moment. Il a la responsabilité de renforcer la démocratie à travers les élections non exclusives.
10: De son côté, le président élu a tracé le cap de son programme, martelant que la croissance économique doit désormais se traduire concrètement dans le quotidien des Béninois. Romuald Ouadani.
11: Une croissance nationale n'a de sens que lorsqu'elle devient visible dans la vie ordinaire des populations. Lorsqu'une famille peut accéder à l'eau potable, à l'électricité, à un logement décent. Le développement du Bénin doit se vivre dans chaque composante de la cité et dans chaque territoire de la République.
10: Les Béninois nourrissent des attentes fortes. Romuald Ouadani, conscient, c'est le soir même de son investiture qu'il a publié son premier gouvernement. Jean-Luc Aplogan, Cotonou, RFI.
1: À l'actualité en Afrique, c'est également l'épidémie d'Ebola qui s'aggrave en RDC, désormais 904 cas suspects et 220 morts probablement dus au virus dans l'est du pays. Le gouvernement continue donc de durcir ses mesures. Les vols entre la capitale Kinshasa et la ville de Bounia, proche du foyer de propagation, sont suspendus. Reportage auprès des équipes médicales qui luttent contre le virus dans le journal de 8h.
2: Les prix des carburants flambent, les Allemands se jettent sur les voitures électriques.
1: Bien aidée par une nouvelle aide fédérale de 6000 euros, elle a été lancée la semaine dernière, une mesure qui connaît un démarrage sur les chapeaux de roue. Les demandes se comptent déjà par dizaines de milliers. À Berlin, Nathalie Versieux.
13: En 24 heures, quelques 20 000 personnes ont demandé à bénéficier de la nouvelle prime à l'achat. 6 000 euros par véhicule neuf, réservé aux classes moyennes. Vincent, la soixantaine, ingénieur.
14: Les primes qui sont prévues sont aussi pour les salaires moyens. C'est exactement là où il faudrait encourager cette attitude vers l'achat d'une automobile électrique.
13: Le prix de l'essence a baissé en Allemagne depuis que le gouvernement a réduit de 17 centimes la taxe sur les carburants. Mais même si le diesel est tombé à moins de 2 euros le litre, les consommateurs sont de plus en plus nombreux à se tourner vers les voitures électriques.
15: Si je devais acheter une voiture maintenant, je réfléchirais très certainement à prendre un modèle électrique.
13: L'enveloppe prévue par le gouvernement permettra d'aider quelques 800 000 foyers. Nathalie Versieux, Berlin, RFI.
2: Et sachez que tout à l'heure, puisqu'on parle de voitures électriques, le constructeur italien Ferrari va présenter sa toute première voiture 100% électrique. C'est une vraie révolution et on en parle dans aujourd'hui l'économie à 8h15.
1: Il fait chaud, très chaud en France en ce début de semaine. 13 départements de l'Hexagone sont en vigilance jaune, notamment dans l'ouest du pays. Vigilance pour canicule avec des températures qui vont dépasser les 30 degrés. C'est la première fois qu'une telle alerte est émise aussi tôt dans l'année par les autorités météorologiques. Et puis on va justement terminer dans l'ouest de la France, au bord de la Manche, à Saint-Malo, au 36e festival des étonnants voyageurs. Festival qui fait la part belle cette année aux écrivains et cinéastes libanais. C'est jusqu'à ce soir. Et parmi les temps forts, cette soirée samedi est consacrée à la poésie. Elle a été concoctée par l'ancienne ministre de la Culture franco-libanaise, Rima Abdul Malak. Muriel Malouf était présente sous ce chapiteau, plein à craquer.
16: Donne-moi ta haine, j'en ferai un poème.
17: Sofia Karampali Farhat a tout juste 30 ans. Elle a grandi dans le sud du Liban en proie au bombardement israélien. Devant un public nombreux, dont le ministre de la Culture libanais Hassan Salamé ou le maire de Saint-Malo qui a trouvé place par terre sur un tapis, sa poésie a résonné comme un chant d'humanité face à la barbarie. Donne-moi ta haine, j'en ferai un poème. Rima Abdul Malak a merveilleusement orchestré ce rassemblement poétique.
18: En ce moment, le réel est tellement irrespirable, tellement étouffant, que la poésie, c'est ce qui nous ouvre la poitrine, ce qui engouffre de l'air, des mots différents. Et c'est ça, moi, qui fait que la poésie est si importante dans ma vie, c'est parce qu'elle ouvre des espaces quand tout semble impossible, fermé. Elle est cette lueur dans l'obscurité.
17: Et la langue arabe, celle de Mahdi Mansour et Maram El Masri, a enlacé le français, bercé par le violoncelle de Sari Khalife, dans une véritable communion autour de la poésie. Muriel Mahalouf, Les Étonnants Voyageurs, Saint-Malo, RFI.
1: Les Étonnants Voyageurs, un festival qui se conclut donc ce soir, Andréane.
2: Merci Pierre Boudias. RFI Matin, avec vous jusqu'à 10h, au programme Ebola face au bilan qui augmente sur le terrain. La réponse se met en place. Les soignants en première ligne apprennent à se protéger.
19: S'il y a un médecin, par exemple, dans une structure de santé qui tombe malade d'Ebola, tous les autres collègues qui ont été en contact avec lui seront considérés comme des contacts. Ils seront mis en quarantaine et cette structure de santé sera impactée en termes de services réguliers.
2: Voilà une formation nécessaire pour ces soignants. Reportage à écouter à 8h. Et puis en RDC, toujours des mesures plus restrictives ont été mises en vigueur. La suspension des vols, notamment entre Bounia dans l'Est et Kinshasa, la capitale. On en parle dans le prochain journal. Ce matin, on parle aussi du Bénin où, à peine investi en tant que président, Romuald Ouadani a dévoilé son gouvernement. Le Sénégal, également au cœur de notre matinée. On revient sur ce divorce prononcé entre le président Bassirou Diomaye Faye et son premier ministre Ousmane Sonko, limogé vendredi soir. Comment réagissez-vous? Exprimez-vous ce matin dans Appel sur l'actualité à 8h10, heure 2, Dakar. Et dans ce contexte, après le retour des 15 derniers supporters sénégalais graciés par le roi du Maroc, Bassirou Diomaye Faye était là pour les accueillir. Le président sénégalais s'est est-il de tout miser sur le foot pour emporter l'opinion à quelques semaines du début de la Coupe du Monde? On en parle avec notre invité Afrique, le journaliste Abdoulaye Thiam. Rendez-vous dans une demi-heure. Autres invités ce matin. Bonjour Arnaud Pontus.
20: Bonjour Andréane, bonjour à tous.
2: Invité au pluriel, RFI reçoit à 8h20 Aziz Abou Sarah et Maoz Inon. L'un est palestinien, l'autre est israélien.
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1: L'heure du journal tout de suite. Bonjour Paul Nonsospinelli.
3: Bonjour Andréane, bonjour à tous.
1: À la une, les soignants s'organisent en RDC pour combattre Ebola.
3: Un virus qui a fait 220 morts probables sur plus de 900 cas suspects selon un dernier bilan. Dans l'est du pays, à Goma, sous contrôle de l'AFCM 23, une ONG américaine forme le personnel médical local à se protéger contre la maladie. Des organisations humanitaires plombées dans leur lutte contre l'épidémie par les coupes budgétaires décidées par Washington. Le chef de la diplomatie américaine parie ce matin sur un solide accord sur le point d'être conclu avec l'Iran. Marco Rubio assure que tout compromis acté avec Téhéran garantira le droit d'Israël à se défendre. La presse israélienne émet des doutes. Ce matin, nous sommes en direct de Jérusalem dans ce journal. Pékin veut devancer Washington dans la course à l'espace en vue de préparer une mission lunaire dans le futur. Trois astronautes chinois ont été envoyés en orbite hier. L'un d'entre eux va y rester pendant un an. Et puis en France, le chanteur Patrick Bruel, visé par de multiples accusations de violence sexuelle, ce qui provoque des réactions à tout niveau du spectre politique.
1: Le bilan d'Ebola gonfle encore en République démocratique du Congo.
3: Où près de 220 décès probables ont été recensés selon un dernier bilan sur un total de plus de 900 cas suspects. Dans l'est de la RDC, à Goma, ville contrôlée par l'AFC M23, un cas a été signalé. Le personnel de santé est formé sur place par une ONG pour combattre l'épidémie. International Medical Corps qui apprend notamment aux soignants à éviter de se contaminer. C'est un reportage signé Sidi Yansané avec nos correspondants dans la région.
4: Au centre d'isolement de l'hôpital CBCA Virunga, une dizaine d'agents de santé, parmi ceux affectés pour lutter contre l'épidémie, apprennent étape par étape les techniques de protection face à un cas suspect d'Ebola. Annie Kikoli, psychologue de l'hôpital, bénéficie de cette formation.
5: On pouvait porter seulement nos camisoles, les blouses blanches et peut-être nos masques et on s'est limité par là. Il y a d'autres équipements qu'on doit ajouter pour se protéger d'abord soi-même. Parce qu'avant de protéger les autres, je dois d'abord me protéger.
4: L'ONG International Medical Corp, qui forme ses prestataires, affirme que ces enseignements vont s'étendre dans des structures sanitaires de la ville afin d'inculquer au personnel soignant une bonne connaissance d'Ebola, comment traiter la maladie et prendre en charge les patients. Docteur Abdou Sebouchiché, conseiller santé senior chez International Medical Corp.
6: Parce que si le personnel soignant n'est pas suffisamment protégé, les services normaux qui ne sont pas liés à Ebola peuvent être affectés. S'il y a un médecin, par exemple, dans une structure de santé qui tombe malade d'Ebola, tous les autres collègues qui ont été en contact avec lui seront considérés comme des contacts. Ils seront mis en quarantaine et cette structure de santé sera impactée en termes de services réguliers.
4: Depuis la réapparition d'Ebola, au moins 4 prestataires de santé sont morts. Un autre a contracté le virus.
3: Et cette ONG qui œuvre dans l'est de la RDC, International Medical Corps, elle fait partie de ces organisations qui s'appuyaient encore jusqu'à récemment sur l'USAID, cette agence dissoute par Donald Trump au début de son mandat, alors que l'agence sanitaire de l'Union africaine estime, elle, à 300 millions de dollars le montant nécessaire pour lutter contre l'épidémie. Eh bien, d'anciens dirigeants de l'USAID que vous avez joint, Vincent Sorio, estiment que la nouvelle flambée d'Ebola aurait pu être détectée bien plus tôt sans les coupes drastiques décidées par l'administration Trump.
7: Jeremy Conondyke est très pessimiste car l'épidémie actuelle d'Ebola lui rappelle celle qu'il a combattue avec les équipes de USAID au milieu des années 2010.
8: C'est sans doute l'épidémie d'Ebola la plus inquiétante que j'ai jamais vue. Je la placerai au niveau de l'énorme épidémie de 2014 en Afrique de l'Ouest en matière de risque sanitaire.
7: À l'époque, il dirigeait les antennes d'urgence de USAID qui avaient mis plus $1 milliard sur la table pour lutter contre la maladie et Jeremy Conondyke en est persuadé. Aujourd'hui, si l'administration Trump n'avait pas détruit cette agence, l'épidémie aurait pu être détectée plus tôt.
8: Ça aurait été un coup de fil d'un directeur d'hôpital ou de labo disant qu'il voyait quelque chose d'inexpliqué ou l'appel d'un prestataire de clinique mobile qui nous aurait dit « on pense qu'on a affaire à une fièvre hémorragique virale ». Mais le gouvernement américain n'a pas été mis au courant parce qu'on ne parle plus à ces institutions.
7: Jeremy Conondyke tacle aussi les annonces récentes de la diplomatie américaine qui s'engage à financer par le biais de l'ONU 50 30 cliniques anti-Ebola en RDC et en Ouganda. La Maison Blanche, dit-il, n'a aucune idée des difficultés que cela implique et nous ne serons presque d'aucune aide sans travail de terrain. Vincent Souriau, Washington RFI.
1: Les interrogations persistent ce matin, Paul, sur le potentiel accord entre l'Iran et les États-Unis.
3: Et notamment sur le moment de son éventuelle signature. Nous pensions avoir des nouvelles hier soir, peut-être aujourd'hui, a estimé Marco Rubio ce matin. Pour le chef de la diplomatie américaine, ce qui est sur la table est assez solide à propos de l'ouverture du détroit d'Ormuz, toujours bloqué depuis la fin février.
1: En tout cas, Marco Rubio promet ce matin que tout accord avec l'Iran garantira la capacité d'Israël à se défendre.
3: Contre le Hezbollah, notamment, contre lequel l'armée israélienne dit opérer dans le sud du Liban. Michel Paul, bonjour. Vous êtes le correspondant d'RFI à Jérusalem. Michel, ce matin, la presse israélienne fait quand même part de son anxiété et de son scepticisme à propos des garanties obtenues par le Premier ministre Benjamin Netanyahou de la part des États-Unis.
9: Oui, Haaretz, le journal de l'opposition, affiche clairement la couleur dans ses titres. Déception face à l'accord qui se dessine. Le quotidien souligne le décalage croissant entre la volonté américaine de clore le dossier et les exigences sécuritaires israéliennes. En coulisses, le climat est électrique. Israël exige le démantèlement complet des capacités nucléaires iraniennes avant toute levée de sanctions, craignant qu'un accord partiel ne soit, selon les termes de la presse, qu'un pansement laissant intacte la menace existentielle à moyen terme. De son côté, le quotidien Yedioth Ahronot met en lumière la fragilité de cette séquence diplomatique. Les analyses pointent du doigt une stratégie périlleuse. L'espoir américain d'un apaisement régional par le biais de cet accord se heurte à la réalité du terrain au Liban et au risque de voir Téhéran gagner du temps pour reconstituer ses forces. La catastrophe est déjà là, estime un chroniqueur. Un autre parle du silence inquiétant dans l'entourage du Premier ministre. En somme, ce matin, c'est le sentiment d'un partenaire israélien tenu à l'écart des derniers arbitrages qui domine les titres.
3: Merci Michel Paul en direct de Jérusalem pour RFI. Le conflit au Moyen-Orient qui ne freine pas les musulmans se rendant à La Mecque pour le grand pèlerinage, le Hajj, qui commence aujourd'hui. 1,5 million de fidèles sont actuellement dans la ville saoudienne pour accomplir cette obligation religieuse à réaliser au moins une fois dans sa vie pour tous les pratiquants qui en ont les moyens.
1: Ce bruit qui a retenti dans le désert de Gobi marque une nouvelle étape dans la course à la Lune.
3: Et vous avez peut-être reconnu le son du décollage d'une fusée, une fusée chinoise. En l'occurrence, l'engin a en effet décollé dans le nord-ouest de la Chine hier avec à son bord trois taïkonautes chinois qui ont déjà rejoint l'équipage en place dans la station spatiale Tiangong. L'un d'entre eux doit même rester un an en orbite. Bonjour Cléa Broderst.
10: Bonjour Paul, bonjour à tous.
3: Correspondante permanente des RFI à Pékin. Cléa, il s'agit là d'un nouveau chapitre dans les ambitions lunaires chinoises face aux États-Unis.
10: Exactement, même on pourrait dire que cette mission marque un changement d'échelle pour le programme spatial chinois. L'objectif dépasse largement le symbole ou la prouesse technologique. Pour la première fois, la Chine veut faire rester, vous le disiez, un taïkonaute un an entier dans l'espace. Et jusqu'ici, les missions chinoises duraient environ 6 mois. L'enjeu, il est stratégique, c'est-à-dire comprendre les effets d'un séjour prolongé en microgravité, donc la perte osseuse, la fonte musculaire, la fatigue psychologique, les perturbations du sommeil ou encore l'exposition aux radiations avant de futures missions vers la Lune, voire plus loin. Car Pékin veut envoyer des humains sur le sol lunaire avant 2030, puis construire une base scientifique permanente d'ici 2035 en partenariat avec la Russie. La Chine teste déjà les équipements nécessaires à ces futures missions, notamment un nouveau vaisseau spatial destiné à remplacer progressivement les capsules Shenzhou. Face à elle, les États-Unis misent eux aussi sur un programme Artemis pour revenir sur la Lune. Une nouvelle course spatiale donc où Pékin cherche désormais à rivaliser avec Washington, longtemps exclue de la station spatiale internationale par les États-Unis justement, eh bien la Chine a développé seule son propre programme orbital et entend désormais s'imposer comme une puissance incontournable de l'espace, Paul.
3: Cléa Broderst, merci beaucoup, correspondante permanente d'RFI à Pékin. En Colombie, la campagne pour la présidentielle du 31 mai s'est achevée hier. Au dernier sondage avant le silence électoral, c'est Ivan Cepeda qui était en tête des intentions de vote. Le sénateur de gauche a organisé un important rassemblement à Barranquilla sur la mer des Caraïbes où il a promis d'approfondir les investissements dans le domaine social lancé par Gustavo Petro. Le dirigeant sortant est empêché de se représenter par la Constitution.
1: Le Le principal parti d'opposition turc, lui, a été secoué par une violente opération de police hier.
3: Les agents sont en effet entrés de force dans le siège du CHP à Ankara pour tenter d'en déloger son chef, Özgür Özel, qui avait été destitué jeudi par la justice, qui considère que son élection à la tête du Parti républicain du peuple en novembre 2023 était irrégulière. L'année suivante, c'est lui qui avait permis au CHP de remporter les élections municipales. Des milliers de partisans sont donc venus soutenir leur leader hier soir devant le Parlement à Nandlower.
11: Depuis le siège du CHP dont il a été délogé jusqu'aux portes du Parlement, à pied et sous la pluie, ils ont suivi Özgür Özel. Pour ces militants, il reste leur dirigeant, le leader de l'opposition. Peu importe que la justice, c'est-à-dire selon eux le président Erdogan, ait remis à sa place Kemal Kılıçdaroğlu, l'ancien chef du parti, candidat malheureux à la présidentielle de juin 2023. Özgür Özel réclame un congrès du CHP sous 40 jours. Osman applaudit en agitant un drapeau turc.
12: Hey, Kılıçdaroğlu, organise ce congrès et vois ce qui se passe. Tu auras zéro voix, zéro. Ce parti ne veut pas de toi. Et même si le parti se divise, la base du CHP, elle, ne se divisera pas. Les voix ne se diviseront pas.
11: Pour ces militants, cette opération contre le CHP, tout comme l'arrestation l'an dernier d'Ekrem İmamoğlu, candidat du parti à la prochaine présidentielle, ont le même objectif, empêcher l'opposition de battre Tayyip Erdogan. Mais Sevgi, au CHP depuis plus de 30 ans, veut y croire.
13: Pour l'instant, notre parti est sous tutelle. Le président essaye de gagner par des voies judiciaires les élections qu'il va perdre dans les urnes. Car oui, on va gagner, c'est sûr, et la justice ne pourra pas l'empêcher.
11: Le prochain scrutin est prévu dans 2 ans, mais dans les rangs du pouvoir comme de l'opposition, on s'attend à des élections anticipées dès l'année prochaine. Un nouveau Ankara RFI.
1: En France, la classe politique divisée sur le cas Patrick Bruel.
3: Le chanteur de 67 ans doit débuter mi-juin une grande tournée à travers le pays. Une trentaine de femmes accusent Patrick Bruel de violences sexuelles sur une période allant de 1991 à 2019. 4 enquêtes pour viol et une pour agression sexuelle ont été ouvertes. Et l'affaire fait réagir les représentants de partis au niveau national, Victorien Villaume.
14: C'est à droite et à l'extrême droite que l'on prend le plus parti contre l'arrêt immédiat des concerts de Patrick Bruel. La chef de file du RN, Marine Le Pen, invoque l'état de droit et la présomption d'innocence.
15: Ça n'empêche pas que chacun peut avoir sa conscience personnelle, mais faire cela, c'est condamner quelqu'un à la mort professionnelle avant que la justice se soit prononcée.
14: Candidat à la présidentielle, Édouard Philippe en appelle au principe de responsabilité et de liberté.
16: Peut-être que vous aimez Patrick Bruel parce que vous aimiez les chansons qu'il chantait et que, compte tenu de ça, vous allez décider librement de ne pas y aller.
14: Tonalité bien différente. À gauche, l'insoumise Mathilde Panot demande au programmateur des concerts de Patrick Bruel d'annuler la tournée.
17: Il y a une présomption d'innocence dans notre pays. Il y a aussi une présomption de crédibilité de la parole des femmes, notamment lorsqu'elles sont aussi nombreuses à s'exprimer avec des témoignages glaçants.
14: Autre argument, Patrick Bruel pourrait mettre en danger les femmes avec qui il travaille, analyse la députée écologiste Sandrine Rousseau.
18: Il y a des techniciennes, il y a des personnes qui gèrent les lumières, le son.
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0: 21 août 2026. Collège, la Rabière a joué les tours. De l'or dans les mains. Alors là, nous sommes derrière un camion atelier.
1: Tout à fait, nous sommes derrière un camion atelier d'une entreprise locale qui vient présenter le métier de mécanicien automobile. C'est une demande qu'on avait des élèves de 5e de l'année dernière. Donc on a essayé de mettre ça en place pour cette année. Et les élèves vont apprendre à changer une roue ou à réparer un pneu.
0: Est-ce qu'on peut les voir d'un peu plus près?
2: Bonjour.
3: Là, on va voir le...
0: De l'or dans les mains.
3: On a fait l'huile, on a fait le liquide de refroidissement, qu'est-ce qui va nous rester?
0: De l'or dans les mains.
3: Pas d'idée? Là, on va voir le liquide de frein. Ça vous parle? Ok. Est-ce qu'il y en a qui peuvent... Oui.
4: Les freins.
3: Que ce soit pour les freins avant-arrière, on a un fluide, on a un liquide de frein en fait. Et vous avez un niveau qui est visible de l'extérieur. Est-ce qu'il est bon le niveau?
4: Oui.
0: De l'or dans les mains. Une association qui fait entrer l'artisanat dans les collèges.
3: Non, ce qu'on voit là, c'est écrit là.
4: Minimum maximum.
3: Vous avez vu, vous avez deux traits de référence, minimum, maximum, comme vous avez sur le liquide de refroidissement. Donc on a de la chance sur ce type de véhicule, c'est que c'est visible, vous n'avez rien à ouvrir, rien à démonter en ouvrant le capot. Donc là, mon liquide de refroidissement, il est bon. Liquide de frein, vous avez vu, on est bon. Ok. L'huile, on en a parlé tout à l'heure, comment on le vérifie?
5: Je suis Audrey Legendre, je suis responsable régionale pour l'association De l'or dans les mains. De l'or dans les mains, c'est une association qui a pour mission de sensibiliser les jeunes au métier manuel, au savoir-faire manuel, et qui a comme objectif de replacer l'intelligence manuelle au cœur du système éducatif. On fait intervenir des professionnels au sein des collèges, donc ce sont des artisans indépendants qui sont rémunérés par l'association, mais on a aussi des formateurs de centres de formation ou des salariés d'entreprise, comme c'est le cas aujourd'hui, qui interviennent dans le cadre du mécénat de compétences, c'est-à-dire qui sont mis à disposition par leur employeur pour venir animer ces temps de pratique manuelle au sein du collège. La particularité de ce que l'on propose, c'est que ce sont les professionnels qui viennent dans les établissements et non pas les élèves qui se déplacent.
0: Donc là, on est dans un nouvel atelier.
1: Là, nous sommes dans un atelier couture, donc les élèves vont fabriquer un étui à brosse à dents et ils vont faire ça sur une machine à coudre, mais au préalable, ils vont faire leur propre patron en utilisant de la géométrie, parce que l'idée des ateliers de l'or dans les mains, c'est aussi de faire du lien entre ce que les élèves apprennent à l'école et une application concrète. Et là, ils vont repartir avec leur étui à brosse à dents fait main.
0: Et donc là, la personne qui est en charge de l'atelier?
1: Alors Adeline, elle est couturière à Lille Bouchard, dans une structure qui s'appelle Mabule Couture, et elle est accompagnée de Laura, qui est stagiaire chez elle, qui vient aussi aider à animer les ateliers sur la journée.
0: Nous sommes ici dans un collège, est-ce que c'est le seul public avec lequel vous travaillez?
5: À l'heure actuelle, le programme Je découvre les métiers manuels, il est déployé auprès des élèves de 5e, donc dans différents établissements de la région Centre-Val de Loire, mais aussi dans 5 autres régions en France. Ce programme s'adresse effectivement exclusivement aux collégiens de 5e. Alors pourquoi les 5e? C'est une bonne question. En fait, en 3e, on a déjà des stages d'entreprise. En 4e, on a parfois aussi des visites d'entreprise. Et en 5e, il y a encore peu de choses qui sont mises en place dans le cadre de l'orientation pour ces jeunes. Et on est à mi-chemin aussi entre la sortie du primaire et la future sortie du collège. C'est un âge aussi où on a remarqué que les élèves ont plus de facilité à s'émerveiller, à s'émouvoir. Donc on a décidé de s'intéresser aux élèves de 5e pour qu'ils puissent découvrir des métiers, que ça puisse éventuellement semer des graines avant l'orientation.
0: Alors là, qu'est-ce qu'on entend?
1: On entend un tour à bois. Donc là, on est sur un atelier tournage sur bois où les élèves vont fabriquer un porte-clés. Il y a plusieurs pôles, donc ils vont utiliser vraiment le tour à bois avec l'artisan, les équipements de protection individuels, et ensuite ils vont le polir et le lustrer et repartir avec.
0: Et alors là, la personne qui anime l'atelier?
1: Alors Stéphane, il est tourneur sur bois dans le Loir-et-Cher, et c'est quelqu'un qui a l'habitude de venir animer ses ateliers chez De l'or dans les mains depuis 2 ans maintenant. Donc voilà, il accompagne les élèves sur l'utilisation du tour à bois.

0: Bonjour Sophie.
1: Bonjour.
0: Donc vous êtes enseignante référente de ce programme. Est-ce que vous voudriez nous en dire plus?
1: C'est la deuxième année qu'on travaille avec l'association De l'or dans les mains pour ce projet. Donc ça permet aux élèves donc de découvrir le métier d'artisan, de découvrir les différentes matières, plein de sortes de métiers. Et puis pour les élèves, c'est concret en fait, ça donne aussi du sens aux apprentissages. Avec ce programme, il y a aussi des séances en classe où on fait le lien entre les matières scolaires et les différents métiers, l'utilisation des matières scolaires en fait dans les différents métiers pour réaliser justement des objets. Et puis on voit qu'il y a des élèves qui se révèlent en fait quand ils font ces ateliers, qui n'ont pas du tout le même comportement en classe, et là qui se retrouvent très attentifs, très intéressés, qui prennent du plaisir à toucher la matière. Donc puis ça leur donne vraiment des idées au niveau de l'orientation, parce qu'ils connaissent pas du tout, hein, ils connaissent peu de métiers, ils n'ont pas vraiment d'idées au niveau de leur orientation. Et puis là, les artisans qui les encadrent, ils sont très pédagogues. C'est vrai qu'ils préparent bien leurs ateliers, donc ça se passe bien. Il y a certains élèves, par exemple, qui avaient déjà des fois des idées de métier, et là, qui, justement, en découvrant ces métiers-là, ça les conforte dans leur idée. Ou d'autres élèves, oui, qui, après, tendent vers ces métiers-là.
0: Et vous êtes enseignante de quelle matière ?
1: Je suis enseignante en mathématiques.
0: La géométrie.
1: Oui, ben justement, là, avec l'atelier, par exemple, l'atelier couture, c'est bien parce que là, c'est concret, en fait. Ils voient l'intérêt de déjà s'appliquer pour faire les bonnes cotes, les dimensions. Ça fait du lien. Et puis même après, dans d'autres matières. Puis il y a les parties aussi qu'on faisait en classe. Il y a justement aussi un artisan, ça doit gérer son matériel, quelle quantité il doit acheter, gérer un budget aussi. Il y avait un exemple avec, par exemple, un ébéniste qui doit faire un meuble, combien il doit le vendre aussi en fonction du coût de son matériel, etc., de son coût de travail horaire, par exemple. Non, il y a plein de... Justement, dans certaines matières, ils voient aussi au niveau de la ferronnerie, ils travaillent aussi en fait le côté historique. C'est quoi l'intérêt de faire des recherches historiques pour avoir des informations sur comment étaient fabriqués les matériaux à l'époque. Après, il y a du lien aussi avec... ils ont travaillé aussi en physique-chimie, justement, les différentes matières... parce qu'il y avait, on a aussi du coup en fait, en plus du programme, on avait aussi réussi auprès de la, avec la Cité éducative, à avoir un financement pour faire venir d'autres artisans, et on avait aussi une céramiste qui, là c'est pareil, il travaillait même les volumes, en fait il envoyait le vocabulaire des volumes, puis justement ce que c'est que l'argile, les différents matériaux.
0: Bon, très bien. Et comment ça se passe une journée avec de l'or dans les mains?
2: Le programme Je découvre les métiers manuels, c'est un programme de 10 heures.
0: Audrey Legendre.
2: Qui se passe en plusieurs temps. Donc ça s'articule avec des temps en classe qui sont réalisés par les enseignants avec les élèves, avec des supports pédagogiques que l'on fournit. Et c'est complété par deux journées réalisées au collège. Donc aujourd'hui, c'est la deuxième journée de l'année où des artisans viennent présenter leur métier par la pratique. Donc, on a différents pôles aujourd'hui. On a de la mécanique automobile, on a un atelier électricité, on a une fleuriste, un tourneur sur bois. On a de la forge aussi et de la couture. Donc c'est extrêmement varié.

0: Nous avons un atelier forge médiévale aujourd'hui. David et Juliette sont forgerons médiévistes. Ils sont basés à Saint-Patrice, en Indre-et-Loire. Et ils présentent aujourd'hui un atelier de forge de clous. Donc les jeunes passent par groupe de 2 ou 3 élèves et ils vont apprendre à forger un clou comme on le faisait au Moyen-Âge. Donc on a un lien direct avec l'histoire, la physique-chimie et puis en parallèle, ils ont une petite présentation qui est faite par Juliette en début d'atelier avec des exemples d'outils qui sont fabriqués dans les forges.
1: Peut-être qu'on peut s'approcher un peu. M'expliquer ce que vous êtes en train de faire.
2: Alors là, je suis en train d'activer les soufflets pour mettre de l'air dans le foyer. C'est ce qui permet au feu de monter en température. Parce que si on mettait l'acier comme ça dans un feu tout simple, il ne chaufferait pas suffisamment pour pouvoir être ramolli et travailler à la forge en fait. Donc le fait d'apporter de l'air, de l'oxygène dans le foyer, ça va monter en température. L'acier, à partir de 700 degrés, va commencer à prendre une couleur. Et en général, on essaye de le monter jusqu'à maximum 1200 degrés pour avoir le temps de taper dessus et le forger et lui donner la forme qu'on veut. Là, aujourd'hui, on leur fait faire des clous.
1: Voilà. Et alors, c'est des clous particuliers, quand même. Comment vous est venu ce goût pour... Ils ont cette forge-là.
2: Alors nous, on a un style de forge un petit peu particulier. On est forgeron médiéviste, c'est-à-dire qu'on travaille essentiellement sur de la reproduction d'objets historiques, et notamment sur la période du Moyen-Âge. On a d'abord eu la passion du Moyen-Âge, puis monsieur la passion de la forge. Les deux se sont associés. Moi, quand j'ai rencontré monsieur, j'ai récupéré les deux passions en même temps.

Et on s'est dit que le clou, c'était quelque chose qui pouvait encore être utilisé aujourd'hui. Ça leur montre aussi comment on fait les choses autrement que de façon industrielle. Faire un clou de façon artisanale, on trouvait ça un petit peu pertinent et ça permettait aussi de lier l'histoire à l'utilisation d'un objet encore utilisé aujourd'hui. La transmission du savoir, c'est un petit peu le cœur de notre métier. Nous, on intervient beaucoup en animation pédagogique. D'habitude, on est en costume et on parle vraiment d'histoire. Là, on parle plus du métier en lui-même. Mais de manière générale, mettre en valeur les métiers manuels, c'est quelque chose qui nous tient à cœur. Des façons de faire les choses de manière traditionnelle, artisanale. On le fait dans le domaine de la forge, des fois dans d'autres types de domaines. Il y a quelques semaines, je montrais le métier de déhissière au Moyen-Âge. Mais c'est pour fabriquer des dés. Donc je faisais des dés en os, en corne de cerf. Un métier qui n'existe évidemment plus. Mais là, au moins, c'est un métier qui a encore, encore de beaux jours devant lui. Hein. Alors, même si c'est moins utilisé, on a quand même les ferronniers d'art qui font les portails, les garde-corps, les forgerons couteliers qui sont un petit peu à la mode en ce moment grâce à l'émission Forging Fire. Et on n'est pas obligé forcément d'être forgeron médiéviste et de faire de la reproduction historique. Il y a plein de

0: le forgeron, c'était pas vraiment son truc. Il est allé jusqu'au bac et en fait, ça se passait mal et il faisait ça à côté. Il se formait de manière autodidacte à la forge. Et ça lui a fait un bien fou, en fait, de voir qu'il réalisait des choses de ses mains. Et on le constate encore aujourd'hui, quand on fait des initiations à l'atelier, on a pas mal de métiers qui sont des métiers de bureau, qui viennent comme ça, ils se font offrir une initiation à la forge, ils viennent faire leur couteau, leur tire-bouchon. Et le retour qu'ils nous font, c'est ils aiment faire ces activités parce qu'ils retrouvent du sens à ce qu'ils font. Ils sont en général assez émerveillés de voir qu'ils ont réalisé quelque chose de leurs mains. Des gens qui ont 50 ans, quoi. Ils n'avaient jamais rien produit de leurs mains. Et c'est quelque chose qui les touche. Ils sont émus à la fin. Et donc, de se dire que ben, peut-être ils auraient été plus épanouis dans leur...
1: Comment ça se passe cette journée? Donc on a bien compris que c'était un vrai projet pédagogique, hein, qu'il y a des temps disons, d'enseignement avant en classe, et là donc des temps de découverte sur place avec des artisans. Est-ce que les élèves choisissent? Comment ça se passe?
2: Alors les élèves, nous, ne choisissent pas, parce que là, sinon, ça serait un petit peu le bazar. En fait, on fait une rotation avec nos outils. Donc à la première session, chaque élève de 5e va découvrir 3 métiers, et à la deuxième session, il va en découvrir 3 autres. Ce qui fait qu'à la fin du programme, chaque élève de 5e, alors ça s'adresse à tous les élèves de 5e, élèves de SECPA inclus, auront découvert 6 métiers manuels.
1: On est près d'un atelier électricité. Alors, qu'est-ce qui se passe là?
3: Alors aujourd'hui, Eric, qui est salarié d'entreprise, vient présenter son métier en faisant expérimenter des gestes aux élèves, c'est-à-dire qu'il est monteur électricien, monteur câbleur même. Donc il vient avec un circuit qu'il a monté sur différentes planches en bois. Et chaque élève va pouvoir expérimenter un dépannage électrique, chacun leur tour. Mais chaque élève, en fait, se cache pendant que les autres mettent une panne pour qu'ils puissent la deviner. Donc on est vraiment sur de l'apprentissage de gestes techniques parce que les élèves vont utiliser des outils spécifiques au métier d'électricien.
1: Alors là, on est devant votre atelier. Est-ce que vous pouvez nous expliquer ce que les jeunes sont en train de faire?
4: Alors là, ils sont en train de câbler une petite installation qui concerne l'éclairage public. Voilà.
5: Tournevis plat.
4: Pardon, jeune homme.
5: Oui. J'ai pas de tournevis plat.
4: Bah, le tien. Dès que tu as un qui a fini. Voilà. Là, vous voyez, vous avez l'installation commande et puissance ici qui se trouve là.
5: Et
4: s'il vous plaît. Là, on a le porte-fusible et là, on a les boîtes de dérivation qui vont à l'éclairage. Et là, ils s'apprennent à câbler, à essayer d'exercer le métier d'électricien.
1: Donc là, on voit des câbles dénudés de 3 couleurs, oui, qu'il faut mettre dans un petit boîtier, c'est quoi?
4: Alors, c'est des boîtes de dérivation. Voilà. Là, c'est le domino et les couleurs, vous avez la phase, le neutre et la terre vert jaune qui vont essayer de raccorder ça ensemble.
1: Est-ce qu'il y a un bon endroit où il faut mettre chaque fil?
4: Oui, tout à fait. Alors le bon endroit, comme j'ai expliqué tout à l'heure, le neutre avec le neutre sur le même domino. D'accord, jeune homme? Et le marron avec le marron, et le vert jaune avec le vert jaune. Voilà.
1: Qu'est-ce qui se passe si on ne le fait pas?
4: Il y a un court-circuit ou ça disjoncte, quoi. Ça ne peut pas fonctionner, quoi. Voilà.
1: Et alors, une fois que tout sera bien installé, ça s'allume?
4: Normalement, ça devrait s'allumer. Là, normalement, ça devrait s'allumer. Mais là, je vois qu'ils sont bien partis, là. Hein? Ouais, je vous ai fait voir comment on faisait. Voilà.
1: Est-ce que ça fait longtemps que vous faites des ateliers comme ça dans des établissements scolaires?
4: Ça va faire ma deuxième année que je fais ça. Ouais. Voilà. Hein?
1: Et alors?
4: Oh, bah, c'est enrichissant. J'aime bien être au contact des jeunes et puis leur montrer ce qu'on fait, quoi. Et puis leur faire voir qu'ils sont capables de faire comme nous, faire un dépannage et faire du câblage.
1: Il y a beaucoup de chaînes YouTube avec des personnes qui apprennent aux autres à faire des dépannages comme ça. Est-ce que ça vous tenterait?
4: YouTube, non. Non, je préfère comme ça parce que... Non, je préfère être au contact. Voilà. Ouais, non, YouTube, non.
5: Je suis pas... en vivant.
4: Ouais, voilà. Voilà, tout à fait. Mais c'est vrai qu'il y a beaucoup de tuteurs YouTube qui montrent comment faire. C'est intéressant, mais moi, je préfère la pratique et être au contact pour expliquer.
1: Merci, monsieur.
4: Et voir comment ils font, quoi.
5: Voilà. Monsieur, j'ai besoin d'aide.
4: Ah, j'en peux plus, moi.
5: Oh, monsieur, moi, c'est bon, quoi.
1: Bonjour. Bonjour. Est-ce que vous voulez me raconter toutes les deux ce que vous avez fait dans l'atelier, là?
6: Oui. En premier, il nous a expliqué comment ça marchait, comment on voyait s'il y avait de l'électricité ou pas. parce que quand il y a de la tension, justement, c'est dangereux de toucher. Et après, il nous a dit de sortir pour qu'il nous fasse un court-circuit pour qu'on voit. Et on a utilisé un appareil pour voir s'il y avait de la tension, pour voir si ça marchait ou pas. Et puis, il fallait trouver, quand ça faisait pas de bruit, il fallait voir qu'est-ce qui marchait pas. Et à chaque fois, il y avait par exemple des boutons ou des fils qui n'étaient pas bien mis.
1: Toi alors, qu'est-ce que tu voudrais raconter de cet atelier ?
7: Je trouve que c'est très intéressant. Mais je pense pas que je ferais ce métier-là. Mais en tout cas, j'aime bien. Mais je ne ferais pas ce métier.
1: Est-ce que vous avez vu d'autres métiers qui vous intéressent ce matin ?
6: En fait, ils étaient intéressants les métiers, mais plus tard, on va pas forcément faire ça, on pense. Mais moi, je sais que l'électricité et l'automobile, ma mère travaille dedans. C'est pour ça que j'aime bien participer à ça. Moi, c'est la première année que je fais ça, donc je sais pas trop. Mais oui, j'aime bien. C'est la première fois que je fais ça, mais j'aime bien les activités pour l'instant.
7: C'est intéressant. En plus, je sais pas si dans d'autres collèges, ils font la même chose. Mais en tout cas, c'est bien ce qu'ils font. Donc, c'est bien. Comme ça, on trouve des métiers si ça nous plaît ou pas.
2: On essaie de donner envie à ces élèves d'aller vers ces métiers, mais c'est surtout une découverte à ce stade.
1: Audrey Legendre.
2: Après, en France, on a aussi un petit peu délaissé ces savoir-faire. Il faut savoir qu'il y a quand même 2/3 des pays européens qui ont laissé la pratique manuelle ou qui la réintègrent dans le cadre de leur cursus scolaire, ce qui n'est pas le cas en France. Et ce sont des filières qui sont extrêmement dévalorisées. Simplement, les métiers manuels, ce sont aussi les métiers de demain. Donc, c'est important que les jeunes aussi en prennent conscience, puissent le savoir, le découvrir. Et on voit aussi des élèves pour qui ça suscite de réelles vocations. À la première session, par exemple, dans ce collège, il y avait un élève qui voulait être électricien. Il a pu découvrir vraiment le métier avec les ateliers de Delors dans les mains.
8: Ok.
9: Bonjour.
8: Donc, vous voyez par exemple celle-ci ? Je la mets dans une assiette, ça fait un an et demi que je la promène dans les collèges. Vous voyez, elle a des racines. Donc elle a été chercher l'eau au fond de l'assiette.
1: Donc là, c'est un atelier avec des plantes.
3: Alors là, on a un atelier fleuriste, c'est-à-dire que Colette est fleuriste à Amboise. Et là, les élèves vont fabriquer ce qu'on appelle un kokedama. Le kokedama, c'est de l'art floral japonais. Donc vous voyez, il y a de la mousse un petit peu qui est posée sur la table. Et ils vont en fait enrober des plantes grasses avec cette mousse, la décorer et l'emballer. Comme ça, ils repartent avec une plante pour eux ou pour offrir.
1: Donc là, on est face aux vestiges, disons, de l'atelier fleuriste. Bonjour.
10: Bonjour.
1: Est-ce que voudriez-vous vous présenter ?
10: Je m'appelle Colette et je suis fleuriste déjà depuis très longtemps. J'ai été fleuriste traditionnelle. Aujourd'hui, je suis fleuriste plus avec du végétal stabilisé. Mais là, aujourd'hui, je fais découvrir les métiers de fleuriste à des élèves. Donc, à travers le kokedama, on met les mains dans la terre, on fait la décoration et l'emballage. Donc, en une heure, ils découvrent tout ça. En plus, on a le temps de parler un petit peu des métiers qui tournent autour du fleuriste, l'horticulture, l'agriculture et voilà.
1: Alors, qu'est-ce que vous leur avez raconté à ces jeunes ce matin ? Là, je m'approche de la table où il y a encore des ciseaux, des petits pots, des petites plantes.
10: Alors, je vous dis, on a parlé déjà au départ du métier de fleuriste et de ce qui tourne autour. Après, nous sommes partis un petit peu au Japon. On les a fait voyager avec le Japon en leur parlant de l'ikebana, la différence de l'art floral occidental et japonais. On a parlé du bonsaï. Ils connaissent tous un petit peu à travers... des séries de films. Et puis après, on a parlé du kokedama, qu'ils connaissent moins, bien évidemment. C'est un terme où on remplace le pot par une motte. Donc, ils découvrent des fois la terre, la manipulation de la terre, de la mousse, de la terre mouillée aussi. Un petit fil de laine aussi, qui enrubane l'ensemble. Et puis après, on a un petit peu de temps pour faire des décorations avec des petits fils colorés. Puis on goûte à l'emballage fleuriste.
1: Qu'est-ce que vous leur dites de votre métier, alors ?
10: Que j'aime, que j'ai toujours aimé ça. Justement, voilà, on leur montre le plaisir qu'on a nous-mêmes à partager. Et puis ils goûtent à des choses nouvelles. Déjà, on a une entière satisfaction de les voir avoir osé goûter, mettre les mains dans la terre parfois, parce que il y a les bracelets, les petits ongles vernis, et c'est un petit peu difficile. Mais finalement, à la sortie, même ces jeunes filles, elles ont beaucoup apprécié l'expérience. Et voilà. Puis maintenant, j'ai toujours eu envie de faire partager mon métier, et là, c'est des belles occasions.
1: Est-ce que ça change aussi le regard de certains élèves, le fait de pouvoir échanger directement, disons, en vivant avec des artisans ?
2: Oui, on voit qu'il y a vraiment un changement de rapport, déjà pour l'artisan qui aime transmettre aussi sa passion, son métier, et pour un élève qui peut aussi échanger un petit peu hors du cadre enseignant, on va dire. On n'est pas du tout dans les mêmes rapports, on n'a pas de notes, ce n'est pas une compétition. On est là pour faire, pour apprendre et pour s'émerveiller, pour passer un bon moment. Donc on a beaucoup d'élèves, je l'ai entendu ne serait-ce encore que ce matin, qui demandent si on peut faire des stages en troisième, donc c'est plutôt bon signe.
1: Donc là peut-être aussi que ça peut valoriser des compétences qui le sont moins dans un cursus disons très scolaire.
2: C'est vrai que les compétences manuelles aujourd'hui en France ne sont pas valorisées, ne sont pas évaluées. Et c'est vrai que c'est quand même très dommage parce que ça laisse une bonne partie des élèves sur le carreau alors que tout le monde a sa place, en fait chacun a sa place dans la société, que ça soit un métier manuel ou pas. Nous ce qu'on essaye de valoriser c'est vraiment ces savoir-faire pour que les élèves puissent les découvrir. Ensuite ils iront vers les métiers qui leur plaisent, mais c'est difficile de dire aujourd'hui à un élève soit tourneur sur bois, soit mécanicien si rien n'est fait dans le cursus scolaire pour leur apprendre ce métier, pour qu'ils puissent l'expérimenter par d'eux-mêmes.
1: Bonjour madame.
11: Bonjour.
1: Donc là vous êtes enseignante de ce groupe d'élèves, c'est ça ?
11: Alors je suis professeure documentaliste, oui, dans ce collège et j'encadre ce groupe pour l'atelier. On s'est réparti les groupes entre les professeurs pour les encadrements.
1: Est-ce que vous voulez nous raconter comment ça se passe ce projet dans votre établissement ? C'est la deuxième année je crois. Quel bénéfice vous voyez pour les élèves ?
11: Alors en fait c'est notre collègue de mathématiques qui a lancé ce projet l'année dernière et en fait l'intérêt c'est de faire connaître des métiers d'art et métiers artisanaux, métiers manuels à nos élèves. Et l'intérêt, c'est que c'est des petits groupes et c'est tout de suite pratique, en fait. Ils ont l'occasion de manipuler et on n'est pas dans du virtuel ou du théorique puisqu'ils manipulent directement. Donc ça leur donne vraiment connaissance de métiers qu'ils n'auraient jamais découvert, finalement. Et on voit bien qu'ils ont un certain enthousiasme. En plus, dans certains ateliers, ils repartent avec un petit objet qu'ils ont créé. Et les quatrièmes, par exemple, cette année, il y a des quatrièmes qui m'ont dit qu'ils gardaient un bon souvenir de ces ateliers. Je pense que ça leur permet de les ouvrir sur ce monde professionnel qu'ils connaissent assez mal, en fait. Donc oui, on en voit les bénéfices. Alors après, ça sera à long terme, évidemment, qu'on jugera. Mais là, par exemple, sur ce groupe, on voit qu'on a des élèves qui sont peut-être moins scolaires, mais qui sont très enthousiastes pour ce type d'atelier. Donc je pense que ça permet de raccrocher des élèves qui ne sont pas, au départ, forcément dans l'école complètement, et peut-être de les remotiver et de leur donner d'autres perspectives. Voilà. Ça permet de voir qu'ils peuvent être habiles de leurs mains et qu'ils sont doués, alors qu'ils ne soupçonnaient pas. L'année dernière, il y a un élève qui s'est pris vraiment de goût pour la couture, alors que voilà, il n'avait jamais forcément testé. Il avait vu sa mère s'étendre faire, mais pas, voilà, il n'avait pas vraiment essayé. Puis ça permet de faire des ponts avec les matières aussi, parce que quand ils font un petit atelier, qu'il faut convoquer les mathématiques, les sciences physiques, ça leur permet de voir que tout ça, c'est lié, en fait.
1: Ça a du sens,
11: voilà. On a même, si on leur dit, là, au moins, ils le voient en action, en fait, quand il faut mesurer, quand on parle de puissance ou autre, c'est des choses dont ils ont entendu parler en cours. Mais là, ça prend vraiment vie, de façon matérielle.
1: Fini le madame, ça sert à quoi d'apprendre ça ?
11: Exactement, voilà, c'est ça.
1: Merci beaucoup.
11: De rien.
2: C'est surtout permettre aux élèves, je dirais, de trouver leur place, leur rappeler que chacun a sa place dans cette société et que peu importe les choix qu'ils feront, s'ils peuvent avoir un choix, vraiment, enfin, choisir leur orientation et non la subir, je pense que l'impact n'est pas le même pour les adultes qui deviendront.
12: Pour ce reportage, je remercie Audrey Legendre et Charlotte Lebon, ainsi que les artisans du dispositif de l'or dans les mains, les enseignants et les élèves du collège La Rabière de Jouy-les-Tours pour leur accueil. 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Je vous dis à bientôt.

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10: Il est 16h sur Radio Campus Tour 99.5 et vous écoutez l'émission Sortez. Je suis comme toujours Lola et je suis avec Elio.
11: Bonjour.
10: Aujourd'hui, nous avons le plaisir de recevoir Arthur Pinsard de l'association Apnée. Bonjour.
12: Bonjour.
10: Est-ce que pour commencer, tu peux te présenter, présenter tes études et ton parcours ?
12: Alors bonjour, je m'appelle Arthur Pinsard, je suis étudiant en L1 de sciences de la vie, donc à la fac Grandmont à Tours. Du coup, je viens d'avoir 18 ans et je suis qu'en première année, donc pour l'instant, pas grand chose à dire sur ça.
10: Ça marche. Est-ce que tu peux nous présenter l'association Apnée auquel tu fais partie et peut-être nous dire quel est ton rôle dedans ?
12: Ouais, alors moi je suis co-président de l'Apnée. Donc l'Apnée, c'est l'association de protection de la nature et de l'environnement. Donc c'est une association qui est basée à la faculté de Grandmont, sur le campus Grandmont. Et notre projet, notre but, ça va être de sensibiliser et mener des actions dans la protection de la nature et de l'environnement autour de nous.
10: Merci beaucoup. Quelles sont vos missions les plus courantes au sein de votre association ?
12: Alors, en tant qu'association, on va forcément faire des événements. Il y aura des marches contre les déchets, pour récupérer les déchets. Il y aura tout un tas d'événements autour de la protection de l'environnement. On va aussi faire beaucoup d'organisations à la fac. On a la Bouturotech, dans la BU, dans laquelle on donne des boutures de plantes et dans laquelle on organise fréquemment des événements autour du bouturage. On va avoir un jardin partagé sur le site de la fac, dans laquelle il y a un potager avec des plantes, etc. Donc ce sera notre rôle de l'entretenir. Et aussi, on est en association avec une association de distribution de paniers pour les étudiants de panier anti-gaspi de légumes.
10: Très bien, merci. Justement, tu as dit que vous étiez sur le site de Grandmont. Est-ce qu'il y a une raison particulière d'avoir choisi ce site ?
12: Je ne sais pas s'il y a une raison particulière. En tout cas, c'est ici qu'il y a une biodiversité énorme. Par rapport aux autres campus, il y a beaucoup de forêts, de vie autour de nous. Il y a une mare, il y a le jardin, la bouturothèque. Donc, c'est le meilleur endroit pour être pour nous.
10: Et est-ce que vous agissez sur tous les pôles de l'université ? Est-ce que tout le monde est le bienvenu ?
12: Alors, tout le monde est le bienvenu à nos événements, en effet. Pour l'instant, on n'a pas encore organisé cette année scolaire, mais tout le monde est le bienvenu. On va majoritairement intervenir à Grandmont, parce que c'est autour de la plupart des gens qui y sont engagés. En revanche, on aide aussi d'autres associations, surtout dans des projets en lien avec la nature. Je pense à une association des BUT Génie Biologique qu'on vient d'aider pour un projet de gobelet en plastique anti-gaspillage. Donc on intervient un petit peu partout, bien qu'on est basé forcément à Grandmont, donc on fait la plupart des choses à Grandmont.
10: Merci. Est-ce que... je ne sais pas si tu t'es à Apnée depuis combien de temps ?
12: Depuis le début de l'année, donc depuis septembre.
10: Ok. Est-ce que tu sais si vous avez déjà, dans le passé, essayé de référencer des espèces d'insectes ou de plantes qu'il y avait à Grandmont, justement ?
12: Ouais, carrément. Il me semble qu'il y a quelques années, on a essayé de faire une mission de reconnaissance des insectes, surtout. Parce que c'est un petit peu le plus facile à observer, on va dire, dans les bois, etc. Donc on a essayé de faire ça, et même si on ne les reporterait pas, on essaye d'aller les observer, de les voir pour toucher les gens qui viennent aux événements.
10: Ok, et au-delà des espèces d'insectes et de plantes, est-ce que vous travaillez sur d'autres aspects de la biodiversité, par exemple les oiseaux, les petits mammifères ?
12: Ça va être plutôt dans l'association, mais on va mettre en place quelque chose pour observer les oiseaux, etc. Donc on va mettre pour les membres de notre association des jumelles, etc. pour pouvoir aller l'observer. Et il me semble aussi que l'année dernière, il y a eu une intervention des chargés de biodiversité dans laquelle on est allé observer les salamandres qui sont dans le bois de Grandmont, autour de la mare notamment. Donc, ouais.
10: Ok. Et tu nous parlais du potager. Est-ce que les étudiants peuvent utiliser ce potager ou est-ce qu'il faut être un statut particulier ?
12: Il est ouvert à tous. Vous pouvez aller vous servir autant que vous voulez. C'est un jardin potager vraiment libre d'accès qui est juste derrière. Alors, j'ai pas le nom du bâtiment, qui est juste derrière un des bâtiments sur le campus, qui est à côté de la BU, en tout cas dans la zone de la BU. Et dedans, il y a tous les légumes dans lesquels vous pouvez aller vous servir fréquemment.
2: Je crois que c'est le bâtiment V, juste derrière le bâtiment V.
12: Ouais, c'est ça, bâtiment V.
10: Merci, Elio. Le potager, il est conçu uniquement pour la production ou est-ce qu'il a aussi un rôle pédagogique ?
12: Alors, il a tout un tas de rôles en fait. Il a un rôle de production, bien évidemment. Il a aussi un rôle d'habitat pour beaucoup d'espèces. On a des maisons d'insectes, des maisons à insectes dans le jardin. Et c'est aussi là pour montrer les légumes de saison qui poussent quand en fonction du moment dans l'année, ce qui permet aussi un peu de sensibiliser quand on s'y intéresse un petit peu, et aussi donc de jouer vraiment un rôle d'habitat pour un écosystème particulier.
10: Merci beaucoup. Et comment sensibilisez-vous à la réduction du gaspillage alimentaire sur les campus ?
12: J'ai pas d'événement particulier en tête, mais en tout cas dans la plupart des événements qu'on fait, c'est une question très importante. On avait éventuellement le projet cette année de faire un service à notre restaurant universitaire sans gaspillage de nourriture, où vraiment notre objectif ce sera de faire un pourcentage en fonction des repas de combien de gaspillage il y a eu, donc de plateaux pas finis, et ensuite pour montrer ça aux gens pour voir la quantité de gaspillage qu'il y a au quotidien.
10: Et vous avez également les ateliers zéro déchet. Est-ce que tu peux nous dire en quoi ça consiste ?
12: Alors les ateliers zéro déchet, c'est tout un tas de projets, c'est une diversité de sujets qu'on aborde dans le but de montrer combien de déchets est-ce qu'on peut éviter de produire, de déverser, on va dire. On a un événement qui se prépare cette année, ce qui va être autour de la cosmétique et de la réutilisation des emballages cosmétiques qu'on utilise pour faire d'autres cosmétiques, justement.
10: Tu nous as parlé tout à l'heure de la bouturothèque. Pardon. Est-ce que tu peux nous expliquer un peu plus précisément ce qui s'y passe
12: Ouais, alors dans cette bouturothèque, on a une chargée de bouturothèque et une dame qui est là pour s'occuper de nos boutures. Donc en clair, on va faire pousser des plantes, on va cultiver des plantes diverses, des plantes vertes surtout, et on fera soit des événements, soit pas en libre service, mais sur demande, on peut fournir des boutures de plantes qui permettront d'être plantées et de refaire une nouvelle plante pour ceux qui veulent, pour avoir des plantes vertes autour de nous.
10: Ok, super projet. Est-ce que vous proposez des produits alimentaires en distribution ou autre ?
12: Alors, c'est nous sans être nous, en quelque sorte. C'est une association, c'est une branche dans laquelle on distribue des paniers de légumes à Tours, qui sera forcément voué à évoluer aussi cette association, et elle est sur inscription, donc je ne sais pas si les inscriptions sont toujours ouvertes, mais en clair c'est un panier hebdomadaire dans lequel on propose une sélection de produits de saison, de légumes de saison et de fruits de saison pour les étudiants.
10: Ok, et comment est-ce qu'on peut obtenir un panier et quel est le prix à peu près ?
12: Les paniers, ils sont en distribution sur le campus Grandmont, donc pas en libre service pour le moment, c'est vraiment sur inscription. Okay. J'ai plus en tête la démarche pour s'inscrire. Il me semble que ça va vraiment être sur l'asso panier de Tours, ça s'appelle. Et les paniers, ils vont être en fonction de ce qu'il y a dedans. Il me semble que c'est autour de... Ah non, j'ai plus le chiffre en tête.
10: Il n'y a pas de souci. Est-ce que vous êtes en lien avec d'autres associations ? Est-ce que tu as des noms à nous dire ?
12: Pour
10: les paniers.
12: Les paniers, ouais, ça va être association. C'est la vie, les paniers de Tours, principalement. Et sinon, en association constante, on va dire. Non, mais on fait souvent des partenariats avec d'autres associations qui ont une démarche écologique.
10: Ok, très bien. Et est-ce que tu peux nous dire comment toi ou les autres bénévoles, je peux appeler ça comme ouais. ça, les autres bénévoles d'apnée, s'organisent pour gérer le temps entre les études et l'engagement associatif.
12: Alors, ça nécessite une organisation. On met en place, on essaye là de mettre en place le bureau. Il vient d'être rénové en quelque sorte. On a changé de bureau, donc c'est une organisation qui se met encore en place. Mais en fait, on va vraiment se répartir le travail pour mener de tout point les projets pour qu'ils soient complètement faits, où chacun aura son rôle, et même ceux qui n'ont pas forcément le rôle que leur titre leur confère, on va dire, ils pourront faire un peu tout ce qu'ils veulent dans le but d'améliorer l'association. C'est vraiment une symbiose de tout le monde qui s'entraide pour.
10: Ok. Et comment le renouvellement des membres du bureau de l'apnée est-il géré chaque année universitaire ?
12: Je ne sais pas comment ça s'est géré les années d'avant. En tout cas, là, ça a été une assemblée générale pendant laquelle il a été annoncé que le bureau voulait se renouveler. Et par conséquent, les gens présents à l'assemblée générale, dont moi, se sont présentés en tant que candidats, en quelque sorte, pour les postes. Et après, par vote de tous les gens qui étaient présents à l'Assemblée Générale, on a voté si oui ou non la personne était apte à prendre ce poste.
10: Ok, très bien. Vous allez organiser une clean walk ?
12: Alors ouais, on va essayer d'organiser une clean walk cette année, voire même plusieurs, oh, okay. mais ça risque d'être compromis vu l'avancement dans l'année qu'on a déjà. Okay. Mais ouais, ça va être organisé, et même peut-être on va essayer de le mettre avec un petit peu de défi, une espèce de petite compétition de quantité de déchets, etc., pour rendre la chose ludique.
10: Et pour finir, quelles sont les démarches administratives ou logistiques nécessaires avant d'organiser une action sur un campus ?
12: Ça dépend de l'action, ça dépend de quelle infrastructure on va avoir besoin. S'il y a besoin d'une salle, il faudra faire des démarches. J'ai en tête la SVE à laquelle il faudra demander, par exemple pour louer la maison de l'étudiant à Grandmont, qui va des fois être nécessaire. Ensuite, il faut essayer de trouver des bénévoles de l'association qui pourront aider à l'organisation de ce projet, et ensuite trouver des subventions s'il y en a besoin, essayer de faire de la communication pour que l'événement touche, et surtout avec les bénévoles de l'association, on essaye d'organiser tout ça avec tout ce qui est nécessaire.
10: Merci à toi pour cette présentation. On va pouvoir y revenir plus en profondeur. On va faire une pause musicale sur le 99.5 FM Radio Campus Sourds. On écoute tout de suite We Are Your Friend de Justice.

0: Et vous venez d'écouter We Are Your Friend de Justice sur Radio Campus Tours. Et il est temps à présent de nous intéresser un petit peu plus près à nos invités. Alors je rappelle que nous sommes en compagnie d'Arthur Pinsard de l'association Apnée. Je voulais savoir, j'ai lu sur votre page Instagram que vous voyez aussi vos activités et ce que vous faites dans l'association aussi pour permettre de renforcer les liens sociaux aussi autour de l'écologie. Comment, pour toi, vous réussissez à renforcer ces liens sociaux ?
1: Alors, je pense que c'est très cool qu'on prenne l'aspect écologie d'amusement, en quelque sorte. Et ça permet aussi le renouvellement d'activités. C'est-à-dire que chacun de son côté, ça facilite l'organisation de petites clean walk personnelles, on va dire. Et ça permet que les gens échangent autour de ce sujet qui est central dans notre association, et cet échange il permet de donner des futurs projets, de mini-associations entre étudiants qui sont là dans les événements.
0: Vous êtes combien de membres dans l'association ?
1: Alors je crois qu'on est aux alentours de 25, okay. Un petit peu plus.
0: Donc tout le monde se connaît entre eux et tout ça, j'imagine.
1: Alors pour l'instant, vu que ça a été en renouvellement un petit peu, c'est un peu particulier, mais dès que ça va commencer, absolument tout le monde se connaît et c'est vraiment ça le but, c'est que ça devienne chaleureux en quelque sorte de faire tout ça.
0: Comment sensibilisez-vous les étudiants et même peut-être les autres personnes en général sur les causes écologiques ?
1: Alors je pense qu'on mise tout sur une prise de conscience. En quelque sorte, d'essayer de se rendre compte de la question et de la gravité du problème, en quelque sorte, aujourd'hui. C'est du coup le projet des Clean Walk, des sorties biodiversité. L'année dernière, l'ancienne coprésidente Nour est allée dans une classe de collégiens et de lycéens pour sensibiliser à la place que doit prendre la protection de l'environnement dans notre quotidien. Et ça va vraiment être ça, ça va être l'émerveillement devant la nature pour apporter une sensibilité à l'écologie.
0: Donc, est-ce que vous pouvez tenir peut-être des stands dans certains événements pour présenter aussi ce que vous faites et sensibiliser ?
1: Il me semble qu'aux journées portes ouvertes, on a un stand dans lequel on présente un petit peu nos actions et on montre qu'on est présent sur le campus pour que les gens y puissent venir et s'investir dans l'association à l'échelle qu'ils veulent. Et en règle générale, on essaye d'être présent dans des petits événements, etc. pour être là.
0: Alors, quels sont les gestes ou les habitudes qu'un étudiant, donc peut-être à Grandmont, pourrait faire ou ne pas faire pour préserver, je mets des guillemets, hein, bien sûr, la biodiversité autour de l'université ?
1: Alors déjà, moi je pense qu'avant de faire des gestes, etc., il faut s'émerveiller, il faut se rendre compte de la beauté de ce qu'on a autour de nous et que ça, c'est pas acquis. C'est-à-dire que c'est là et on est plutôt sur eux que nous, que ça est autour de nous, en quelque sorte. Et en vrai, je pense que ça commence par là. Et ensuite, une fois qu'on s'est émerveillé et qu'on se rend compte de l'importance que ça a de protéger tout ça, il y a plein de choses à faire, comme essayer de limiter, excusez-moi, de prendre plus les transports en commun, essayer de limiter notre empreinte carbone, parce que tout ça, c'est lié malheureusement. Et en termes de biodiversité à son échelle, essayer de se rendre compte de tous les écosystèmes qu'on a autour de nous. C'est-à-dire que, par exemple, même si en tant qu'étudiant, c'est rare d'avoir un jardin, mais d'avoir un jardin dans lequel on se rend compte de toute la diversité qu'il y a, essayer de d'entretenir cette biodiversité et de se rendre compte de tout ça. Et aussi, aussi bête que ça puisse paraître, mais parler de tout ça autour de nous, dans le but de toucher peut-être de plus en plus de gens qui se rendront compte de cette beauté et qui adopteront des gestes au quotidien comme des maisons d'insectes ou autres.
0: Ouais. Qu'est-ce qui, toi, c'est peut-être une question plus perso, mais qu'est-ce qui, toi, t'a fait rentrer dans la sensibilisation à l'environnement ? Qu'est-ce qui t'a...
1: Moi j'habite donc autour de beaucoup de champs, on va dire.
0: Okay.
1: Et du coup j'ai toujours aimé me promener dans les bois, etc. Et plus j'ai grandi, plus j'ai été, plus on m'a montré en quelque sorte les dangers que tout ça encourait et les menaces la menace d'extinction de toute ce puits de biodiversité qu'il y a autour de nous. Et en fait c'est pas quelque chose en soi, mais c'est quelque chose qui m'a beaucoup touché. Et qui me semble primordial de se rendre compte que c'est pas autour de l'homme, mais que c'est plutôt l'homme qui est autour de tout ça, en quelque sorte.
0: Ouais. Okay. Ça fait plusieurs années, je crois, que l'association existe maintenant au sein de l'université. Est-ce que tu sais si vous arrivez quand même, et si l'association elle-même arrive à faire tenir un engagement aux étudiants et à pas forcément de difficultés à trouver des adhérents ?
1: Alors, non, on a absolument... Franchement, ça se fait assez facilement. Après, ça aide aussi qu'on soit sur le campus Grandmont, parce que du coup, on a toutes les personnes qui sont en licence CPES d'environnement, les sciences de la vie, les licences de sciences de la vie, etc. Donc nous, ça nous aide énormément. Et c'est une question qui est de plus en plus montante autour de nous. Dans tous les domaines, on se rend compte que l'écologie, c'est primordial. Et du coup, c'est de plus en plus facile, en quelque sorte. Mais il faut que ça continue comme ça, c'est très bien.
0: Et tu penses que par quel dispositif les associations comme Apnée arrivent à toucher des nouveaux publics ?
1: Ça va être autour d'événements, ça va être autour de communication, ça va être parce qu'il y a plein de gens qui sont très touchés par cette question d'écologie, et le but, ça va aller les chercher pour leur montrer que c'est pas si prenant d'avoir un rôle dans une association comme la nôtre, et que ça a un impact assez important de sensibilisation autour de tout le monde. Et ça va être aussi par l'organisation d'événements, de gens qui vont se dire j'ai un temps libre, j'ai envie de faire ça, et ils vont se rendre compte que c'est cool, ça a un côté cool aussi et ludique en quelque sorte de prendre soin de l'environnement, et ça touchera de plus en plus.
0: Et toi, tu trouves, même si ça fait peu de temps que tu es là, dans le site de Grandmont, l'engagement, il est assez fort sur ces causes-là ?
1: Franchement, je trouve que c'est très, très intéressant, parce qu'il y a énormément de choses qui sont mises en place pour tout ça. On a des mails, enfin, j'ai eu un mail il n'y a pas longtemps de gens qui... d'une branche de master qui s'occupe de préserver le bois de Grandmont qui est à côté de nous. Et c'est quelque chose qui me touche également, c'est que ce soit en dehors, dans ou autour de la fac, c'est une question majeure. Et le fait d'être dans la nature, forcément, ça, c'est de plus en plus en question. Ouais.
0: Alors, lors du festival de rentrée, vous êtes venu, enfin l'association Apnée est venue parler à nos micros de Radio Campus Tours. Mais à côté, il y avait aussi Pascal Vaudin, donc un enseignant-chercheur en physiologie à l'Université de Tours, qui nous disait que peut-être un des moyens de sensibiliser sur la biodiversité, c'était de créer des projets et pas juste avoir un savoir ascendant et donner des cours. Est-ce que selon toi, la création de projets en collectif, ça permet de plus se sensibiliser soi-même et de s'impliquer dans une cause plutôt que l'apprentissage simple ?
1: Je trouve complètement, parce que... je suis du coup étudiant en sciences de la vie. Mon projet de base, c'était vraiment de me concentrer sur l'environnement. Maintenant, apprendre des choses sur l'environnement, c'est bien, c'est important. Mais le plus important, c'est d'apprendre comment réagir autour de l'environnement. Et ça s'apprend pas réellement. Ça se pratique et ça s'adopte au quotidien après. Et c'est ce qui permettra après d'évoluer de plus en plus vers un quotidien ami de l'environnement.
0: Ok. Et toi, les projets, tu les fais au sein de l'asso, au sein de tes études ?
1: Je les fais personnellement déjà. Ouais. J'essaye de participer à des choses autour de ce que je peux faire, etc. Moi, essayer d'adopter un comportement écologique moi-même. et ensuite, c'est surtout autour de l'association auquel je participe à des événements, même si pour l'instant, il n'y en a pas eu cette année. Ouais. Mais ça va venir et voilà.
0: Alors, on pourrait penser que les mentalités changent et tendent à changer sur... par exemple, la gestion des déchets, sur les questions écologiques. Pourtant, il reste toujours autant de déchets dans les rues, sur les routes ou sur les sites touristiques. Pourquoi, selon toi, et peut-être même selon toi, Lola, les personnes ne sont pas encore renseignées et sensibilisées sur les causes environnementales ?
1: Moi, personnellement, je pense que, comme je l'ai dit tout à l'heure, ça vient de l'émerveillement. Ouais. Je pense que tout le monde, aujourd'hui, a les moyens de savoir et sait la question et l'importance de la question de la protection de l'environnement. Mais je pense qu'aussi, ça vient d'émerveillement. Et ça, c'est générationnel aussi. C'est-à-dire qu'une génération qui sera de plus en plus jeune, elle sera de plus en plus exposée à voir tout ce qui se passe et toute la beauté qui est en train d'être détruite. Ouais. Tandis que quelqu'un qui en a pas pris conscience depuis longtemps, même s'il sait qu'il y a des problèmes, il sera pas émerveillé. Donc, pas touché, et ses gestes au quotidien lui sembleront futiles en quelque sorte.
2: Je suis assez d'accord avec ce que tu dis. Je pense que tout passe par l'action aussi. Et pour clôturer mon propos, je citerai je sais pas qui c'est, un proverbe chinois, on va dire. Le monde ne mourra jamais par manque de merveille, mais par manque d'émerveillement.
1: Oh. Absolument.
0: Et quels seraient les moyens, peut-être, que tout le monde s'y confondre ? Est-ce qu'il faudrait peut-être ancrer dans les maquettes d'études supérieures, de collèges, de lycées, des cours sur la transition écologique, sur l'écologie, l'environnement ?
1: Bah, je pense que ce serait super intéressant, mais il faut faire attention quand même, parce que si on le rend barbant, en quelque sorte, il faut faire attention à ça. Et du coup, ça rejoint la question de tout à l'heure, vraiment pas forcément apprendre, mais transmettre des valeurs, en quelque sorte, et apprendre à s'émerveiller. C'est bête, mais il y a plein de gens aujourd'hui qui n'ont pas accès à pouvoir voyager, etc. Mais se rendre compte aussi de tout ce qu'on a autour de nous, dans tous les endroits où il y a quelque chose. La nature, elle a été là avant et elle est toujours là. Et donc, ça passera par là. Et je pense que c'est évident que ce serait trop bien que tout le monde puisse être touché par ça.
0: Ouais.
1: Mais il faut être accompagné plus que d'être en apprentissage de ça, je pense.
0: Ok, donc ça passerait pas que par l'éducation. Donc,
1: C'est ça, je pense que c'est une question de prise de conscience et ensuite de voir ce que nous, on peut faire. Donc c'est une question d'éducation, mais c'est une question d'éducation ludique parce que ça reste dans nos quotidiens et c'est cool si ça peut être agréable dans notre quotidien en plus. Okay.
0: Dans les futurs projets à venir que vous avez avec l'apnée, qui sont organisés ou juste que vous avez en tête, est-ce qu'il y en a que tu attends particulièrement ?
1: Alors, moi, j'ai soumis l'idée personnellement d'une clean walk, donc dans laquelle ce serait un petit peu une compétition.
0: Ouais.
1: C'est-à-dire qu'on mettrait en place un système d'inscription de groupe, donc par 3 ou 4, je ne sais pas encore. Et distribuer, nous, des sacs poubelles. Et après, de faire un projet où on délimite une zone. Et ensuite, celui qui ramène le plus de déchets, en quelque sorte, il gagnerait quelque chose ou il gagnerait juste la compétition. Et,
0: okay.
1: Et ça rendrait... C'est le point cool, c'est que c'est ludique. Et que du coup, ça peut toucher des gens juste de faire la compétition. Et qu'au final, ça a un vrai impact. Et à la fin, on se rendrait compte de la quantité que c'est possible de faire à petite échelle.
0: Ok, trop. Est-ce que tu as un dernier message à faire passer à nos auditeurs sur l'association ou même l'écologie en général, sur tout ce que tu veux ?
1: Alors, sur l'association, ce serait de pas hésiter à nous envoyer des messages, à venir, même si vous êtes vous-même déjà engagé dans des associations. On est toujours prêt à aider tout le monde pour une transition vers un quotidien plus écologique, et même participer à nos événements quand ils seront organisés, parce que en vrai, c'est cool et c'est très agréable d'être avec plein de gens qui aiment ça. Ça fait aimer aussi. Et pour un aspect plutôt écologique, franchement, juste émerveillez-vous.
0: Mmh.
1: Et pour se rendre compte de ce qu'on a et qu'on ne l'a pas éternellement. Et après ça, ça viendra tout seul.
0: Très bien. Merci beaucoup, Arthur. On en sait plus sur l'association Apnée. On va faire une nouvelle pause musicale sur le 99.5 FM Radio Campus Tours. Donc on écoute tout de suite Amsterdam de DC, suivi de Free AM de Russ et Ty Dolla Sign.

0: C'était Amsterdam de Didiz et... Pardon, Elio, tu peux reprendre. Three de
1: Et
0: Russ,
1: Free
0: pardon.
1: AM de Russ, exactement.
0: Ok. Sur Radio Campus Tours 99.5, vous écoutez l'émission Sortez et nous allons maintenant vous faire écouter un micro-trottoir que nous avons réalisé il y a quelques semaines en compagnie de Clarence et Micheline. Toutes deux en service civique au pôle transition écologique du Crous. On écoute ça tout de suite. Alors, est-ce que vous savez ce qu'est la pollution numérique?
2: Non.
3: Non.
4: Je dirais que c'est recevoir des millions de spams, être constamment, avoir des notifications dans tous les sens, des spams, une boîte mail qui se remplit à 2000 à l'heure.
2: Je sais pas, moi ça me rappelle le crack boursier ou le truc, la crise du jeu vidéo là où ils ont tiré plein de cartouches de jeux vidéo sous terre là. Je crois que c'est à cause d'Atari, mais je sais pas, c'est tout.
5: Je sais pas trop ce que ça englobe. Peut-être les spams, mais peut-être aussi le coût de fabrication de mon ordinateur, par exemple, peut-être.
0: C'est exactement ça, donc la fabrication de l'ordinateur, tout ce qui est l'usage, donc stockage, etc. Et la fin de vie, comment c'est jeté. Selon vous, entre la fabrication d'un téléviseur et un voyage au Maroc en avion, qu'est-ce qui pollue le plus ?
6: Le voyage en avion ?
2: Ouais, pour moi aussi,
5: ouais,
2: le voyage.
5: C'est ce que j'aurais dit aussi, mais au vu de la question, j'imagine que c'est une question piège.
4: Je sais pas, j'aurais tendance à dire directement le voyage. Après, parce que les télés, on va avoir toutes les usines derrière, ça va être rationaliser un peu les dépenses énergétiques, mais ouais, je dirais le voyage.
5: Ben, je dirais l'avion, parce que pour moi, c'est logique, c'est l'avion qui pollue le plus.
2: Mais si je vais au Maroc pour acheter une télé, ça se passe comment ? Est-ce que ça pollue plus ?
5: Je sais pas.
2: Je pense l'aller-retour au Maroc. Hein.
0: Et non, c'est exactement pareil. On pollue autant en voyageant au Maroc en avion qu'en fabriquant un téléviseur.
7: Selon vous, le streaming vidéo représente combien de pourcentage des flux de données sur Internet ?
8: 100%.
9: 14%.
2: 8%.
10: Ah non, moi je pense que c'est énorme, hein, les gars. Hein. Genre 60%.
5: Ça, je dirais beaucoup. Après, c'est un pourcentage qu'il faut donner ?
0: Oui, un pourcentage.
5: D'accord. Je dirais 40%.
2: 30%.
5: T'es sûr ?
2: Ouais.
4: Alors, aucune idée, je sais que c'est ce qui mange le plus la bande passante. Et donc, ouais. C'est la guerre avec la bande passante, c'est le nerf de la guerre pour les plateformes de streaming et de vidéo. Je sais pas, franchement, je sais pas, je vais dire 60-70% en laissant tout le reste derrière.
7: C'est exactement ça, on est entre 60 et 80% à peu près. Et enfin, quelles sont les solutions pour lutter contre la pollution numérique selon vous ?
9: Ouh là là, essayer de réduire son empreinte carbone, ne plus manger de viande, je ne sais pas.
5: Ah, numérique ?
9: Jeter son téléphone à la poubelle.
2: Peut-être limiter aux choses qui sont importantes à traiter.
10: Ouais, moi je pense qu'il faudrait limiter déjà l'utilisation des réseaux sociaux, parce qu'en vrai c'est pas forcément nécessaire, et du coup ça impacte plus l'empreinte carbone. Après, au-delà de ça, je ne sais pas.
11: Bah, j'imagine faire attention à notre consommation sur Internet.
12: Ouais, bah, pareil, hein, limiter les consommations sur Internet.
5: Je dirais de prendre des appareils dans l'objectif de peut-être les faire tenir plus longtemps, donc reconditionner aussi ces appareils, ce serait bien. Et puis je crois que c'est bon. Bien. Et puis réduire le streaming, du coup.
2: Passer un PC fixe, c'est bien aussi. Tu rachètes juste les composants, et puis voilà. Ouais, du coup, ouais, tu prends juste un PC fixe, t'achètes que les composants en fonction de la génération, et puis voilà, ça pollue moins.
5: Et ce serait quoi la durée de vie de ton PC fixe ?
2: Ouais, ça peut être 10 ans. Hein.
5: Ok.
4: Bah, déjà, comme ce qu'on disait, c'est la bande passante, c'est un peu le nerf. Il y a tout ce qui est stockage. Peut-être avoir des services, alors même si c'est pas forcément mieux, on va dire économiquement, mais freemium, enfin. Qui éviterait justement d'avoir des vidéos stockées pendant des dizaines d'années, avoir quelque chose un peu plus à la demande et qui permettrait à la fois de garder du renouvellement et en même temps de virer un peu tout ce qui est un peu ancien et éviter d'avoir du stockage un peu poubelle de tout ça, ou des gens qui utilisent des plateformes de streaming ou de vidéos comme du stockage personnel.
7: Alors nous, on a deux, trois petits conseils. C'est aussi d'allonger la durée de vie des équipements, de tous les équipements informatiques. De trier et de supprimer les emails, donc là on est sur le stockage, un peu comme ce que tu disais, et de limiter le stockage dans le cloud aussi, tout ce qui va être lié à la bande passante, tout ça. Bah, merci beaucoup.
4: Bah, pas de soucis.
0: Merci beaucoup d'avoir répondu à nos questions.
10: Bien. C'était parfait.
0: Vous venez donc d'écouter un micro-trottoir que nous avons réalisé au sein du quartier des Deux Lions à Tours, qui portait donc sur la pollution numérique. Mais la pollution numérique, qu'est-ce que c'est ? C'est un terme qui désigne toutes les formes de pollution engendrées par le secteur informatique, de la production du produit numérique jusqu'à la destruction du produit. Ces différentes formes de pollution ne sont pas à prendre à la légère. On entend très souvent parler des fermes à serveurs ou des data centers qui produisent énormément de gaz à effet de serre, mais c'est toujours assez compliqué à comprendre. On en parle d'ailleurs beaucoup en ce moment avec ChatGPT. Ce qui se passe, c'est que toute l'utilisation informatique va produire une trace qui sera ensuite stockée au sein d'un data center. Les data centers demandent énormément de ressources pour être construits, ce qui va engendrer des gaz à effet de serre. Mais c'est surtout le fait de maintenir en marche qui va polluer le plus. Pour un data center de 10 000 m², on utilise l'énergie d'une ville de 50 000 habitants. On sait désormais que 3% de l'énergie mondiale est utilisée par ces data centers.
1: Mais ce n'est pas la seule raison de la pollution dans le numérique. La production d'appareils électroniques est aussi un grand acteur dans la pollution numérique. On parle de presque 800 kg de matières premières utilisées pour concevoir ne serait-ce qu'un seul ordinateur. Il y a aussi la question de l'extraction de minéraux rares tels que l'antimoine, qui tend à l'épuisement dans quelques années car ce ne sont pas des minéraux renouvelables. Énormément d'eau est également nécessaire dans la production de ces appareils digitaux. Et enfin, la pollution numérique s'est aussi engendrée par nous, les utilisateurs. En effet, tous les mails, tous les messages que nous recevons et envoyons, tout le contenu que nous consommons et tout ce que nous téléchargeons participent à cette pollution. En moyenne, dans une entreprise de 100 salariés, par exemple, l'envoi de mails sur une année représente l'équivalent de 14 allers-retours Paris-New York en avion en termes d'émissions de gaz à effet de serre. Et pour citer un dernier exemple, une heure de vidéoconférence, donc de FaceTime, est équivalent au même impact sur l'environnement qu'un trajet de 9 km en voiture essence. Donc pour limiter la pollution numérique, c'est pas non plus impossible. Faut faire attention à ne pas jeter ou conserver dans un coin vos appareils électroniques une fois qu'ils sont HS, une fois qu'ils sont hors d'état. Le simple fait de les envoyer se faire réparer ou de les emmener se faire recycler, ça a un réel impact. Cela fait que le produit dure plus longtemps et donc que sa conception n'a pas été réalisée pour deux ou trois pauvres années maximum d'utilisation. Et ensuite, dans notre consommation perso, on peut télécharger au lieu de regarder en streaming, faire le tri dans ses boîtes de réception, éviter les pièces jointes et favoriser un lien vers un espace de stockage, limiter le stockage des photos sur les réseaux sociaux. Et il y a encore plein d'autres moyens de limiter la pollution numérique. On vous laisse vous renseigner par vous-même si vous êtes intéressé par ce sujet. Nous, ça faisait quelques semaines qu'on avait ce sujet en poche et ce micro-trottoir, donc on voulait quand même en parler à un moment donné. Merci à Clarence et Micheline donc, de nous avoir accompagnés faire ce micro-trottoir à l'université des Deux Lions et sur le site des Deux Lions en général. Merci à toi Arthur d'avoir fait l'émission avec nous.
3: Merci.
7: Est-ce qu'on peut vous retrouver sur les réseaux sociaux ?
3: On a un compte Instagram qui est, je crois, c'est l'asso apnée.

0: Travis Scott. J'ai fumé encore, je me sens Aristote.
1: Avant, pour moi, le cognac, c'était quelque chose d'assez fort. Quand je goûte celui-ci, cela me paraît beaucoup plus doux et surtout terriblement romantique.

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1: Invité conseiller politique du candidat à la présidentielle Gabriel Attal, l'ancien député Patrick Vignal. Vous avez le programme. Bienvenue. Et tout de suite donc le journal. Bonjour Gilles Moreau.
2: Bonjour à tous.
1: Le pape prend donc position sur l'intelligence artificielle.
2: Oui, le pape américain Léon XIV a dévoilé ce matin son premier grand texte. Il était très attendu depuis son élection l'an dernier. C'est une encyclique de 130 pages consacrée donc à l'IA, l'intelligence artificielle, présentée comme, je cite, l'un des grands défis de notre génération. Avec nous en studio, Sofia Katsenkova. Bonjour.
3: Bonjour.
2: Dans ce texte, le chef de l'Église catholique appelle à reprendre le contrôle d'une technologie qui, dit-il, transforme notre société.
4: C'est sur cette musique anxiogène que le pape Léon a choisi d'ouvrir la présentation de sa première encyclique. Un choix qui résume bien l'alerte lancée par le souverain pontife. Dans ce texte consacré à l'intelligence artificielle, le pape dit qu'il ne rejette pas le progrès technologique, mais il prévient, sans cadre, l'innovation peut devenir un instrument de domination. Dans le viseur du Vatican, la compétition effrénée que se livrent État et géants du numérique sur fond d'enjeux économiques, géopolitiques et militaires. Et la présence ce matin au Vatican de Christopher Ola, cofondateur d'Anthropic, n'est pas anodine. Cette entreprise américaine est l'une des rares qui plaide pour une IA plus sûre. Le pape veut aussi mettre en lumière les invisibles de cette révolution, les travailleurs de l'ombre, les mineurs, les modérateurs de contenu et les populations vulnérables. Avec ce texte, le pape Léon inscrit son pontificat dans la tradition sociale de l'Église face à une nouvelle révolution industrielle, celle de l'intelligence artificielle.
2: Sofia Katsenkova, merci. Par ailleurs, dans cette encyclique Magnificat Humanitas, humanité magnifique, le pape évoque le Moyen-Orient et il demande sincèrement pardon pour le retard avec lequel l'Église a condamné, je cite, le fléau de l'esclavage au cours de l'histoire.
1: Le Moyen-Orient, justement, et peut-être des pas vers un accord entre les États-Unis et l'Iran pour mettre fin à la guerre.
2: En tout cas, les deux camps envoient des signaux positifs tout en écartant l'idée d'un accord imminent. Téhéran a fait état ce matin de progrès dans les négociations en cours. Côté américain, le secrétaire d'État en visite en Inde a évoqué les chances de conclure un accord solide. Pour Marco Rubio, la réouverture du détroit d'Ormuz est en bonne voie, tout comme la possibilité d'ouvrir des négociations sur le nucléaire iranien. Sur le premier point, sachez que l'Iran fait une concession. Il n'est plus question d'imposer aux navires marchands de vrais péages, mais seulement des frais pour services de navigation. Sur toutes ces questions, les diplomaties pakistanaises et chinoises restent très actives. Le président Xi Jinping a reçu ce matin à Pékin le premier ministre pakistanais, dont le pays est le principal médiateur dans les négociations Iran-États-Unis. Donc en ce début de semaine, un certain optimisme prévaut, avec pour conséquence un peu moins de tension sur le marché du pétrole. Ce matin en Europe, le baril de Brent de la mer du Nord, la référence mondiale, est repassé sous la barre des 100 dollars pour la première fois depuis deux semaines. Les bourses, certes au ralenti en ce jour férié, sont dans le vert et les taux d'emprunt des États sont à la baisse. Tous ces indicateurs montrent que les investisseurs anticipent un possible règlement du conflit. Écoutons sur ce point Aurélien Lux, analyste chez Galilée Asset Management.
5: On a vraiment ce point bloquant qui est le détroit d'Ormuz, qui est le point névralgique à la fois pour le pétrole et pour l'exportation d'autres matières premières. Et donc finalement, on n'a pas encore pu observer sur les marchés financiers vraiment un véritable rebond. Mais on voit que les marchés, quand même, depuis quelques semaines, ont pris en considération que certes la guerre pouvait durer, mais qu'on arrivait à un potentiel point d'accord. C'est pour ça qu'on a observé une reprise assez forte sur les marchés financiers, notamment aux États-Unis, où on est revenu à des niveaux qui sont records, alors que la guerre n'est pas encore conclue. Mais comme on le sait, sur les marchés financiers, on anticipe à 6 mois, à 12 mois. On dit souvent, les marchés achètent souvent la rumeur et vendent la nouvelle. Mais pour moi, il n'y a pas véritablement de point final. Il faudra observer les déclarations de cette semaine. On a un petit rebond aujourd'hui, effectivement, tout en sachant qu'on est en jour férié. Donc, il y a moins de flux sur les marchés financiers et un jour férié également aux États-Unis. Donc, la bourse est fermée aux États-Unis.
2: L'analyste financier Aurélien Lux avec Nicolas Feldman.
1: Plus d'un million de musulmans au rendez-vous cette année.
2: Oui, le Hajj, le grand pèlerinage traditionnel, commence à la Mecque, en Arabie Saoudite. Cette année, ses débuts coïncident avec une possible percée, donc dans les négociations États-Unis-Iran. Le Hajj débute aussi par grande chaleur. La ville sainte de l'islam connaît des températures qui pourraient grimper jusqu'à 47 degrés Celsius. C'est un devoir religieux pour tous les fidèles qui en ont les moyens. Mais pour les Palestiniens de Gaza, cet espoir s'est éteint il y a près de 3 ans avec le début de la guerre et les opérations militaires israéliennes. Certains qui avaient avancé des frais pour le Hadj ont tout perdu, comme vous allez l'entendre avec ce reportage à Gaza de Rami Al-Megari et Abla Jounaidi.
1: À Gaza, comme partout sur la planète, le pèlerinage à la Mecque est le rêve de tout musulman pratiquant. Mohamed At-Tawil avait déjà 70 ans lorsqu'il pensait toucher à son but. En passant par une agence, il prépare le grand voyage et paye même une avance pour s'assurer de passer la frontière et prendre son vol direction l'Arabie Saoudite. Mais le déclenchement de la guerre et la fermeture du point de passage de Rafah ont mis fin brutalement à cet espoir.
3: J'ai aujourd'hui 73 ans et j'espère que Dieu me permettra de l'accomplir l'année prochaine. On pleure de ne pas avoir pu le faire. En ce qui concerne l'inscription et les frais, je n'ai toujours pas récupéré l'argent que j'avais payé. Ils ne cessent de me promettre de me les rembourser, mais rien n'a encore été fait. Ils m'ont demandé d'ouvrir un nouveau compte bancaire alors que j'en ai déjà un à la Housing Bank.
1: Coincés cette année encore à Gaza, les habitants de l'enclave sont non seulement privés de pèlerinage, mais aussi de l'Aïd el-Kébir. La fête célébrée cette semaine sera elle aussi à nouveau marquée par les bombardements qui se poursuivent et la restriction persistante par Israël de l'aide humanitaire. Sur le marché local, le prix d'un mouton peut atteindre les 25 000 shekels, soit plus de 7 000 euros.
2: C'était Abla Jounaidi. En Russie, 2 personnes tuées ce matin dans les régions de Belgorod et de Bryansk, frontalière de l'Ukraine. L'Ukraine a frappé la Russie en représailles aux bombardements qui ont fait de nombreuses victimes dans la nuit de samedi à dimanche, notamment à Kiev. Au Japon, 20 de personnes blessées dans un centre commercial de luxe du centre de Tokyo. Un homme venait de pulvériser une substance inconnue près d'un distributeur automatique. L'enquête de police a rapidement débuté. La capitale japonaise reste marquée par l'attaque au gaz sarin dans le métro de Tokyo, commise en 1995 par la secte Aum. Elle avait fait 14 morts et plus de 5800 blessés.
6: Au Pakistan, au moins 24 morts et une cinquantaine de blessés.
2: Oui, c'est le dernier bilan d'une attaque à l'explosif contre un train transportant des militaires. C'était hier dimanche dans la province du Baloutchistan, dans le sud-ouest du Pakistan, province très instable. L'attentat a été revendiqué par la BLA, l'armée de libération du Baloutchistan, un groupe armé séparatiste. Le premier ministre pakistanais, Shehbaz Sharif, a qualifié l'attentat de lâche. Yelena Tomic, vous avez des précisions.
7: Oui, l'explosion s'est produite, vous l'avez dit, dimanche matin, alors que le train traversait la gare de Chaman-Patak à Quetta, la capitale du Baloutchistan. Parmi les victimes, des militaires et leurs familles qui rentraient chez eux pour l'Aïd. Les militaires sont aux côtés de la police et des fonctionnaires du gouvernement central, régulièrement pris pour cible dans les attaques revendiquées par l'armée de libération du Baloutchistan. La BLA accuse le gouvernement fédéral pakistanais d'exploiter les ressources en gaz naturel et les abondantes richesses minières de cette province, la plus pauvre du Pakistan, sans en faire bénéficier la population locale. Dans son insurrection contre l'État pakistanais, le groupe armé Baloutch prend également pour cible les projets économiques en lien avec le CPEC, le corridor Chine-Pakistan, et notamment les intérêts chinois. La sécurité du personnel et des projets chinois a probablement été évoquée ce lundi lors de la rencontre à Pékin que vous avez évoqué tout à l'heure entre le président chinois Xi Jinping et le premier ministre pakistanais Shehbaz Sharif.
2: Merci pour toutes ces précisions, c'était Yelena Tomic. En bref, avant de conclure, malgré la trêve en cours, l'armée israélienne a demandé ce matin l'évacuation de 10 villages dans le sud du Liban, prévision d'attaque contre le Hezbollah. Dans le même temps, et alors que les pourparlers entre les deux pays doivent reprendre cette semaine à Washington, eh bien le président libanais a défendu sa décision de négocier avec Israël et réaffirmé que son exigence d'un retrait total du sud du Liban n'était pas négociable. La France, touchée comme d'autres par une vague de chaleur exceptionnelle pour la saison. Selon Météo France, elle prendra fin seulement en fin de semaine. Un dôme atmosphérique empêche la chaleur de s'échapper, bloque la formation de nuages, ce qui entraîne des températures exceptionnellement élevées actuellement à Paris et ailleurs en France. Le tennis à Roland-Garros aujourd'hui, suite du premier tour avec parmi les premiers résultats les qualifications de l'Américain Alex Mikkelsen et côté féminin de la Polonaise Maja Szalińska ainsi que de la Suissesse Jill Teichmann. Enfin, une nouvelle langue s'ajoute à la production de France Média Monde. C'est aujourd'hui qu'est lancée la rédaction arménienne de RFI ici à Paris, avec un objectif notamment faire entendre la voix de la jeunesse. La production sera exclusivement en arménien oriental, qui devient la 18e langue de notre offre. Très bonne journée sur notre antenne, tout de suite en compagnie d'Anne Cantner.
6: Et en français. À tout à l'heure, Gilles Moreau. Et la Fabrique du Monde, pour débuter, Guillaume Nodin, vous revenez sur l'avenir de la guerre des États-Unis contre l'Iran. Nouvelle rencontre diplomatique aujourd'hui, on l'a évoqué dans le journal. Le président chinois reçoit le premier ministre pakistanais, qui est le pays médiateur, avec le puissant chef de l'armée du Pakistan.
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8: 1, 2, 3. Comme vous le savez peut-être, je participe pour le moment à l'ascension du Mont Everest à vélo en autosuffisance. Tout ce que je peux en dire pour le moment, c'est que ça monte quand même assez fort, il faut aimer les pourcentages. Et oui aussi, je suis le seul survivant. Mais bon, je vous raconterai les détails plus tard.
9: Salut tout le monde, c'est la dernière émission du mois et comme vous en avez pris l'habitude, pause vélo, passe le micro aux copains des sockets en titane. Les sockets en titane qu'on retrouvera en double exemplaire le mois prochain, tout simplement parce que ça sera un crossover, j'irai enregistrer avec eux en Belgique et on fera un mélange entre nos deux émissions. C'est pour ça que vous aurez droit à deux épisodes pour la fin du mois de juin. D'ailleurs, je ne sais pas si vous vous rendez bien compte, on approche bientôt de la 100e de pause vélo et on compte bien fêter ça. Allez, place au socket en titane, générique.
10: Bonjour et bienvenue à toutes et à tous, bienvenue dans l'émission 100% vélo des sockets en titane. Nous avons déjà en studio Marina, qu'on salue déjà pour sa présence. Bonjour Marina, bonjour également à Katia et toi Mélodie, Mélo Vélo, comment ça va?
11: Ça va très bien.
10: L'actualité vélo de la semaine, c'est
11: C'est vélo et un peu, on va un peu parler des motos qui en ont marre.
10: Et des motos, ok.
11: Ouais, des motos qui ne respectent pas toujours le code de la route.
10: Très très bien. Alors on a pour notre plus grand bonheur également le retour de Pascal. Katia, cette semaine t'as inspiré quelle chronique?
12: J'ai vu une vidéo des deux fondateurs d'un site qui s'appelle Les Rookies, lesrookies.com. Pour commencer, je voudrais vous poser la question ici autour de la table et à toi Clément. Vous êtes plutôt pédale automatique ou pédale plate?
13: Pédale plate.
12: Tout le monde.
10: Moi j'ai eu la révélation des pédales automatiques il y a quelques années et je quittais plus mes chaussures. Je passais des soirées, j'allais à des concerts et des soirées avec mes pédales automatiques.
12: Ah ouais.
10: Parce que quand tu roules en fixe, tu es obligé d'être solidaire avec en pignon fixe. Hein, ceux en vélo à pignon fixe, tu es obligé d'être solidaire avec ton vélo. Du coup, si t'as pas des straps pour te serrer les pieds sur les pédales ou des pédales automatiques pour encore mieux t'accrocher, ça marche pas.
12: Ah, voilà.
10: Là, j'ai arrêté les pédales automatiques parce que finalement, sauf si tu fais des kilomètres, c'est peut-être pas si nécessaire.
12: Voilà.
10: Et donc,
12: plutôt sacoche classique ou sacoche bikepacking?
13: J'avais opté pour un panier sur la fourche.
12: Ok.
10: Ce qui est super aussi.
12: Un des éléments qui fait la beauté du vélo, c'est évidemment la liberté qu'il nous offre, à tout point de vue, y compris dans l'usage qu'on en fait. Il y a ceux qui vont préférer un guidon droit, les autres qui vont préférer un guidon de course, ceux qui voyagent léger, ceux qui vont emmener leur maison sur leur vélo. Tant de manières de rouler à vélo. Encore une preuve que la fameuse communauté cycliste est une légende urbaine finalement. Tous différents, nous sommes tous différents, et c'est très bien comme ça. Entre le contemplatif et le sportif, celui qui bavarde avec tout le monde dans le 16 vélo, celui qui ne dévie pas le regard de son Strava et du feu, celui déguisé en sapin de Noël et celui qui roule en short et en sandales, tous différents et c'est très bien comme ça. Souvent, hélas, dans le domaine du vélo, beaucoup sont convaincus de détenir la vérité, que leur façon de rouler est la solution universelle. Je ne sais pas si c'est du snobisme ou une sorte de « viens par ici, je vais t'apprendre la vie à vélo », mais ce genre de commentaire est assez fréquent. Pourquoi je vous parle de ça? Parce que l'autre jour, je suis tombée donc sur, un peu par hasard, sur une vidéo d'une interview d'un des fondateurs des Rookies. La vidéo était consacrée au voyage à vélo. Dans sa conclusion, le Rookie interviewé disait ceci. Je cite « Il faut que vous trouviez votre solution. Il n'y a pas de bonne ou de mauvaise réponse. La bonne solution, c'est celle avec laquelle vous vous sentirez à l'aise, qui fera que ça deviendra votre solution. » Il y a ce truc un peu curieux dans le vélo, c'est que certaines personnes vont être persuadées que leur solution devrait être la solution universelle. On peut voir sur certains forums ou groupes Facebook des gens qui vont dire « T'es complètement malade de ne pas rouler en pédale automatique !» ou en monoplateau, ou en backpacking, et pas en sacoche cavalière. Franchement, c'est votre choix. Il faut que vous vous sentiez à l'aise sur le vélo. Vous allez passer des heures dessus. Le but, c'est que ce soit un moment de plaisir. Et j'ai adoré la conclusion justement des Rookies qui disait « Vous faites du vélo pour vous et pas pour les autres. » Peu importe ce que vous entendez en ligne, faites des essais pour vous. Voyez ce qui fonctionne pour vous. Évitez toute pression sociale qu'on peut voir sur les réseaux sociaux, genre « Oh, t'as pas de sacoche backpacking », etc. Faites votre truc qui vous convient à vous. Il y a des gens qui aiment partir ultra léger, d'autres qui préfèrent un peu de confort, comme ce gars que citaient les Rookies, qui partait avec sa chaise pliante parce qu'il adorait avoir sa chaise pliante en arrivant sur son campement. Grand bien lui fasse. Qui on est pour dire que ce n'est pas la bonne solution ? Écoutez les conseils des autres, mais considérez cela comme des indications et pas comme des directives, parce que vous ne serez pas forcément à l'aise avec ça. Si je vous parle de ça aujourd'hui, c'est parce que j'ai été inspirée par l'histoire d'une amie, Baptistine, alias Boulitanville pour ceux qui la connaissent et qui la suivent sur Twitter. Baptistine, que nous avons déjà reçue ici, est ouvrière pédaleuse, en d'autres termes, coursière à vélo pour la coopérative bruxelloise Dioxyde de Gambette, que nous avons aussi déjà reçue ici. Mais elle s'est lancée un défi cette année, se lancer dans l'ultracyclisme. Tout le monde sait ce que c'est l'ultracyclisme un petit peu ? Donc c'est des courses cyclistes en autonomie totale, c'est-à-dire qu'on va te dire tu fais 2 000 km en 8 jours et tu te débrouilles, tu as des checkpoints, mais tu traces ton itinéraire toi-même et tu te débrouilles pour dormir sur la route, pour manger. Voilà, c'est vraiment en autonomie totale. Chacun roule seul. Baptistine vient de rentrer de sa toute première vraie course d'ultracyclisme, Race Around the Netherlands. 1900 km à parcourir en 8 jours. On a pu suivre ses exploits et ses galères en direct ou presque sur son compte Twitter. La pluie, le vent, les baisses de morale ou les moments d'émerveillement. Baptistine avait commandé il y a des mois un nouveau vélo pour faire ses courses. Hélas, le vélo n'est toujours pas arrivé. Alors vous savez ce qu'elle a fait ? Elle a emprunté un vieux Peugeot à 50 € à une copine et elle a chargé ses deux sacoches. Des sacoches cavalières donc, pas de bikepacking pour elle. Et hop, elle s'est lancée. Et elle a terminé cette course. Sur les derniers kilomètres, après 8 jours de course et 1900 km dans les jambes donc, elle croise un gars qui l'observe et s'exclame « What ? You're riding with flat shoes ?» Oui, elle a aussi roulé en pédale plate. Baptistine a beau avoir souffert sur cette course, elle a kiffé sa race, comme on dit. Et elle a fait du vélo pour elle, et pas pour les autres.
10: Alors on a au bout du fil appelé un des gars responsables des Rookies, le site internet. Bonjour Yann, es-tu là ?
14: Salut, oui, je suis là. Merci de me recevoir.
12: Salut.
10: Ben, en deux mots, les Rookies dont Katia vient de faire mention plusieurs fois là dans sa chronique, en deux mots, c'est quoi les Rookies ?
14: En deux mots, c'est un site de deux passionnés de vélo et surtout de passionnés du voyage à vélo qui se sont donné un petit peu pour mission d'inspirer d'autres gens à se mettre au vélo parce que c'est quelque chose auquel on croit beaucoup, que ce soit pour du vélo taf ou du voyage. Et du coup, voilà, on s'est dit qu'en partageant nos histoires et les histoires des autres et surtout nos erreurs et peut-être les histoires des autres, on pourrait aider d'autres gens à se lancer, à se mettre en selle. Donc voilà, tout notre site repose sur le partage de nos aventures ou des aventures d'autres personnes, de cyclistes de tous niveaux, de tous horizons. Dans l'espoir d'encourager des gens à se mettre en selle.
10: C'est un site qui a été créé il y a combien de temps ?
14: Cette semaine, on fête notre premier anniversaire. On s'était posé dessus pendant le confinement en France l'année dernière. Et donc là, ça fait un an qu'on existe. On a déjà vécu plein d'histoires super chouettes. Notre communauté n'arrête pas de grandir. Et plus les gens nous suivent, plus on a d'histoires à raconter. Donc c'est vraiment chouette. Donc n'hésitez pas à nous retrouver sur les internets.
10: En tout cas, Katia n'a pas traîné à vous découvrir, semble-t-il. Hein. Comment t'as fait, Katia, en deux mots ?
12: Je les ai découverts sur Twitter, bêtement, c'est ça, à peu près au lancement, je pense au démarrage, j'ai commencé à lire, et puis il y a votre guide du vélo taf, je ne sais plus comment il s'appelle, qui est super bien fait.
14: Le guide de l'apprenti cycliste urbain,
12: voilà.
14: Ça c'était notre toute première initiative, parce qu'on savait qu'au déconfinement en France, beaucoup de gens allaient se mettre au vélo pour éviter les transports en commun, du coup on s'était dit qu'on allait faire un petit document pour aider tout le monde à se mettre en selle. Donc on a fait ce document pour le déconfinement où on explique comment choisir son vélo, quelles sont les options disponibles, est-ce qu'il faut acheter, est-ce qu'il faut louer, neuf, d'occasion, comment s'équiper quand il pleut, quand il fait chaud, quand il fait froid, comment transporter des trucs, quel type de vélo existe, vélo cargo, électrique ou pas, etc. On a expliqué tout ça dans un document. Et puis on a reçu beaucoup de soutien en ligne, notamment du ministère de l'écologie en France, de la mairie de Paris, etc. Donc tout ça a vite été repartagé à notre plus grande surprise et on espère avoir aidé beaucoup de rookies à se mettre en selle et à pratiquer le vélo taf.
10: Donc vous êtes de la région Île-de-France, vous ?
14: Exactement.
10: Ok. Ben, en tout cas, si vous êtes de passage sur Bruxelles, vous nous le signalez qu'on puisse vous avoir avec nous en studio. Hein.
14: Avec grand plaisir, on n'hésitera pas.
10: On rappelle le nom du site, c'est rookies.com.
12: Les rookies.
10: Et avec R-O-O-K-I-E-S.
14: Exactement. Et on est très présents sur Instagram également, pour ceux qui veulent nous suivre sur Instagram.
12: Ouais, ils font des super stories et tout. Enfin, moi, je suis fan de tout ce que vous faites. Franchement, je suis vraiment une groupie parce que je trouve ça formidable parce qu'ils arrivent à vulgariser tout, justement. Ça s'adresse à monsieur et madame tout le monde qui ne connaissent pas spécialement le bikepacking ou ils ne connaissent pas spécialement le vélo quotidien. Et bien là, ils vont vraiment trouver les réponses à toutes les questions qui se posent.
14: Exactement. Notre volonté, c'était vraiment... La volonté des routiers, c'est partie du fait que même nous, quand on allait dans des... vélocistes ou ce genre de choses, parfois on avait peur de poser des questions qu'on estimait bêtes, on avait peur de se faire regarder de haut ou de pas avoir des statistiques Strava suffisamment compétitives par rapport à tous les cyclistes. Et du coup, il y avait plein de choses qu'on n'osait pas faire et on s'est dit, on va créer cette espèce de média un peu plus bienveillant où il n'y aura pas de questions bêtes et on pourra répondre à toutes les questions que des gens peuvent se poser quand ils veulent se lancer au vélo.
10: Merci beaucoup les rookies, j'espère à très bientôt et encore bravo pour ce que vous faites. J'adore le bruit de ce vieux vélo en train de freiner. Hein? Quand on sait qu'on a tous des vélos avec freins à disque et tout, hyper hydraulique, et en fait, on fait les malins avec des vieux vélos. Parlons plus sérieusement maintenant de l'initiative du Brabant Wallon qui permet à tout un chacun de réinventer sa propre mobilité. À ceux qui voudraient chercher des meilleures solutions pour se rendre au travail, à ceux qui souhaitent réaliser des économies pour leurs déplacements, mais qui veulent aussi en même temps prendre soin de leur santé, ou tout simplement qui en ont assez d'être dans leur voiture en pleine heure de pointe. Eh bien, figurez-vous que la province du Brabant-Wallon a un programme, et Marina est là pour nous en parler, qui consiste en quoi ?
15: C'est un appel à candidature. Mmh. Tout ceux et celles qui souhaitent modifier, même partiellement, leur mobilité quotidienne peuvent nous renvoyer leurs demandes pour tester que ce soit le vélo dont nous allons plus parler aujourd'hui, mais également les solutions de transport en commun sont envisageables ou la combinaison de plusieurs solutions alternatives à la voiture individuelle.
10: Avant d'être dans le pratique, il y a d'abord toute une analyse de la situation.
15: Tout à fait. Donc la personne qui est intéressée par un test gratuit par l'action MobiBWay nous explique quelles sont ses habitudes actuelles, quelles sont ses contraintes, quels sont ses objectifs, parce qu'on n'a pas tous les mêmes motivations, ni les mêmes possibilités de changer sa mobilité au quotidien. Comme on dit souvent, et comme je le dis en interne aussi, quand je conseille des collègues qui veulent changer leur mobilité, même un jour par semaine, ça peut déjà avoir son effet sur la congestion des routes, sur l'environnement dans lequel nous évoluons, ou même sur leur qualité de vie et leur sensation de bien-être.
10: C'est vraiment une solution personnalisée, vraiment, que vous voulez donner à chacun.
15: Tout à fait.
10: Et ça s'adresse à qui, ce programme ?
15: Au départ, nos actions s'adressent plutôt aux habitants du Brabant Wallon. Mais la mobilité, ce n'est pas quelque chose qu'on doit porter seulement en interne, parce qu'on est interconnectés. On a mener des études au sein de notre service pour savoir d'où venaient les flux de mobilité, où étaient les points noirs sur nos routes. Et on a constaté que l'idée qu'on avait avant de la mobilité en Brabant Wallon, c'est pas uniquement des navetteurs qui se rendent à Bruxelles au travail, mais c'est vraiment des flux dans tous les sens, que ce soit vers les bassins namurois, vers les bassins Carolo, vers la zone de Leuven-Liège aussi.
10: Et donc, ils sont éligibles à ce programme, les personnes qui habitent à Bruxelles mais qui travaillent dans le Brabant Wallon. Le fait de travailler est une raison suffisante pour obtenir peut-être l'aide de la province BWay.
15: Tout à fait, puisqu'ils sont concernés par nos problématiques de mobilité. D'accord. Et ils font partie avec nous de la solution.
10: Après l'analyse de sa situation personnelle, vous pouvez soit lui prêter un vélo conventionnel, soit un électrique, soit même un vélo cargo s'il y a des enfants à transporter, c'est
15: parfaitement.
10: Ça ?
15: Le vélo électrique peut aussi être combiné avec un siège enfant, même le vélo cargo, parce que parfois nos testeurs ont beaucoup d'enfants et à partir d'un certain âge, il faut parfois rajouter un siège sur le porte-bagages pour le plus petit d'entre eux. Tout est envisageable, puisque comme tu disais, il n'y a pas de solution miracle, il n'y a que des solutions sur mesure. Alors pour le test qui peut durer jusqu'à un mois, on ne peut pas aller jusqu'au bout du sur mesure, parce qu'on a une flotte disponible et qui est censé répondre au plus grand nombre de besoins. Mais les conseils, en tout cas, qu'on prodigue à nos testeurs, c'est Aujourd'hui, vous avez testé une solution et ça permet de mûrir votre réflexion pour trouver votre solution qui correspondra à votre besoin précis et à vos envies.
10: Parce que même des trottinettes, je crois, vous avez dans votre package.
15: Tout à fait. Oui, donc pour la combinaison avec les transports en commun, parfois on a cette demande-là. En général, ce n'est pas la solution la plus compétitive, en tout cas pour notre réalité en Brabant Wallon.
10: Et la durée du programme peut aller de combien à combien de temps ?
15: Une durée maximum qui va jusque 8 semaines. Le minimum, on conseille en général 1 mois pour se faire une bonne idée. Si on prend une durée de test plus courte, avec les contraintes, les aléas du quotidien, c'est difficile de se faire une idée précise pour décider est-ce que ça pourrait être ma nouvelle habitude de demain.
10: Après les 8 semaines maximum que peuvent faire ce programme, les gens, du coup, ils vont se décider à acheter leur propre vélo, leur propre trottinette.
15: Tout à fait, en fonction de ce qui est encore disponible sur le marché du vélo actuellement.
10: Ah oui, c'est un autre problème.
15: Parce que j'ai eu le cas de testeurs, deux beaux-frères, qui avaient essayé chacun un type de vélo cargo, un long ou un vélo cargo bac, et ils ont fait 2 mois d'essai parce qu'arrivés au bout du mois d'essai, ils ont échangé le type de vélo parce qu'en fait, ça correspondait, l'un correspondait plus à l'âge et à la taille de leurs enfants par rapport à l'autre, et ça leur a permis de se décider sur le modèle qui est en commande, et ils attendent impatiemment.
10: Ouais, du coup, il y a moins d'incertitudes avant d'acheter un vélo à plus de 3 ou 4 000 euros quoi, quand même.
15: Ça reste des vélos, un investissement. Voilà. Surtout le vélo cargo, ça remplace en général un véhicule dans le ménage.
11: Et c'est quoi le taux de conversion ? Vous avez une statistique là-dessus ?
15: Parmi nos testeurs, tous sont convaincus. Mais c'est-à-dire que pour s'engager dans une démarche de test allant jusqu'à 1 mois, c'est que tu es déjà assez loin dans ta réflexion et que tu n'as plus besoin que de passer à l'acte. Et donc, savoir si tu vas investir donc dans cette solution de mobilité. Et même au niveau de l'expérience, nous, on subventionne ProVélo pour s'occuper de toute la partie logistique. Et ils ont vraiment une très, très bonne expertise d'accompagnement. Et ça reste l'expérience en elle-même, un très bon moment pour nos testeurs. Donc, que ce soit la formation de 2 heures qu'ils suivent auprès de ProVélo pour la prise en main de leur solution choisie, ou même l'expérience en elle-même de changer sa mobilité pour de la mobilité active. La dernière testeuse qui m'a répondu à notre petite enquête de satisfaction la semaine passée, puisqu'on monitore au fur et à mesure comment se passe l'expérience pour l'adapter aux besoins, notait sur une échelle de 1 à 5 son bien-être à 10.
12: Ah, donc voilà. Sans blague.
10: Merci beaucoup. Merci à toi d'être venue.
12: Merci.
10: Au revoir. Alors on enchaîne. Mélodie, aujourd'hui tu voulais nous parler.
11: Alors moi aujourd'hui je vais vous parler d'un article qui est sorti cette semaine, et comme souvent quand à des articles sur la mobilité, ça fait couler beaucoup d'encre. Et donc, j'avoue, je vais parler des motos fâchées, mais ne vous inquiétez pas, je vais à un moment donné revenir au vélo. C'est un article qui dit que plus de 8 conducteurs belges sur 10 se permettent des écarts vis-à-vis du code de la route. Cette statistique fait de la Belgique le plus mauvais élève des 11 pays européens étudiés. Il s'agit du 11e baromètre de la conduite responsable de la Fondation Vinci Autoroute, pour une conduite responsable. L'enquête est réalisée par Ipsos auprès de 12 400 personnes dans 11 pays européens. Vous avez une idée des pays ? La Belgique, déjà.
12: Ceux qui sont mauvais ?
11: Qui ont participé à l'enquête. Ah. Ce n'est pas tous les pays européens, mais il y en a 11.
16: On est plus mauvais que les Français ?
11: Ouais.
16: Non.
12: On est les pires.
16: On est plus honnêtes, surtout, je crois.
11: Donc, il y a la Belgique, il y a l'Allemagne, l'Espagne, la France, la Grande-Bretagne, la Grèce, l'Italie, les Pays-Bas, la Pologne, la Slovaquie et la Suède. Et donc, qu'est-ce qu'elle dit, cette étude ? Elle dit que 84% des conducteurs belges déclarent enfreindre le code de la route, les règles du code de la route. 6 Belges sur 10 ne s'arrêtent pas à un stop ou oublient de ralentir dans une zone de travaux. 30% des conducteurs pensent même que certaines règles sont uniquement destinées à donner des sanctions. 60% des conducteurs justifient ce non-respect par le fait que ces règles ne sont pas cohérentes. Et d'ailleurs, c'est ce qui m'a scandalisé le plus, lorsque les Belges ne respectent pas le code de la route, ils ne le font pas nécessairement pour se protéger ou pour protéger les autres, mais plutôt pour éviter une amende. Donc c'est clairement pécunier. On ne respecte pas le code de la route parce que respecter le code de la route, ça coûte trop cher. Ou c'est l'inverse. Alors, c'est bien beau tous ces chiffres, mais vous me direz ici, pourquoi est-ce que je parle de ça ? Parce qu'en fait, à contrario, on entend souvent que les cyclistes, eux, ne respectent pas le code de la route. On dit que les cyclistes sont des dangers publics et qu'ils causent des accidents. Du coup, moi, quand je lis cette étude, je me dis à un moment donné, ben voilà, est-ce que c'est vraiment vrai? Enfin, j'avais pas de doute sur le fait que c'était pas vrai, mais j'avais quand même envie d'en parler. Et donc, ben, ici, on est tous cyclistes, mais aussi piétons, et parfois même automobilistes. Et du coup, je me demandais dans quelle mesure et dans quelles circonstances il vous arrivait à vous, si ça vous arrive, de ne pas respecter le code de la route et pourquoi. Par exemple, est-ce que vous respectez tous les feux quand vous êtes à vélo? Est-ce que vous arrêtez à tous les stops? Est-ce que vous empruntez parfois les trottoirs? Ouais, j'avoue, c'est un peu un piège.
12: Aujourd'hui, j'ai emprunté un trottoir.
11: Soyez honnête.
10: Oh. Non, mais il ne fallait pas poser cette question avec Ben dans les studios. Là. Est-ce qu'il faut brûler les feux rouges?
11: Je savais qu'il venait parce que la fois passée, on avait parlé de feux rouges. Et...
10: Ouais, non,
12: moi, j'ai emprunté un trottoir à Uccle, mais souvent, si les gens empruntent les trottoirs aussi, c'est parce qu'ils n'ont juste pas envie de mourir ce jour-là. Quoi.
10: Ah.
12: Là, la rue, l'avenue, l'espèce de truc énorme avec 18 voies, il n'y avait rien. Donc oui, j'étais sur le trottoir parce que j'avais envie d'arriver à l'émission ce soir vivant.
11: La justification, c'est pour ta sécurité.
12: Pour ma sécurité. Mais je ne fais jamais ça, rouler sur un trottoir. Mais là, c'était vraiment une avenue où tu n'as pas de piéton. Mais je roule à deux à l'heure quand je vois un piéton. Je ne suis vraiment pas du genre
11: Et toi, Clément?
10: Moi, si je dois ralentir pour passer le feu, je m'arrête. J'ai ralenti, ça ne vaut plus la peine. Mais quand je n'ai pas envie de ralentir, je brûle le feu. Ne faites pas ça, évidemment. C'est vraiment pas, je ne suis pas du tout une valeur d'exemple. Mais donc, tant
12: moi, j'ai une question par rapport au feu rouge qu'on brûle parfois.
11: 174 euros d'amende.
12: Un cycliste qui ne brûle jamais aucun feu, moi, je n'en connais pas. Quand vous êtes piéton,
10: on est vrai.
12: Et n'importe quel piéton...
10: Il y a Francky, excuse-moi, Francky, qu'on avait déjà fait venir. Lui, ne brûle aucun feu.
16: Je rappelle qu'il est français aussi.
10: Oui, alsacien, de surcroît.
12: Mais sinon, quand on est piéton, sincèrement, et ça, tu vas demander à n'importe quel usager de la route, on est tous à un moment donné piéton. Quand tu es là dans une petite rue et que tu as un feu rouge, mais personne va attendre qu'il passe au vert, quoi. Si c'est une petite rue, qu'il n'y a personne qui vient, tout le monde passe. Mm-hmm. Et pourquoi est-ce que ça scandalise moins quand tu le fais à pied et que c'est scandale quand tu le fais à vélo?
11: Parce que les cyclistes brûlent des accidents.
12: Ah oui, c'est ça, j'avais oublié. Et puis ils n'ont pas de plaque d'immatriculation, il faudra leur en
11: mettre. Et en plus, ils n'ont pas de permis. Donc,
10: ouais. Mais il est quand même bon de rappeler qu'il y a un rapport de force de la voiture au vélo, mais il y en a un aussi du vélo au piéton. Oui, et il faut se rendre compte qu'on peut être vachement agressif vis-à-vis d'un pauvre piéton et que ce serait dommage de reporter ce rapport de force sur les plus faibles.
12: Bien sûr.
10: Voilà.
16: Moi, j'en vois de plus en plus des cyclistes qui roulent n'importe comment. Les trottoirs. Ouais. Moi, ça, c'est la seule règle que je me suis. Ouais, non, franchement. C'est une espèce de respect de l'usager plus faible que ça.
10: Voilà.
16: Si tu veux.
12: Mais
16: ce
12: ils le font
16: pas
12: jamais par
16: que
12: plaisir.
16: Reste...
12: Hein. Moi, je fais ça jamais, à part aujourd'hui.
16: Non, mais bon, ils sont vraiment dangereux. Ils roulent aussi vite que ce qu'ils rouleraient.
12: Ça,
16: sur
12: oui, ça, je suis d'accord.
16: Ça, c'est vraiment pas normal. Donc, ça, moi, ça me choque. Après, le code de la route est en train de s'assouplir énormément pour les cyclistes par rapport au feu, puisqu'on parlait de ça. Il y a des tournes à droite, il y a des tout droits, donc les B22, B23. Donc, il y a encore des feux de plus en plus qui sont en train de s'équiper de ces panneaux-là. Il faut que ça suive une demande volontaire, je le rappelle, de la commune ou des associations. Le vert intégral est déjà... Je voulais le placer la dernière fois. Je ne savais pas que j'allais avoir l'occasion de le placer ici, mais le vert intégral existe dans la loi. Oui. Donc, un carrefour en entier... Malheureusement, en pratique, ça n'existe pas, mais
11: il existe déjà. Il y a certains feux...
16: Amsterdam aussi, aux Pays-Bas. Ouais. Enfin, pas qu'à Amsterdam.
11: Lyon, je pense. Ah, Montpellier, je ne sais plus c'est laquelle des deux.
16: Ouais.
10: Merci, Mélodie, pour ta chronique.
8: Je vous avais fait part par le passé de mes doutes quant à la nécessité de l'existence même du gravel bike. Eh bien, figurez-vous que j'ai craqué et j'ai mis la barre assez haut. Comme vous le savez peut-être, je participe pour le moment à l'ascension du Mont Everest à vélo en autosuffisance. Je vous ferai un petit résumé de cette aventure lors de mon prochain passage à l'émission. Tout ce que je peux en dire pour le moment, c'est que ça monte quand même assez fort, il faut aimer les pourcentages. Et oui, aussi, je suis le seul survivant. Mais bon, je vous raconterai les détails plus tard. Donc, je me replonge à nouveau dans la riche histoire du cyclisme et de ses héros parfois méconnus ou parfois trop connus. Et cette semaine, je souhaitais évoquer une légende du cyclisme qui vient de nous quitter au mois d'avril dernier à l'âge de 88 ans, Manfred Eibi. Alors, la plupart d'entre vous pensent peut-être ne pas connaître Manfred Eibi, alors que vous connaissez ses œuvres, parce que Manfred Eibi n'est pas un cycliste, c'est un homme d'affaires, mais il a marqué de son empreinte l'histoire du cyclisme. Manfred Eibi est le compositeur de la fameuse musique Rodania. Il y en a qui connaissent, il y en a qui ne connaissent pas. Je vous propose d'écouter immédiatement un extrait de cette œuvre absolument majeure.
17: 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Rodania.
8: Donc voilà, c'est ce qu'il faut considérer comme l'œuvre musicale majeure de Manfred Haeby. Et en fait, si au cours de ces 20 dernières années, vous avez eu l'occasion d'assister à une course en Belgique, ou même si vous avez simplement vu passer les coureurs, ben, il y a une grande chance que vous ayez entendu les œuvres de Manfred Haeby. Et là, je ne vous ai passé qu'un extrait, mais moi qui ai les œuvres complètes et le coffret 12 CD des différentes versions de la musique Rodania, je peux vous dire, on ne s'en lasse pas. Alors, qui est Manfred Haeby? Eh bien, c'est assez intéressant. Il a repris en 1951 la direction de la branche belge de la marque horlogère Rodania. Et l'entreprise a décidé en 1954 d'accroître sa popularité en parrainant plusieurs courses cyclistes flamandes, parmi les plus grandes, le Tour des Flandres, parmi d'autres, et notamment de sponsoriser la voiture ouvreuse officielle de ces courses. Et donc, ces courses étaient précédées d'une voiture qui annonçait l'arrivée de la course cycliste et qui passait en boucle le jingle de Rodania sur toute la longueur de la course. En fait, c'est en 1954 que Manfred Haeby a eu l'idée du jingle, hein, il dit lui-même, il rentrait d'une course et il a attendu dans la voiture le début de la 5e symphonie de Beethoven. Ça correspondait parfaitement au nom Rodania. Ta-ta-ta-ta, Rodania, et le jingle était né. Alors en 1990, bien l'homme d'affaires rachète l'ensemble de la marque et il déménage le siège à Bruxelles. Jusqu'en 2018, la marque va sponsoriser le cyclisme. Et là, la marque va être reprise, enfin je vous passe les détails, mais c'est aussi la fin de la diffusion du fameux jingle imaginé par Manfred Haeby. Là en fait, c'est pas vraiment un hasard si Rodania... un horloger s'est associé au monde du cyclisme dès 1954, parce que dans les années 50, ce sont vraiment les années au cours desquelles plusieurs horlogers vont investir le monde du sponsoring sportif et se rapprocher des équipes cyclistes en particulier. Un exemple très connu, Pontiac, était dans le cyclisme déjà depuis les années 30, où il faisait paraître des publicités dans les grandes brochures cyclistes, qui a donné lieu à de magnifiques affiches. Et c'était aussi intéressant, Pontiac doit aussi une partie de sa notoriété, une expérience qui a été menée en Belgique, parce que le patron de la marque, à un moment, a laissé tomber une montre depuis des plus hauts bâtiments de la ville d'Anvers, et a fait constater par huissier que la montre avait été retrouvée intacte, et ça a beaucoup participé à la notoriété de la marque avant-guerre. Un autre exemple, Breitling. Le vélo était un vecteur très important pour donner à la marque une certaine visibilité, une certaine crédibilité, et elle était partout. Et en fait, en 1950, sa publicité consistait à cibler une vedette et à lui donner les honneurs, ce qui était assez précurseur comme approche du sponsoring sportif, quelque chose qui se fait encore beaucoup actuellement. Un exemple très connu, c'est Stan Okers, champion du monde une fois ou plusieurs fois sur route, mais il restera jamais dans l'histoire comme le grand champion malheureux qui est décédé en 1956 sur la piste du Vélodrome d'Anvers dans un terrible accident. C'était le modèle absolu d'Eddy Merckx qui avait 11 ans lors de son décès. Ça a eu une grande influence sur la manière dont Merckx aura de courir ses courses par la suite. Et pour ceux qui passent par là, ben sachez qu'il y a un monument Stan Okers, hein, donc un monument à la mémoire de Stan Okers. Autre exemple d'horloger qui s'est associé au cyclisme, mais là de manière un petit peu plus malheureuse, c'est Festina, puisque à jamais la marque restera associée à une des plus retentissantes affaires de dopage de l'histoire du cyclisme. Un dernier exemple, Tissot, hein, par exemple, qui est encore aujourd'hui sponsor majeur du Tour de France. Il est amusant de constater, d'ailleurs, que si tous ces horlogers aiment s'associer pour d'évidentes raisons au cyclisme, vitesse, performance, précision, etc., c'est quand même le cyclisme qui a inventé le contre-la-montre. Pour conclure, c'est que, pour moi, avec Manfred Haeby, c'est vraiment l'auteur d'une de mes Madeleine de Proust personnelle qui s'en est allée au mois d'avril. Parce que chaque fois que j'entends cette rengaine, ben, remonte en moi des souvenirs d'enfance, des souvenirs qui sont faits de kermesses, de vacances, et aussi de courses entre copains où je me rappelais qu'on roulait vraiment à fond, on se faisait la course l'un l'autre tout en chantant « Rodania, ta-ta-ta-ta » à tue-tête pour faire coureur quand on passait dans le quartier. Enfin voilà, au mois prochain pour un bref résumé de l'ascension de l'Everest en gravel bike.
10: Et c'était la chronique de Pascal. Merci en tout cas beaucoup à lui. Merci surtout à vous toutes et tous qui nous écoutez.
11: Merci Clément.
10: Ciao, des bisous.
12: Salut tout le monde.
10: Ciao.

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Imaginez la forme de la boîte crânienne, son épaisseur, sa dureté. Comparez le plan mental à une scène de théâtre sur laquelle évoluent des personnages. Ce sont les images, les pensées. Ordonnez à ces acteurs de se retirer et conservez une seule image. Installez-vous dans cette pensée et de ce moment, vous cessez de faire et commencez à être.

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8: Il est 16h sur Radio Campus Tour 99.5 et vous écoutez l'émission Sortez. Je suis comme toujours Lola et je suis avec Elio.
9: Bonjour.
8: Aujourd'hui, nous avons le plaisir de recevoir Arthur Pinsard de l'association Apnée. Bonjour.
10: Bonjour.
8: Est-ce que pour commencer, tu peux te présenter, présenter tes études et ton parcours ?
10: Alors bonjour, je m'appelle Arthur Pinsard, je suis étudiant en L1 de sciences de la vie, donc à la fac Grandmont à Tours. Du coup, je viens d'avoir 18 ans et je suis qu'en première année, donc pour l'instant, pas grand chose à dire sur ça.
8: Ça marche. Est-ce que tu peux nous présenter l'association Apnée, auquel tu fais partie, et peut-être nous dire quel est ton rôle dedans ?
10: Ouais, alors moi je suis co-président de l'Apnée. Donc l'Apnée, c'est l'association de protection de la nature et de l'environnement. Donc c'est une association qui est basée à la faculté de Grandmont, sur le campus Grandmont. Et notre but, ça va être de sensibiliser et mener des actions dans la protection de la nature et de l'environnement autour de nous.
8: Merci beaucoup. Quelles sont vos missions les plus courantes au sein de votre association ?
10: Alors, en tant qu'association, on va forcément faire des événements. Il y aura des marches contre les déchets, pour récupérer les déchets. Il y aura tout un tas d'événements autour de la protection de l'environnement. On va aussi faire beaucoup d'organisations à la fac. On a la Bouturotech, dans la BU, dans laquelle on donne des boutures de plantes et dans laquelle on organise fréquemment des événements autour du bouturage. On va avoir un jardin partagé sur le site de la fac, dans laquelle il y a un potager avec des plantes, etc. Donc ce sera notre rôle de l'entretenir. Et aussi, on est en association avec une association de distribution de paniers pour les étudiants, de paniers anti-gaspi de légumes.
8: Très bien, merci. Justement, tu as dit que vous étiez sur le site de Grandmont. Est-ce qu'il y a une raison particulière d'avoir choisi ce site ?
10: Je ne sais pas s'il y a une raison particulière. C'est ici qu'il y a une biodiversité énorme. Par rapport aux autres campus, il y a beaucoup de forêts, de vie autour de nous. Il y a une mare, il y a le jardin, la Bouturotech. Donc c'est le meilleur endroit pour être pour nous.
8: Et est-ce que vous agissez sur tous les pôles de l'université ? Est-ce que tout le monde est le bienvenu ?
10: Alors, tout le monde est le bienvenu à nos événements, en effet. Pour l'instant, on n'a pas encore organisé cette année scolaire, mais tout le monde est le bienvenu. On va majoritairement intervenir à Grandmont, parce que c'est autour de la plupart des gens qui y sont engagés. En revanche, on aide aussi d'autres associations, surtout dans des projets en lien avec la nature. Je pense à une association des BUT Génie Biologique qu'on vient d'aider pour un projet de gobelet en plastique anti-gaspillage. Donc on intervient un petit peu partout, bien qu'on est basé forcément à Grandmont, donc on fait la plupart des choses à Grandmont.
8: Merci. Est-ce que... je ne sais pas si tu t'es à Apnée depuis combien de temps ?
10: Depuis le début de l'année, donc depuis septembre.
8: Ok. Est-ce que tu sais si vous avez déjà, dans le passé, essayé de référencer des espèces d'insectes ou de plantes qu'il y avait à Grandmont, justement ?
10: Ouais, carrément. Il me semble qu'il y a quelques années, on a essayé de faire une mission de reconnaissance des insectes, surtout. Parce que c'est un petit peu le plus facile à observer, on va dire, dans les bois, etc. Donc on a essayé de faire ça, et même si on ne les reporterait pas, on essaye d'aller les observer, de les voir pour toucher les gens qui viennent aux événements.
8: Ok, et au-delà des espèces d'insectes et de plantes, est-ce que vous travaillez sur d'autres aspects de la biodiversité, par exemple les oiseaux, les petits mammifères ?
10: Ouais, ça va être plutôt dans l'association, mais on va mettre en place quelque chose pour observer les oiseaux, etc. Donc on va mettre pour les membres de notre association des jumelles, etc. pour pouvoir aller l'observer. Et il me semble aussi que l'année dernière, il y a eu une intervention des chargés de biodiversité dans laquelle on est allé observer les salamandres qui sont dans le bois de Grandmont, autour de la mare notamment. Donc
8: Ok. Et tu nous parlais du potager. Est-ce que les étudiants peuvent utiliser ce potager ou est-ce qu'il faut être en statut particulier ?
10: Il est ouvert à tous. Vous pouvez aller vous servir autant que vous voulez. C'est un jardin potager vraiment libre d'accès qui est juste derrière. Alors j'ai pas le nom du bâtiment, qui est juste derrière un des bâtiments sur le campus, qui est à côté de la BU, en tout cas dans la zone de la BU, et dedans il y a tous les légumes dans lesquels vous pouvez aller vous servir fréquemment.
4: Je crois que c'est le bâtiment V, juste derrière le bâtiment V.
10: Ouais, c'est ça, bâtiment V.
8: Merci Elio. Le potager, il est conçu uniquement pour la production ou est-ce qu'il a aussi un rôle pédagogique ?
10: Alors, il a tout un tas de rôles en fait. Il a un rôle de production, bien évidemment. Il a aussi un rôle d'habitat pour beaucoup d'espèces. On a des maisons d'insectes, des maisons à insectes dans le jardin. Et c'est aussi là pour montrer les légumes de saison qui poussent quand en fonction du moment dans l'année, ce qui permet aussi un peu de sensibiliser quand on s'y intéresse un petit peu, et aussi donc de jouer vraiment un rôle d'habitat pour un écosystème particulier.
8: Merci beaucoup. Et comment sensibilisez-vous à la réduction du gaspillage alimentaire sur les campus
10: J'ai pas d'événement particulier en tête, mais en tout cas dans la plupart des événements qu'on fait, c'est une question très importante. On avait éventuellement le projet cette année de faire un service à notre restaurant universitaire sans gaspillage de nourriture, où vraiment notre objectif ce sera de faire un pourcentage en fonction des repas de combien de gaspillage il y a eu, donc de plateaux pas finis, et ensuite pour montrer ça aux gens pour voir la quantité de gaspillage qu'il y a au quotidien.
8: Et vous avez également les ateliers zéro déchet. Est-ce que tu peux nous dire en quoi ça consiste ?
10: Alors les ateliers zéro déchet, c'est tout un tas de projets, c'est une diversité de sujets qu'on aborde dans le but de montrer combien de déchets est-ce qu'on peut éviter de produire, de déverser, on va dire. Mmh. On a un événement qui se prépare cette année, ce qui va être autour de la cosmétique et de la réutilisation des emballages cosmétiques qu'on utilise pour faire d'autres cosmétiques, justement.
8: Tu nous as parlé tout à l'heure de la Bouturothèque. Pardon. Est-ce que tu peux nous expliquer un peu plus précisément ce qui s'y passe
10: Ouais, alors dans cette Bouturothèque, on a donc une chargée de Bouturothèque et une dame qui est là pour s'occuper de nos boutures. Donc en clair, on va faire pousser des plantes, on va cultiver des plantes diverses, des plantes vertes surtout. Et on fera soit des événements, soit pas en libre service, mais sur demande, on peut fournir des boutures de plantes qui permettront d'être plantées et de refaire une nouvelle plante pour ceux qui veulent, pour avoir des plantes vertes autour de nous.
8: Ok, super projet. Est-ce que vous proposez des produits alimentaires en distribution ou autre ?
10: Alors, c'est nous sans être nous, en quelque sorte. Okay. C'est une association, c'est une branche dans laquelle on distribue des paniers de légumes à Tours, qui sera forcément vouée à évoluer aussi cette association. Et elle est sur inscription, donc je ne sais pas si les inscriptions sont toujours ouvertes. Mais en clair, c'est un panier hebdomadaire dans lequel on propose une sélection de produits de saison, de légumes de saison et de fruits de saison pour les étudiants.
8: Ok, et comment est-ce qu'on peut obtenir un panier et quel est le prix à peu près ?
10: Les paniers, ils sont en distribution sur le campus Grandmont, donc pas en libre service pour le moment, c'est vraiment sur inscription. Okay. J'ai plus en tête la démarche pour s'inscrire. Il me semble que ça va vraiment être sur l'asso panier de Tours, ça s'appelle. Et les paniers, ils vont être en fonction de ce qu'il y a dedans. Il me semble que c'est autour de... Ah non, j'ai plus le chiffre en tête.
8: Il n'y a pas de souci. Est-ce que vous êtes en lien avec d'autres associations ? Est-ce que tu as des noms à nous dire ?
10: Pour
8: les paniers.
10: Les paniers, ouais, ça va être association. C'est la vie, les paniers de Tours.
8: Okay.
10: Principalement et sinon en association constante, on va dire. Non, mais on fait souvent des partenariats avec d'autres associations qui ont une démarche écologique.
8: Ok, très bien. Et est-ce que tu peux nous dire comment toi ou les autres bénévoles, je peux appeler ça comme ça, ou les autres bénévoles d'apnée s'organisent pour gérer le temps entre les études et l'engagement associatif?
10: Alors, ça nécessite une organisation. On met en place, on essaye de mettre en place le bureau. Il vient d'être rénové en quelque sorte. On a changé de bureau, donc c'est une organisation qui se met encore en place. Mais en fait, on va vraiment se répartir le travail pour mener de tout point les projets pour qu'ils soient complètement faits, où chacun aura son rôle, et même ceux qui n'ont pas forcément le rôle que leur titre leur confère, on va dire, ils pourront faire un peu tout ce qu'ils veulent dans le but d'améliorer l'association. C'est vraiment une symbiose de tout le monde qui s'entraide pour.
8: Ok. Et comment le renouvellement des membres du bureau de l'apnée est-il géré chaque année universitaire?
10: Je ne sais pas comment ça s'est géré les années d'avant. En tout cas, là, ça a été une assemblée générale pendant laquelle il a été annoncé que le bureau voulait se renouveler. Et par conséquent, les gens présents à l'assemblée générale, dont moi, se sont présentés en tant que candidats, en quelque sorte, pour les postes. Et après, par vote de tous les gens qui étaient présents à l'Assemblée Générale, on a voté si oui ou non la personne était apte à prendre ce poste.
8: Ok, très bien. Vous allez organiser une clean walk?
10: Alors ouais, on va essayer d'organiser une clean walk cette année, voire même plusieurs, mais ça risque d'être compromis vu l'avancement dans l'année qu'on a déjà. Okay. Mais ouais, ça va être organisé, et même peut-être on va essayer de le mettre avec un petit peu de défi, une espèce de petite compétition de quantité de déchets, etc., pour rendre la chose ludique.
8: Et pour finir, quelles sont les démarches administratives ou logistiques nécessaires avant d'organiser une action sur un campus?
10: Ça dépend de l'action, ça dépend de quelle infrastructure on va avoir besoin. S'il y a besoin d'une salle, il faudra faire des démarches. J'ai en tête la SVE à laquelle il faudra demander, par exemple pour louer la maison de l'étudiant à Grandmont, qui va des fois être nécessaire. Ensuite, il faut essayer de trouver des bénévoles de l'association qui pourront aider à l'organisation de ce projet, et ensuite trouver des subventions s'il y en a besoin, essayer de faire de la communication pour que l'événement touche, et surtout avec les bénévoles de l'association, on essaye d'organiser tout ça avec tout ce qui est nécessaire.
8: Merci à toi pour cette présentation. On va pouvoir y revenir plus en profondeur. On va faire une pause musicale sur le 99.5 FM Radio Campus Tours. On écoute tout de suite We Are Your Friend de Justice.

0: Et vous venez d'écouter We Are Your Friend de Justice sur Radio Campus Tours. Et il est temps à présent de nous intéresser un petit peu plus près à nos invités. Alors je rappelle que nous sommes en compagnie d'Arthur Pinsard de l'association Apnée. Je voulais savoir, peut-être j'ai lu sur votre page Instagram que vous voyez aussi vos activités et ce que vous faites dans l'association aussi pour permettre de renforcer les liens sociaux aussi autour de l'écologie. Comment, pour toi, vous réussissez à renforcer ces liens sociaux ?
1: Alors, je pense que c'est très cool qu'on prenne l'aspect écologie d'une manière d'amusement, en quelque sorte. Et ça permet aussi le renouvellement d'activités. C'est-à-dire que chacun de son côté, ça facilite l'organisation de petites clean walks personnelles, on va dire. Et ça permet que les gens échangent autour de ce sujet qui est central dans notre association, et cet échange il permet de donner des futurs projets, de mini-associations entre étudiants qui sont là dans les événements.
0: Vous êtes combien de membres dans l'association ?
1: Alors je crois qu'on est aux alentours de 25, okay. Un petit peu plus.
0: Donc tout le monde se connaît entre eux et tout ça, j'imagine.
1: Alors pour l'instant, vu que ça a été en renouvellement un petit peu, c'est un peu particulier, mais dès que ça va commencer, absolument tout le monde se connaît et c'est vraiment ça le but, c'est que ça devienne chaleureux en quelque sorte de faire tout ça.
0: Comment sensibilisez-vous les étudiants et même peut-être les autres personnes en général sur les causes écologiques ?
1: Alors je pense qu'on mise tout sur une prise de conscience en quelque sorte, d'essayer de se rendre compte de la question et de la gravité du problème en quelque sorte aujourd'hui. C'est du coup le projet des clean walks, des sorties biodiversité. L'année dernière, l'ancienne coprésidente Nour est allée dans une classe de collégiens et de lycéens pour sensibiliser à la place que doit prendre la protection de l'environnement dans notre quotidien. Et ça va vraiment être ça, ça va être l'émerveillement devant la nature pour apporter une sensibilité à l'écologie.
0: Donc, est-ce que vous pouvez tenir peut-être des stands dans certains événements pour présenter aussi ce que vous faites et sensibiliser ?
1: Il me semble qu'aux journées portes ouvertes, on a un stand dans lequel on présente un petit peu nos actions et on montre qu'on est présent sur le campus pour que les gens y puissent venir et s'investir dans l'association à l'échelle qu'ils veulent. Et en règle générale, on essaye d'être présent dans des petits événements, etc. pour être là.
0: Alors, quels sont les gestes ou les habitudes qu'un étudiant, donc peut-être à grand nom, pourrait faire ou ne pas faire pour préserver, je mets des guillemets, hein, bien sûr, la biodiversité autour de l'université ?
1: Alors déjà, moi je pense qu'avant de faire des gestes, etc., il faut s'émerveiller, il faut se rendre compte de la beauté de ce qu'on a autour de nous et que ça, c'est pas acquis. C'est-à-dire que c'est là et on est plutôt sur eux que nous, que ça est autour de nous, en quelque sorte. Et en vrai, je pense que ça commence par là. Et ensuite, une fois qu'on s'est émerveillé et qu'on se rend compte de l'importance que ça a de protéger tout ça, il y a plein de choses à faire, comme essayer de limiter, excusez-moi, de prendre plus les transports en commun, essayer de limiter notre empreinte carbone, parce que tout ça, c'est lié malheureusement. Et en termes de biodiversité à son échelle, essayer de se rendre compte de tous les écosystèmes qu'on a autour de nous. C'est-à-dire que, par exemple, même si en tant qu'étudiant, c'est rare d'avoir un jardin, mais d'avoir un jardin dans lequel on se rend compte de toute la diversité qu'il y a, essayer de d'entretenir cette biodiversité et de se rendre compte de tout ça. Et aussi, aussi bête que ça puisse paraître, mais parler de tout ça autour de nous, dans le but de toucher peut-être de plus en plus de gens qui se rendront compte de cette beauté et qui adopteront des gestes au quotidien comme des maisons d'insectes ou autres.
0: Ouais. Qu'est-ce qui, toi, c'est peut-être une question plus perso, mais qu'est-ce qui, toi, t'as fait rentrer dans la sensibilisation à l'environnement ? Qu'est-ce qui t'a...
1: Moi j'habite donc autour de beaucoup de champs, on va dire.
0: Okay.
1: Et du coup j'ai toujours aimé me promener dans les bois, etc. Plus j'ai grandi, plus j'ai été, plus on m'a montré en quelque sorte les dangers que tout ça encourait et la menace d'extinction de toute ce puits de biodiversité qu'il y a autour de nous. Et en fait c'est pas quelque chose en soi, mais c'est quelque chose qui m'a beaucoup touché. Et qui me semble primordial de se rendre compte que c'est pas autour de l'homme, mais que c'est plutôt l'homme qui est autour de tout ça, en quelque sorte.
0: Ouais. Okay. Ça fait plusieurs années, je crois, que l'association existe maintenant au sein de l'université. Est-ce que tu sais si vous arrivez quand même, et si l'association elle-même arrive à faire tenir un engagement aux étudiants et à pas forcément de difficultés à trouver des adhérents ?
1: Alors, non, on a absolument... Franchement, ça se fait assez facilement. Après, ça aide aussi qu'on soit sur le campus Grandmont, parce que du coup, on a toutes les personnes qui sont en licence CPES d'environnement, les sciences de la vie, les licences de sciences de la vie, etc. Donc nous, ça nous aide énormément. Et c'est une question qui est de plus en plus montante autour de nous. Dans tous les domaines, on se rend compte que l'écologie, c'est primordial. Et du coup, c'est de plus en plus facile, en quelque sorte. Mais il faut que ça continue comme ça, c'est très bien.
0: Et tu penses que par quel dispositif les associations comme Apnée arrivent à toucher des nouveaux publics ?
1: Ça va être autour d'événements, ça va être autour de communication, ça va être parce qu'il y a plein de gens qui sont très touchés par cette question d'écologie, et le but, ça va aller les chercher pour leur montrer que c'est pas si prenant d'avoir un rôle dans une association comme la nôtre, et que ça a un impact assez important de sensibilisation autour de tout le monde. Et ça va être aussi par l'organisation d'événements, de gens qui vont se dire j'ai un temps libre, j'ai envie de faire ça, et ils vont se rendre compte que c'est cool, ça a un côté cool aussi et ludique en quelque sorte de prendre soin de l'environnement, et ça touchera de plus en plus.
0: Et toi, tu trouves, même si ça fait peu de temps que tu es là, dans le site de Grandmont, l'engagement, il est assez fort sur ces causes-là ?
1: Franchement, je trouve que c'est très, très intéressant, parce qu'il y a énormément de choses qui sont mises en place pour tout ça. On a des mails, enfin, j'ai eu un mail d'il n'y a pas longtemps de gens qui... d'une branche de master qui s'occupe de préserver le bois de Grandmont qui est à côté de nous. Et c'est quelque chose qui me touche également, c'est que ce soit en dehors, dans ou autour de la fac, c'est une question majeure. Et le fait d'être dans la nature, forcément, c'est de plus en plus en question. Ouais. Mmh,
0: okay. Alors, lors du festival de rentrée, vous êtes venu, enfin l'association Apnée est venue parler à nos micros de Radio Campus Tours. Mais à côté, il y avait aussi Pascal Vaudin, donc un enseignant-chercheur en physiologie à l'Université de Tours, qui nous disait que peut-être un des moyens de sensibiliser sur la biodiversité, c'était de créer des projets et pas juste avoir un savoir ascendant et donner des cours. Est-ce que selon toi, la création de projets en collectif, ça permet de plus se sensibiliser soi-même et de s'impliquer dans une cause plutôt que l'apprentissage simple ?
1: Je trouve complètement, parce que... je suis du coup étudiant en sciences de la vie. Mon projet de base, c'était vraiment de me concentrer sur l'environnement. Maintenant, apprendre des choses sur l'environnement, c'est bien, c'est important. Mais le plus important, c'est d'apprendre comment réagir autour de l'environnement. Et ça ne s'apprend pas réellement. Ça se pratique et ça s'adopte au quotidien après. Et c'est ce qui permettra après d'évoluer de plus en plus vers un quotidien ami de l'environnement.
0: Ok. Et toi, les projets, tu les fais au sein de l'asso, au sein de tes études ?
1: Je les fais personnellement déjà. Ouais. J'essaye de participer à des choses autour de ce que je peux faire, etc. Moi, essayer d'adopter un comportement écologique moi-même. et ensuite, c'est surtout autour de l'association auquel je participe à des événements, même si pour l'instant, il n'y en a pas eu cette année. Ouais. Mais ça va venir et voilà.
0: Alors, on pourrait penser que les mentalités changent et tendent à changer sur... par exemple, la gestion des déchets, sur les questions écologiques. Pourtant, il reste toujours autant de déchets dans les rues, sur les routes ou sur les sites touristiques. Pourquoi, selon toi, et peut-être même selon toi, Lola, les personnes ne sont pas encore renseignées et sensibilisées sur les causes environnementales ?
1: Moi, personnellement, je pense que, comme je l'ai dit tout à l'heure, ça vient de l'émerveillement. Ouais. Je pense que tout le monde aujourd'hui a les moyens de savoir et sait la question et l'importance de la question de la protection de l'environnement. Mais je pense qu'aussi, ça vient d'émerveillement. Et ça, c'est générationnel aussi. C'est-à-dire qu'une génération qui sera de plus en plus jeune, elle sera de plus en plus exposée à voir tout ce qui se passe et toute la beauté qui est en train d'être détruite. Ouais. Tandis que quelqu'un qui en a pas pris conscience depuis longtemps, même s'il sait qu'il y a des problèmes, il sera pas émerveillé. Donc, pas touché, et ses gestes au quotidien lui sembleront futiles en quelque sorte.
2: Je suis assez d'accord avec ce que tu dis. Je pense que tout passe par l'action aussi. Et pour clôturer mon propos, je citerai je sais pas qui c'est, un proverbe chinois, on va dire. Le monde ne mourra jamais par manque de merveille, mais par manque d'émerveillement.
1: Oh. Absolument.
0: Et quels seraient les moyens, peut-être, que tout le monde s'y confondre? Est-ce qu'il faudrait peut-être ancrer dans les maquettes d'études supérieures, de collèges, de lycées, des cours sur la transition écologique, sur l'écologie, l'environnement?
1: Bah, je pense que ce serait super intéressant, mais faut faire attention quand même, parce que si on le rend barbant, en quelque sorte, ouais, faut faire attention à ça. Et du coup, ça rejoint la question de tout à l'heure, vraiment pas forcément apprendre, mais transmettre des valeurs, en quelque sorte, et apprendre à s'émerveiller. C'est bête, mais il y a plein de gens aujourd'hui qui n'ont pas accès à pouvoir voyager, etc., mais se rendre compte aussi de tout ce qu'on a autour de nous, dans tous les endroits où il y a quelque chose. La nature, elle a été là avant, et elle est toujours là. Et donc, ça passera par là, et je pense que c'est évident que ce serait trop bien que tout le monde puisse être touché par ça, ouais. Mais il faut être accompagné plus que d'être en apprentissage de ça, je pense.
0: Ok, donc ça passerait pas que par l'éducation, donc...
1: C'est ça, je pense que c'est une question de prise de conscience, ouais, et ensuite de voir ce que nous, on peut faire. Donc c'est une question d'éducation, mais c'est une question d'éducation ludique, parce que ça reste dans nos quotidiens, et c'est cool si ça peut être agréable dans notre quotidien en plus. Okay.
0: Dans les futurs projets à venir que vous avez avec l'apnée, qui sont organisés ou juste que vous avez en tête, est-ce qu'il y en a que tu attends particulièrement?
1: Alors, moi, j'ai soumis l'idée personnellement d'une clean walk, donc dans laquelle ce serait un petit peu une compétition. Ouais. C'est-à-dire qu'on mettrait en place un système d'inscription de groupe, donc par 3 ou 4, je ne sais pas encore, et distribuer, nous, des sacs poubelles, et après de faire un projet où on délimite une zone, et ensuite celui qui ramène le plus de déchets, en quelque sorte, il gagnerait quelque chose, ou il gagnerait juste la compétition, et ça rendrait... C'est le point cool, c'est que c'est ludique, et que du coup ça peut toucher des gens juste de faire la compétition, et qu'au final ça a un vrai impact, et à la fin on se rendrait compte de la quantité que c'est possible de faire à petite échelle.
0: Ok, trop. Est-ce que tu as un dernier message à faire passer à nos auditeurs sur l'association ou même l'écologie en général, sur tout ce que tu veux?
1: Alors, sur l'association, ce serait de pas hésiter à nous envoyer des messages, à venir, même si vous êtes vous-même déjà engagé dans des associations. On est toujours prêt à aider tout le monde pour une transition vers un quotidien plus écologique, et même participer à nos événements quand ils seront organisés, parce qu'en vrai, c'est cool et c'est très agréable d'être avec plein de gens qui aiment ça. Ça fait aimer aussi. Et pour un aspect plutôt écologique, franchement, juste émerveillez-vous, mmh, et pour se rendre compte de ce qu'on a et qu'on ne l'a pas éternellement, et après ça viendra tout seul.
0: Très bien, merci beaucoup Arthur. On en sait plus sur l'association Apnée. On va faire une nouvelle pause musicale sur le 99.5 FM Radio Campus Tour. Donc on écoute tout de suite Amsterdam de DC, suivi de Free AM de Russ et Ty Dolla Sign.

0: C'était Amsterdam de Didiz et... Pardon, Elio, tu peux reprendre. Three de Russ.
1: Et Free AM de Russ, exactement.
0: Ok. Sur Radio Campus Tour 99.5, vous écoutez l'émission Sortez et nous allons maintenant vous faire écouter un micro-trottoir que nous avons réalisé il y a quelques semaines en compagnie de Clarence et Micheline. Toutes deux en service civique au pôle transition écologique du Crous. On écoute ça tout de suite. Alors, est-ce que vous savez ce qu'est la pollution numérique ?
2: Non. Non.
3: Je dirais que c'est recevoir des millions de spams, être constamment, avoir des notifications dans tous les sens, des spams, une boîte mail qui se remplit à 2000 à l'heure.
2: Je sais pas, moi ça me rappelle crack boursier ou le truc, la crise du jeu vidéo, là où ils ont tiré plein de cartouches de jeux vidéo sous terre, là. Je crois que c'est à cause d'Atari, mais je sais pas, c'est tout.
4: Je sais pas trop ce que ça englobe. Peut-être les spams, mais peut-être aussi le coût de fabrication de mon ordinateur, par exemple, peut-être.
0: C'est exactement ça, donc la fabrication de l'ordinateur, tout ce qui est l'usage, donc stockage, etc. Et la fin de vie, comment c'est jeté. Selon vous, entre la fabrication d'un téléviseur et un voyage au Maroc en avion, qu'est-ce qui pollue le plus ?
5: Le voyage en avion ?
6: Ouais, pour moi aussi,
7: ouais,
6: le voyage.
7: C'est ce que j'aurais dit aussi, mais au vu de la question, j'imagine que c'est une question piège.
3: Je sais pas, j'aurais tendance à dire directement le voyage. Après, parce que les télés, on va avoir toutes les usines derrière, ça va être rationaliser un peu les dépenses énergétiques, mais ouais, je dirais le voyage.
4: Ben, je dirais l'avion, parce que pour moi, c'est logique, c'est l'avion qui pollue le plus.
2: Mais si je vais au Maroc pour acheter une télé, ça se passe comment ? Est-ce que ça pollue plus ?
4: Je sais pas.
2: Je pense l'aller-retour au Maroc. Hein.
0: Et non, c'est exactement pareil. On pollue autant en voyageant au Maroc en avion qu'en fabriquant un téléviseur.
8: Selon vous, le streaming vidéo représente combien de pourcentage des flux de données sur Internet ?
9: 100%.
10: 14%.
6: 8%.
7: Ah non, moi je pense que c'est énorme, hein, les gars. Genre 60%.
4: Ça, je dirais beaucoup. Après, c'est un pourcentage qu'il faut donner ?
0: Oui, un pourcentage.
4: D'accord. Je dirais 40%.
2: 30%.
4: T'es sûr ?
2: Ouais.
3: Aucune idée, je sais que c'est ce qui mange le plus la bande passante. Et donc, c'est la guerre, la bande passante, c'est le nerf de la guerre pour les plateformes de streaming et de vidéo. Je sais pas, franchement, je sais pas, je vais dire 60-70%, en laissant tout le reste derrière.
8: C'est exactement ça, on est entre 60 et 80% à peu près. Et enfin, quelles sont les solutions pour lutter contre la pollution numérique selon vous ?
10: Oulala, essayer de réduire son empreinte carbone, ne plus manger de viande, je ne sais pas. Ah, numérique ? Jeter son téléphone à la poubelle.
6: Peut-être limiter aux choses qui sont importantes à traiter.
7: Ouais, moi je pense qu'il faudrait limiter déjà l'utilisation des réseaux sociaux, parce qu'en vrai c'est pas forcément nécessaire, et du coup ça impacte plus l'empreinte carbone. Après, au-delà de ça, je ne sais pas.
11: Bah, j'imagine faire attention à notre consommation sur Internet.
12: Ouais, bah, pareil, hein, limiter les consommations sur Internet.
4: Je dirais de prendre des appareils dans l'objectif de peut-être les faire tenir plus longtemps, donc reconditionner aussi ces appareils, ce serait bien. Et puis je crois que c'est bon. Bien. Et puis réduire le streaming, du coup.
2: Passer un PC fixe, c'est bien aussi. Tu rachètes juste les composants, et puis voilà. Ouais, du coup, ouais, tu prends juste un PC fixe, t'achètes que les composants en fonction de la génération, et puis voilà, ça pollue moins.
4: Et ce serait quoi la durée de vie de ton PC fixe ?
2: Ouais, ça peut être 10 ans. Hein.
4: Ok.
3: Bah déjà, comme ce qu'on disait, c'est la bande passante, c'est un peu le nerf. Il y a tout ce qui est stockage, peut-être avoir des services, alors même si c'est pas forcément mieux, on va dire économiquement, mais freemium, enfin... qui éviterait justement d'avoir des vidéos stockées pendant des dizaines d'années, avoir quelque chose un peu plus à la demande et qui permettrait à la fois de garder du renouvellement et en même temps de virer un peu tout ce qui est un peu ancien et éviter d'avoir du stockage un peu poubelle de tout ça, ou des gens qui utilisent des plateformes de streaming ou de vidéos comme du stockage personnel.
8: Alors nous, on a deux, trois petits conseils. C'est aussi d'allonger la durée de vie des équipements, de tous les équipements informatiques, de trier et de supprimer les emails. Donc là, on est sur le stockage, un peu comme ce que tu disais, et de limiter le stockage dans le cloud aussi, tout ce qui va être lié à la bande passante. Tout ça. Bah, merci beaucoup.
3: Bah, pas de soucis.
0: Merci beaucoup d'avoir répondu à nos questions.
7: Bien. C'était parfait.
0: Vous venez donc d'écouter un micro-trottoir que nous avons réalisé au sein du quartier des Deux Lions à Tours, qui portait donc sur la pollution numérique. Mais la pollution numérique, qu'est-ce que c'est ? C'est un terme qui désigne toutes les formes de pollution engendrées par le secteur informatique, de la production du produit numérique jusqu'à la destruction du produit. Ces différentes formes de pollution ne sont pas à prendre à la légère. On entend très souvent parler des fermes à serveurs ou des data centers qui produisent énormément de gaz à effet de serre, mais c'est toujours assez compliqué à comprendre. On en parle d'ailleurs beaucoup en ce moment avec ChatGPT. Ce qui se passe, c'est que toute l'utilisation informatique va produire une trace qui sera ensuite stockée au sein d'un data center. Les data centers demandent énormément de ressources pour être construits, ce qui va engendrer des gaz à effet de serre, mais c'est surtout le fait de maintenir en marche qui va polluer le plus. Pour un data center de 10 000 m², on utilise l'énergie d'une ville de 50 000 habitants. On sait désormais que 3% de l'énergie mondiale est utilisée par ces data centers.
1: Mais ce n'est pas la seule raison de la pollution dans le numérique. La production d'appareils électroniques est aussi un grand acteur dans la pollution numérique. On parle de presque 800 kg de matières premières utilisées pour concevoir ne serait-ce qu'un seul ordinateur. Il y a aussi la question de l'extraction de minéraux rares tels que l'antimoine, qui tend à l'épuisement dans quelques années car ce ne sont pas des minéraux renouvelables. Énormément d'eau est également nécessaire dans la production de ces appareils digitaux. Et enfin, la pollution numérique, c'est aussi engendré par nous, les utilisateurs. En effet, tous les mails, tous les messages que nous recevons et envoyons, tout le contenu que nous consommons et tout ce que nous téléchargeons participent à cette pollution. En moyenne, dans une entreprise de 100 salariés, par exemple, l'envoi de mails sur une année représente l'équivalent de 14 allers-retours Paris-New York en avion en termes d'émissions de gaz à effet de serre. Et pour citer un dernier exemple, une heure de vidéoconférence, donc de FaceTime, est équivalent au même impact sur l'environnement qu'un trajet de 9 km en voiture essence. Donc pour limiter la pollution numérique, c'est pas non plus impossible. Faut faire attention à ne pas jeter ou conserver dans un coin vos appareils électroniques une fois qu'ils sont HS, une fois qu'ils sont hors d'état. Le simple fait de les envoyer se faire réparer ou de les emmener se faire recycler, ça a un réel impact. Cela fait que le produit dure plus longtemps et donc que sa conception n'a pas été réalisée pour deux ou trois pauvres années maximum d'utilisation. Et ensuite, dans notre consommation perso, on peut télécharger au lieu de regarder en streaming, faire le tri dans ses boîtes de réception, éviter les pièces jointes et favoriser un lien vers un espace de stockage, limiter le stockage des photos sur les réseaux sociaux. Et il y a encore plein d'autres moyens de limiter la pollution numérique. On vous laisse vous renseigner par vous-même si vous êtes intéressé par ce sujet. Nous, ça faisait quelques semaines qu'on avait ce sujet en poche et ce micro-trottoir, donc on voulait quand même en parler à un moment donné. Merci à Clarence et Micheline donc, de nous avoir accompagnés faire ce micro-trottoir à l'université des Deux Lions et sur le site des Deux Lions en général. Merci à toi, Arthur, d'avoir fait l'émission avec nous.
13: Merci.
1: Est-ce qu'on peut vous retrouver sur les réseaux sociaux ?
13: On a un compte Instagram qui est, je crois, c'est l'asso apnée tour.
1: Ouais.
13: Et voilà.
1: Ok, trop bien. Donc cette émission est à retrouver demain midi sur nos ondes, mais aussi en podcast sur radiocampustour.com. On se laisse sur une touche de musique avec L'air du Verseau de Jungle Jack, Caballero et Jean Jass et Tommy Lee de Tyla Yahweh et Post Malone. Et nous vous souhaitons une agréable soirée. Merci beaucoup.
0: Merci.

0: Scott. 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
1: Avant, pour moi, le cognac, c'était quelque chose d'assez fort. Quand je goûte celui-ci, cela me paraît beaucoup plus doux et surtout terriblement romantique.

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1: Okay.
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0: Candé, fête la biodiversité. Radio Campus Tours était présente le 26 avril au domaine de Candé à Mont. Nous vous proposons une série de 5 podcasts captés lors de l'événement. Au programme, des tables rondes proposées par Cécile Leroux, des échanges avec des associations engagées dans l'éducation à l'environnement et les équipes du conseil départemental qui font vivre le livre en Indre-et-Loire et y assurent la promotion et la protection de l'environnement.
1: Nous nous trouvons sur le site du château de Candé à l'occasion de la fête de la biodiversité.
0: Deuxième épisode, les actions du département en termes de tourisme, d'environnement et de patrimoine.
2: Alors, auditeurs et auditrices de Radio Campus, aujourd'hui nous sommes sur le domaine de Candé qui accueille pour la première fois ce dimanche 26 avril la fête de la biodiversité sur son parc de 230 hectares classé espace naturel sensible.
0: Tout d'abord, vous entendrez Fabien Thibault-Galbi, responsable adjoint du domaine de Candé, et Cécile Leroux, chargée de projet environnement à la direction de la transition écologique du conseil départemental. Ils nous rappelleront les enjeux de cet événement et nous parlerons plus en détail du domaine de Candé. Nous échangerons ensuite avec Madame Gervais, vice-présidente en charge de la transition écologique et biodiversité au conseil départemental et maire de Loches, Monsieur Boulet, responsable de la direction de la transition écologique du conseil départemental d'Indre-et-Loire, et Monsieur Martegout, vice-président du conseil départemental, conseiller du canton de Sainte-Maure-de-Touraine, charge de la délégation du développement touristique des musées et des monuments départementaux, et par ailleurs maire de Richelieu.
2: Alors, une journée pensée pour tous les publics et dédiée à la découverte du patrimoine naturel de la Touraine et à la sensibilisation, préservation de la biodiversité qui nous entoure. On accueille aujourd'hui Fabien Thibault-Gabili et Cécile Lehoux. Alors, pour commencer, est-ce que vous pouvez vous présenter votre rôle?
3: Alors, bonjour, moi c'est Fabien Thibault-Gabili et je suis le responsable adjoint du domaine de Candé.
4: Et bonjour, moi je m'appelle Cécile Leroux, je suis chargée de projet environnement dans la direction des transitions écologiques du département.
2: C'est une première pour le domaine de Candé d'accueillir cette fête de la biodiversité. Quel est l'objectif principal de cette journée ?
4: L'objectif principal de la journée, ça va être d'amener les différents publics, grand public, famille, déjà curieux, déjà passionnés, que ce soit les néophytes ou les connaisseurs, à pouvoir rencontrer les acteurs de l'environnement en Indre-et-Loire. Il y a beaucoup d'associations qui sont présentes, pour la plupart des partenaires du département, qui participent à la gestion et à l'animation des différents espaces naturels sensibles.
2: Pour nos auditeurs, est-ce que vous pouvez préciser le terme néophyte, s'il vous plaît ?
4: Néophytes, ceux qui ne sont pas encore passionnés ou peut-être pas encore connaisseurs.
2: Alors, le parc fait 230 hectares et est classé espace naturel sensible. Qu'est-ce que cela signifie en termes de protection ?
4: Un espace naturel sensible, c'est un espace qui a été classé par un département. Ça implique pas forcément une juridiction particulière, on n'est pas dans un cœur de parc national, on n'est pas dans un cœur de réserve naturelle nationale, c'est tout à fait ouvert au public. L'objectif, il est double, protéger la biodiversité, améliorer sa conservation et ouvrir au public pour permettre justement un lien entre la biodiversité et les humains. Les humains qui font partie de la biodiversité.
2: Justement, quels sont les trésors naturels qu'on peut observer ici à Candé ?
3: Alors à Candé, on a une faune et une flore remarquables. On a des orchidées sauvages d'ailleurs, en ce moment c'est la période pour venir les découvrir. On a aussi une héronnière sur le fond du domaine. Héronnière qui s'était un petit peu effacée avec l'arrivée de l'autoroute et qui reprend de l'importance en ce moment. On a vu que cette année il y avait énormément de hérons. Et on a aussi des petits nouveaux sur le domaine de Candé. On a découvert des traces de loutres et ça nous fait vraiment plaisir, c'est assez chouette.
2: Aujourd'hui, vous allez présenter des tables rondes, enfin Cécile Lehoux. Est-ce que vous pouvez nous en parler un peu, nous présenter ce qui va se passer aujourd'hui ?
4: On va avoir la chance d'accueillir plusieurs auteurs pour la plupart qui sont du département ou de la région, des auteurs locaux qui sont passionnés de nature, passionnés d'environnement, et chacun avec un regard qui sera différent. On a des profils qui seront très scientifiques, qui seront très pointus dans leur domaine, et d'autres qui sont plus artistiques, plus contemplatifs. L'objectif des tables rondes, ça va être à la fois de pouvoir parler des œuvres, parler des auteurs, mais aussi pouvoir parler de leur contenu et de leur façon de présenter le message. Quand un auteur fait le choix d'une publication, il y a deux niveaux de lecture. Le premier niveau, ce sera vraiment le contenu. Quel message est-ce que l'auteur va faire passer dans son livre ? Est-ce qu'il va parler d'une espèce, d'un habitat, d'un concept comme le réchauffement climatique par exemple ? Et ensuite, il y a le deuxième niveau de lecture, ça va être, eh bien cet auteur, pour faire passer un message, il fait des choix. Il fait un choix d'un média. Est-ce qu'il va choisir la photographie, le développement écrit, les cartographies, les schémas, les statistiques? Il va avoir un tas de médias, un tas d'outils à sa disposition, lequel il va choisir et comment il va mettre en forme son message pour pouvoir le transmettre. Donc ce qui est très intéressant avec les ouvrages qui sont à disposition aujourd'hui, c'est qu'on peut voir à la fois le contenu de ce que l'auteur a souhaité présenter, mais aussi la façon dont il a décidé de présenter son point de vue. Ça, c'est quelque chose de formidable qui peut nous permettre d'encore une fois dessiner un trait d'union entre nature et culture, puisqu'on a à la fois la façon d'observer la nature et la façon de transmettre son message.
2: On a fait un tour dans l'espace et on a vu que la boîte à livres était invitée. Est-ce que c'était important pour vous aujourd'hui d'inviter la boîte à livres et pourquoi ?
3: Alors c'était important pour nous parce que c'est une librairie déjà qui est du coin, il est important aujourd'hui d'acheter local et on voulait que les gens qui rencontrent les auteurs puissent acheter leurs ouvrages et d'autres d'ailleurs qui sont tous par contre autour de la biodiversité.
2: Comment est-ce que vous avez construit cette journée et est-ce qu'il y a un public cible ?
3: Alors le public cible, on va avoir un petit peu de tout. Le public premier, ça va être les familles. Cécile tout à l'heure soulignait les néophytes. On a aussi des gens plus pointus certainement qui vont venir. Et donc on s'était dit qu'on était le seul château d'Indre-et-Loire à être espace naturel sensible. Et on s'est dit qu'il fallait qu'on le fasse savoir et quoi de mieux que d'inviter toutes les associations qui travaillent avec le département pour faire une jolie journée autour de la biodiversité.
2: Sur les stands également beaucoup d'activités ludiques. C'est important pour vous de mettre les enfants aussi au cœur du sujet ?
3: Ah bah oui, c'est plus qu'important en ce moment. On le voit de plus en plus, les associations avant attiraient beaucoup d'adultes, et maintenant on essaie de cibler les enfants, puisque c'est eux qui vont faire l'avenir, évidemment, et c'est important qu'ils soient informés sur ce qui se passe en ce moment.
2: Est-ce que vous avez à cœur que des journées comme celle-ci deviennent pérennes, peut-être tous les ans
3: Ah bah c'est une première édition, on espère bien qu'il y en aura d'autres derrière.
2: Merci beaucoup.
1: La bibliothèque du départemental avec en tout cas, des enfants qui aiment lire. On pourrait, mais on va. On a une interview à la fin, il me semble. Il me semble qu'il y a quelque chose comme ça. Non, ce qu'il faudrait, c'est ça, c'est pour les enfants, avec des jolies photos. Ça s'appelle l'arbre voyageur. Peut-être la LPO. Science, animation, science, environnement également. Mais bon, apparemment, ils sont en plein dans leurs explications. Peut-être qu'il faut, on va pas trop les déranger. Arbre et science. D'accord. Et puis, d'accord. Et après, on pourrait, oui. Donc là, on est sur une. Ah oui, là, on a des ateliers pour les.
5: Je suis pas à l'aise avec ça.
6: Vous voyez, c'est papier machin.
1: On vous oblige pas. Donc, nous nous trouvons sur le stand de Biodiversité City qui propose une animation très didactique sur l'observation des différents petits insectes, les tailles des abeilles, comment reconnaître les bourdons, les abeilles, les frelons, les guêpes et tout ça.
0: Madame Gervès, vice-présidente en charge de la transition écologique et biodiversité au conseil départemental et maire de Loches. Monsieur Boulet, responsable de la direction de la transition écologique du conseil départemental d'Indre-et-Loire. Et monsieur Martegoutte, vice-président du conseil départemental, conseiller du canton de Sainte-Maure-de-Touraine, charge de la délégation du développement touristique des musées et des monuments départementaux. Par ailleurs, maire de Richelieu.
1: Nous nous retrouvons donc au domaine de Candé pour la fête de la biodiversité. Et nous venons donc de quitter une table ronde sur les photographies et les publications. Et chers auditeurs et auditrices, bien sûr, la biodiversité, c'est de l'émerveillement. N'hésitez pas à sortir, hein. Sortez, chers auditeurs et auditrices. Cela dit, la biodiversité, on la trouve devant sa porte, mais on la trouve aussi, d'abord et avant tout, protégée dans des espaces naturels sensibles. Si tout un chacun fait l'expérience de la biodiversité, il y a besoin quand même que, de façon pratique, les choses soient mises en place. Et c'est pourquoi nous recevons deux représentants du département, Madame Gervès, qui s'occupe de la transition énergétique, et Monsieur Martegoutte, qui s'occupe du patrimoine touristique. Madame Gervès, bonjour.
5: Bonjour.
1: Est-ce que vous pourriez nous dire très succinctement un petit peu votre fonction en tant que vice-présidente du département et la raison de votre venue à cette fête de la biodiversité?
5: Alors moi je suis en charge de la transition écologique et en fait le principe d'un élu c'est de mettre en place des politiques que après les services organisent et mettent en œuvre. Et donc la politique générale au niveau de la transition écologique sur le département, c'est nos espaces naturels sensibles comme ici à Candé, où en fait bien on va préserver, protéger, mais aussi donner à voir et à comprendre pour tout un chacun.
1: Merci. Monsieur Martegoutte, même question, est-ce que vous pourriez nous dire un petit peu la raison de votre, la cohérence de votre venue dans à cette fête de la biodiversité?
7: Bonjour à toutes et à tous. Au département, je suis en charge du développement touristique et de la gestion des monuments et musées départementaux. Le département d'Indre-et-Loire a la particularité d'être propriétaire et gestionnaire de 8 monuments. Le château de Chinon, le château de Loches, les trois maisons des écrivains, Balzac à Saché, le prieuré Saint-Côme avec Ronsard à La Riche, la maison Rabelais à La Devinière, le musée du Grand Précigny dédié à la préhistoire, l'hôtel Gouin à Tours, plutôt dédié sur les sujets d'art contemporain, et puis ici, le domaine de Candé, qui je dirais est un laboratoire de la biodiversité. Et ces monuments-là que je viens de citer, bien sûr, ils ont leurs caractéristiques architecturales, mais ils sont aussi souvent entourés de superbes jardins. Et tout l'enjeu de la politique de gestion des monuments, c'est aussi, comme vient de le dire ma collègue Valérie, de préserver, de transmettre ce patrimoine dans son intégralité. Et donc,
1: merci.
7: De gros enjeux sur la préservation des sites.
1: Merci. Et donc, on comprend bien que le domaine de Candé est tout à fait bien placé, puisqu'il y a à la fois un château, c'est le patrimoine, et puis un espace naturel sensible, un des 64 espaces naturels sensibles du département. Et un espace naturel sensible, c'est pas quelque chose qui est donné comme ça, de but en blanc, c'est quelque chose qui se construit. Et pour construire un espace naturel sensible, eh bien, il y a besoin de toute une strate d'administration et d'avoir une structure, des instances qui mettent ça en place. Alors j'ai cru comprendre qu'un projet comme un espace naturel sensible, ça passe par la gestion du foncier, ça passe par l'aménagement. Prenons par exemple l'aménagement d'un plan d'eau comme l'étang d'Assé. Comment est-ce que vous pourriez décrire à nos auditeurs tout le processus qui a pu mener depuis la fin de l'épidémie Covid jusqu'à maintenant pour construire un plan d'eau qui est maintenant un espace naturel sensible?
5: Alors, je vais juste me permettre de rappeler que sur les 64, il y en a 21 espaces naturels sensibles qui appartiennent vraiment en propre au département, comme l'étang d'Assé. Et nous sommes aussi accompagnés par Lenny Boulet, qui est responsable du service transition écologique. Et donc, il va peut-être reprendre un peu la genèse de l'étang d'Assé, qui, c'est vrai, est certainement un lieu où on a beaucoup travaillé à restaurer l'espace de prairies humides et de l'étang.
1: Et qui est aussi emblématique de comment le département emploie bien nos impôts pour construire au fur et à mesure quelque chose qui nous sert à tous et qui sert à la planète en général.
8: Oui, donc bonjour à toutes et à tous. Donc en effet, le département est propriétaire gestionnaire de 21 sites. Espaces naturels sensibles. Les autres sites sont des sites de collectivités, de communes, de comités de communes, que le département accompagne, classe, qui labellise. C'est bien le département qui labellise les sites, mais on ne gère pas tout en direct. Ce serait un peu compliqué. Ça ferait quand même un gros volume. Donc, vous citiez l'étang d'Assé il y a quelques minutes. Donc, on peut prendre cet exemple-là. Comment la collectivité intervient? Donc, on était sur un étang qui était à vendre. Un étang reconnu au sein du parc naturel régional Orange-Touraine, reconnu pour sa biodiversité, pour ses paysages, et sur lequel le département a décidé de se positionner pour une acquisition. Voilà, donc ça c'était la première étape. On se met d'accord avec un vendeur et on achète. Mais on achète parce que derrière on a une idée en tête, le département, les élus ont une idée en tête, c'est-à-dire de valoriser, de préserver la biodiversité, de le valoriser pour le public. Donc là on est tombé en 2019 pour l'acquisition. Et puis 2020, on doit débuter les travaux. 2020, le Covid. Donc là, on est sur une particularité, c'est qu'une partie des travaux a été menée en période Covid. Mais bon, c'est presque anecdotique. Et il a été décidé de revoir le site au niveau de l'entrée de fond en comble. Il y avait un bâtiment qui a été entièrement démonté et on en a fait un préau d'accueil. Il y a eu une aire d'accueil pour les enfants, des jeux pour enfants qui a été aménagée, une aire de pique-nique. Il s'avère qu'on se trouve à proximité immédiate d'une voie verte, la voie Chinon-Richelieu. Donc on est au nord de Richelieu, hein, pour l'étang d'Assé, j'aurais dû le préciser. Et donc ça permet de faire venir du monde. Donc voilà, une aire d'accueil de qualité, voilà, ça c'est important, pour faire venir un public large. Et également des aménagements de points d'observation, de panneaux de découverte, la mise en place de ce qu'on appelle de brandes occultantes pour éviter que les gens n'effraient les oiseaux en circulant autour de l'étang. Et ça, dans un deuxième temps, voilà, ça a été aménagé pour permettre aux gens de découvrir toute la biodiversité du site et notamment les oiseaux sur cet espace remarquable. Et en quelques mots, on a aussi mené des gros travaux lourds de restauration des zones humides, avec un intérêt de préserver la flore typique des zones humides qui est reconnue aussi sur ce site-là.
1: Merci beaucoup, c'était clair. Et donc, auditeurs, auditrices, sortez, émerveillez-vous. Et je passe la parole à Mélissa.
0: Merci Bertrand. J'ai une question pour Monsieur Boulet et Madame Gervais sur le site du Conseil départemental d'Indre-et-Loire. On lit ceci, le Conseil départemental d'Indre-et-Loire souhaite résolument poursuivre et amplifier sa démarche favorisant les transitions écologiques et énergétiques afin de répondre dans les domaines relevant de sa compétence aux grands enjeux environnementaux et sociétaux suivants. Donc là, ensuite, on a toute une liste d'actions qui correspondent aux mesures départementales environnementale en faveur des transitions écologiques et énergétiques. Et il y a aussi donc une feuille de route qui se compose de 3 schémas stratégiques. Peut-être voudriez-vous nous en dire plus sur ces schémas stratégiques et sur ces mesures départementales en faveur des transitions écologiques et énergétiques ?
5: Alors si je réponds sur ces documents qu'on a sortis il y a à peu près un peu plus d'un an, sur les schémas, en fait, ce qui est important sur une feuille de route, on sait la route, on connaît la route, on sait où on veut aller. Et donc, on met tout en œuvre, donc les moyens humains, les moyens techniques, les moyens financiers, forcément, pour que justement, on mette en place à la fois la transition écologique, la transition énergétique. Alors, par exemple, le département, on a énormément de bâtiments, on va travailler sur ça. Et puis, la transition écologique, c'est être vigilant. Vous parliez du foncier tout à l'heure, et en fait, on a sur les espaces naturels sensibles le droit de préemption. Donc, ce qui nous permet de récupérer du foncier autour des espaces naturels déjà classés. Et ça, c'est vraiment un moyen qui nous permet justement d'avancer vers un objectif c'est la préservation de la nature. Et je rappelle aussi de donner à voir et à comprendre à tout un chacun ce qu'est son environnement naturel le plus proche. Eh bien, j'ai un terrain à vendre autour de l'étang d'Assé. Le notaire qui s'en occupe doit intervenir et proposer au département, puisque là, on est sur notre propriété, s'il est intéressé par acheter ce terrain-là, s'il y a une connexion avec déjà ce que nous avons fait. Et nous sommes les premiers à pouvoir acheter ce terrain. Mais s'il n'a aucune valeur environnementale, nous ne l'achèterons pas. Alors les ENS, les espaces naturels sensibles, comme aussi tout le travail que l'on fait sur les rivières et les contrats de territoire autour des rivières, sont financés par la taxe d'aménagement, dit fléchée ENS. Donc quand il y a des aménagements dans une maison ou des constructions, il y a une taxe qui est payée et qui permet du coup de financer cette politique. Elle est fléchée, donc elle est vraiment, vraiment sanctuarisée.
0: Merci à vous. Et alors, il me semble aussi que l'Office français de la biodiversité relance cette année son opération nationale de prévention et de contrôle sur l'ensemble du territoire dans les espaces naturels protégés. Donc cette campagne se déroulera entre le 1er mai et le 1er juin 2026. Et j'aimerais savoir s'il y a des espaces qui sont concernés dans le département.
8: Alors, peut-être, je dirais, mais nous ne sommes pas encore informés si c'est le cas. Donc il faut savoir que l'OFB, donc service de l'État, ne rend pas suffisamment de compte au département sur les tournées qu'il peut faire. Par contre, je vous rassure, on travaille avec eux assez régulièrement. Donc le département, lui, dispose d'un éco-garde, d'un agent assermenté, qui fait des tournées sur les sites espaces naturels sensibles, propriété du département. Donc on a déjà une police de la nature, nous, propre au département. Et régulièrement, on informe mutuellement l'OFB des tournées qu'on peut faire, et il y a déjà eu des tournées conjointes sur certains sites. Par rapport à votre question, là, voilà, je n'ai pas la réponse précise sur ce sujet-là, mais dès demain, on pourra leur demander.
0: Bon, on refera une émission sur le sujet, alors pourquoi pas.
1: Rejoignez-nous. Donc, nous nous trouvons devant le kakémono de la Sépante, avec un castor comme logo, fédéré à France Nature Protection et France Nature Environnement, membre même de France Nature Environnement. Le but étant de protéger la nature et l'environnement en Touraine, s'investir pour la biodiversité, pour l'eau et les milieux aquatiques, pour l'éducation et la sensibilisation, pour l'agriculture et l'alimentation, pour la réduction des déchets, pour le dérèglement climatique. Alors, l'acronyme de CEPANT est un peu, technique. Société d'études, de protection et d'aménagement de la nature. Ça fait très sérieux. Société d'études et de protection, d'aménagement de la nature. Et effectivement, il me semble que c'est une association qui est quand même assez sérieuse, qui fédère une vingtaine d'associations locales de défense de l'environnement en Indre-et-Loire. Effectivement, nous nous renseignerons un petit peu plus là actuellement. Le stand a beaucoup de succès. Nous reviendrons plus tard.
0: Je me tourne maintenant vers Monsieur Martegout. Donc, vous nous avez rappelé tout à l'heure quels sont les monuments qui dépendent du conseil départemental 37, donc du conseil département d'Indre-et-Loire. Est-ce que on peut dire que le patrimoine, disons le tourisme, est basé sur le patrimoine pour le conseil départemental 37?
7: Oui, l'essentiel de l'attractivité touristique du département d'Indre-et-Loire est lié à son formidable patrimoine. Et le patrimoine que le département gère, évidemment, participe de l'attractivité touristique de la Touraine. Les 8 monuments que j'ai cités, c'est 350 000 visiteurs à l'année qui les fréquentent. Et donc, on est un acteur du tourisme, comme le sont les autres sites emblématiques de la Touraine et dont on sait aujourd'hui que c'est le socle. Mais aujourd'hui, il n'y a pas que le patrimoine et le site d'ici en est un formidable exemple où à la fois le visiteur veut découvrir le patrimoine, son histoire, ce qu'il raconte, mais dans lequel il est implanté. Et tout son environnement à côté sont des sources aussi aujourd'hui dont je crois que c'est une prise de conscience collective depuis un certain nombre d'années des enjeux environnementaux, de transition énergétique, de transition écologique. Et donc à la fois préserver ce patrimoine, le transmettre, le sauvegarder, mais aussi l'utiliser comme des outils de médiation culturelle, comme on dit, pour sensibiliser les visiteurs, quels qu'ils soient, parce qu'on a un public familial, beaucoup en Touraine qui viennent, les publics scolaires aussi, sur lesquels on essaye de sensibiliser et de construire un certain nombre d'offres pour lier ce sujet patrimoine et nature.
0: Et alors sur ces thématiques patrimoine et nature, est-ce qu'il y a aussi une envie de faire venir, disons, des touristes étrangers ?
7: Oui, puisqu'on a beaucoup de touristes, notamment nord-européens, qui sont très sensibles à la question de l'environnement. Au-delà des sujets, on le voit avec le développement du cyclotourisme, par exemple, qui sont notamment les clientèles nord-européennes sont très, très friandes de ces outils-là. On a développé pas mal en Touraine et en région Centre-Val de Loire le sujet du cyclotourisme. La plus emblématique est la Loire Vélo. Mais aujourd'hui, nous avons Cyclo Bohème, nous avons un certain nombre de pistes cyclables, de sentiers de randonnée, de tourisme de nature. Aujourd'hui, on est dans la démarche de ce qu'on appelle le slow tourisme et de vivre une expérience pour le touriste. Et donc, l'écran naturel et le patrimoine sont quand même deux ingrédients qui sont très, très, très, très importants et qui font aussi, je dirais, la richesse de l'offre de la destination touraine.
0: Voilà, donc vous le soulignez, l'importance de l'écotourisme, le croisement entre patrimoine et écologie. Donc puisqu'on a le plaisir d'avoir sur ce plateau Madame Gervais et Monsieur Boulet, peut-être que vous voudriez également ajouter l'une et l'autre quelques éléments sur ce croisement entre, le patrimoine et l'écologie. Comment on pense les deux? Comment, par exemple, deux élus peuvent travailler conjointement sur ces thématiques pour qu'on puisse être dans une approche réellement écologique du tourisme?
5: Je pense que déjà, en ayant conscience au niveau de la transversalité de notre collectivité, c'est l'écologie, c'est transversal pour tout. Ces transitions, elles sont importantes sur toutes les politiques et encore plus, c'est sûr, quand on mêle ici le patrimoine et les espaces naturels sensibles. Et puis, en plus, je pense qu'avec l'agenda nature, qui permet justement que les gens puissent, tout un chacun puisse découvrir leur environnement naturel, concourt aussi à un certain tourisme.
7: Puis si je peux rajouter, on a des sites, ici Condé est un ENS, mais on a le Prioré Saint-Côme aussi qui est classé ENS, et puis nos collaborateurs qui travaillent sur les sites, on a une équipe de 12 jardiniers qui sont en charge de la gestion de l'ensemble des sites, sont formés pour gérer de la même manière les sites. Et donc, ce qui fait qu'on a pas mal d'enjeux sur la préservation de l'eau, la biodiversité, les enjeux énergétiques et tout. On a les mêmes politiques sur l'ensemble des monuments. Et comme vient de le dire Valérie, cette politique, elle est transversale. Donc, elle est imprégnée, qu'on parte y compris du domaine social, en passant par l'environnement, par les monuments, par le tourisme, par les collèges. Elle est imprégnée par l'ensemble de nos services et de nos élus, de nos collègues élus pour en faire vraiment un projet transversal.
8: Donc, je pourrais rajouter que le département a lancé l'an dernier un contrat de performance environnementale qui vise notamment, parmi plusieurs sujets, qui vise à préserver la ressource en eau et à préserver la biodiversité. Donc, comme aujourd'hui sur le sujet de la biodiversité, parmi les interventions prévues, on va retrouver des interventions sur des monuments, voilà, et sur du bâti au sens large, avec l'installation de nichoirs, notamment à Martinet par exemple. Une réflexion sur l'engrillagement de certains espaces verts hein, qui peuvent être sur lesquels on peut par exemple, alors ça peut paraître anecdotique mais ce n'est pas le cas, couper le bas du grillage à certains endroits pour que les hérissons puissent passer. Bon voilà, c'est pas grand chose mais c'est toujours ça de fait. Creuser des mares. Les mares c'est très très riche en biodiversité. Tout enfant devrait avoir mis les mains dans une mare au moins une fois. Faut voir tout ce qu'il peut y avoir. C'est une véritable guerre qui se joue là. Enfin, les plantes se développent au plus vite dès les beaux jours. Vous avez les larves de triton, de salamandre qui sont là. Puis, paf, pas de bol, il y a une larve de ditique qui vient manger la larve. Et puis là, il y a un héron qui arrive et bam, qui mange le ditique ou qui mange le poisson. Enfin, voilà. Donc, c'est le patrimoine, on va dire les patrimoines, c'est un sujet sur lequel le département travaille depuis de longues années. Et c'est vrai que ces dernières années, encore plus, l'environnement et le bâti, l'environnement et les routes, on n'en a pas parlé. Mais bon, les routes aussi sont des lieux de déplacement pour les espèces et pour les touristes. Voilà, sont des thématiques sur lesquelles on travaille en transversalité.
9: Oui, tout est patrimoine, effectivement, et tout est nature. Mais ce qui pourrait être intéressant, c'est de savoir à quel moment est-ce que vous est venue l'idée de travailler vraiment main dans la main entre patrimoine et nature, d'une part. Et puis, deuxième petite question, par rapport au tourisme en général et à l'écotourisme, est-ce qu'il y a des projets de tourisme intra-département, c'est-à-dire qu'on a un département avec à la fois du rural et de l'urbain, en quoi les espaces naturels sensibles alliés au château, disons ça comme ça, ou en tout cas au patrimoine bâti, peuvent alimenter la possibilité pour les tourangeaux des villes de se rendre aux champs ou des tourangeaux des champs de se rendre aux villes.
7: Je crois que c'est comme c'est une prise de conscience collective hein, qui n'est pas comme ça. Voilà, on n'a pas décidé un matin. C'est aussi l'évolution d'une société qui prend conscience des enjeux de développement durable depuis maintenant, on peut dire, une bonne vingtaine d'années et qui petit à petit oblige le responsable politique hein, de prendre des initiatives pour essayer de mettre en place, comme l'a dit au début de son propos ma collègue Valérie, sur des politiques publiques qui soient cohérentes et qui répondent de plus en plus et de mieux en mieux aux enjeux de transition écologique, de préservation globale de l'environnement. Ça se fait au niveau des politiques publiques, ça se fait dans nos foyers, ça se fait dans l'entreprise. Je crois que c'est une prise de conscience collective. Après, le sujet de travailler ensemble et de le porter, voilà, c'est aussi une question parfois de moyens financiers qu'on essaye d'affecter le mieux possible ou le plus pertinent possible. Notre présidente, elle parle de la juste dépense et je crois que c'est important à avoir en tête comme leitmotiv pour dans un temps où les deniers publics se font de plus en plus rares ou plus complexes à mobiliser. Et puis après, c'est tout, vous l'évoquez, comment on attire les gens. Je crois qu'il y a tout simplement une demande du citoyen d'être informé, de sensibiliser. Et Valérie l'a évoqué, l'agenda nature est un outil de communication, d'animation. C'est surtout cet élément de médiation, c'est-à-dire qu'on ne le fait pas préserver pour préserver, c'est qu'on l'utilise aussi un moyen d'attirer, de fidéliser nos visiteurs et de les sensibiliser. Et donc toute la stratégie de communication liée à l'agenda nature, mais les monuments, on a dans chaque monument des animations qui sont en lien avec le sujet de la connexion au patrimoine et à la nature. Donc ça fait partie de ces outils que j'évoquais de médiation. Et je crois que le public, qu'il soit urbain ou rural, est vraiment sensibilisé maintenant à ces sujets-là et attentif à ce qui se passe.
9: Donc ça passe effectivement par une prise de conscience, ça passe par une programmation dont l'agenda 2026 peut être l'outil, le levier. Ça passe aussi par des actions concrètes, comment chaque citoyen à son niveau peut abonder. On parlait de couper sa clôture pour les hérissons, mais comment effectivement chacune des strates du millefeuille administratif peut contribuer. Par exemple, un exemple tout simple, la gestion des routes entre les intercommunalités, le département, etc. En quoi, au niveau de la gestion des routes, on pourrait imaginer, pour le fauchage, par exemple, qui est partagé entre les agriculteurs et les usagers de la route, on peut abonder encore à la biodiversité. C'est très général, tout ça. Et chacun peut y mettre quelque chose, Madame Gervaise ou Monsieur Thibault.
5: Moi, je vais commencer par rapport à comment, en fait, on a donné du sens à cette transversalité. Je pense aussi qu'au niveau des services du département, ces hommes et ces femmes qui travaillent chacun dans leur politique, à un moment donné, de faire des connexions et de créer de la transversalité, ça, c'est quelque chose qu'on a mis en place sur ce dernier mandat aussi, qui peut-être un peu accéléré à ce niveau-là. Je trouve que quand on se pose la question de comment illuminer les murailles de Chinon, eh bien, c'est quelqu'un de la transition écologique qui va aller là-bas et qui va travailler sur la trappe noire, en fait, hein, par rapport aux chiroptères et autres petits oiseaux. Mais même si les chiroptères ne sont pas des oiseaux, je vais me faire attraper par la patrouille. Mais en même temps, c'est... Voilà,
9: ce sont des chauves-souris.
5: C'est des choses qui ont du sens et qui font avancer aussi une collectivité. Et les personnes qui travaillent à l'intérieur de cette collectivité. Et par rapport aux routes, je vais laisser parler Monsieur Boulet, mais voilà, et ça je pense qu'il faut pas le perdre de vue.
8: Oui, donc sur le sujet des routes, donc le département travaille de près sur ce sujet-là, évidemment, il ne gère pas toutes les routes dans l'Indre-et-Loire, il gère des routes dont il a la compétence, mais ça fait quand même un certain linéaire dont je ne connais pas le chiffre, mais on est sur plusieurs centaines, voire peut-être milliers de kilomètres en cumulé, 3600 on le souffle dans l'assistance. Donc c'est Cécile qui est intervenue tout à l'heure qui intervient particulièrement sur ce sujet-là, qui connaît ça par cœur. Et donc au niveau des routes, la priorité c'est la sécurité. Donc il n'y a pas de sujet sur cette question-là. C'est les carrefours, les ronds-points, enfin dès qu'il y a les virages, dès qu'il y a un potentiel danger, il y a fauche, autant que de besoin. Par contre, il y a des secteurs où on peut se permettre, en tout cas. D'un point de vue pratique, hein, après c'est des choix, hein, mais on peut se permettre de faucher différemment. Pour par exemple protéger un papillon, le damier de la Sucise, dans l'ordre du département, pour le papillon donc, dont la chenille se développe sur une plante qu'il faudrait ne pas faucher à la période printanière, voilà, par exemple. Or, c'est la période à laquelle on vient faucher d'habitude. Donc, il y a des secteurs pour lesquels il y a une fauche plus tardive. C'est un exemple. Un autre exemple, dans le sud de Touraine, il y avait une plante, l'astragale de Montpellier, qui avait disparu. Et il s'avère qu'il y a un secteur en bord de route qui se prêtait très bien à la réimplantation de l'astragale de Montpellier. Donc, il était décidé, avec le Conservatoire botanique national du bassin parisien, notamment, de tenter une réintroduction de cette espèce à cet endroit-là. Voilà. Donc, nos collègues des routes et nous, on travaille main dans la main. Et je me répète, après que les sujets de sécurité aient été bien étudiés. Voilà.
9: Et puis, effectivement, il faut aussi que l'ensemble des acteurs, des usagers de la route soient effectivement impliqués aussi là-dedans et que chacun s'y reconnaissent, et je suppose que c'est dans cette synergie que chacun s'emploie à travailler. Et c'est rassurant pour chacun d'entre nous, administrés. Et donc, je ne saurais trop encourager nos auditeurs à sortir, à s'émerveiller, à effectivement, eh bien, profiter des bords de Loire, mais profiter aussi de tout ce que la Touraine peut nous proposer à côté des bords de Loire. Et bien évidemment, l'agenda 2026 pourra nous y aider.
8: Et en sachant qu'il faut la voiture, certes, mais en moins d'un quart d'heure de voiture, chaque Tourangeau a accès à un espace naturel sensible. Voilà. Donc c'est quand même important. Bon, certes, tout le monde n'a pas de voiture, hein, mais une bonne partie des gens peuvent se véhiculer.
9: Il y a des
8: vous pouvez découvrir
9: aussi.
8: Voilà, des paysages très variés. Des zones humides, des coteaux calcaires, des zones de landes, des boisements, des bords de rivière. La plupart du temps, donc, aménagés de qualité, avec des informations qui permettent d'apprendre, et notamment en famille, c'est très important.
0: Alors j'ai une autre question pour nos trois invités ici sur le plateau. Tout à l'heure a été dit voilà, qu'il fallait penser aussi en termes de juste dépenses, donc de faire attention à comment on emploie l'argent public, ce qu'on en fait et tout. Et donc je me demandais aussi si dans cette logique de croiser l'écologie, le patrimoine et le tourisme, on pouvait penser autrement l'aménagement culturel du territoire. Est-ce qu'on peut aussi parler d'une écologie de la culture à l'échelle du CD37? Et donc je pense là par exemple aux conventions de développement culturel avec les communautés de communes et communes rurales. Et je pose d'autant plus la question à nos invités que Madame Gervaise, je crois, est maire de Loche et que Monsieur Martegout est maire de Richelieu et président de la communauté de communes Val-de-Vienne.
7: C'est aujourd'hui, comme on l'évoquait tout au long de nos échanges, je crois que le sujet de la transition écologique est une politique maintenant transversale et donc... dans toutes les actions que nous menons, évidemment, je dirais qu'il y a le filtre de savoir quel est, en gros, l'impact qu'ont nos actions sur l'environnement, sur nos générations futures, sur les coûts d'émissions de gaz à effet de serre, de bilan carbone. Tous ces éléments-là sont pris, y compris dans les organisations de nos programmations culturelles, de leur impact. Vous avez aujourd'hui beaucoup de manifestations culturelles où ces enjeux-là sont aussi sont des éléments de curseur. Vous avez Terre du Son ici, par exemple, qui se déroule au mois de dans quelques semaines, est un exemple sur ce sujet-là, de dire la préservation de l'environnement est un enjeu de tous et tout est basé, la construction de la programmation culturelle, des événements là-dessus. Et on en a un certain nombre d'événements qui sont pris en compte. Aujourd'hui, c'est un élément incontournable et petit à petit, vous avez des spectacles qui sont dédiés à ces sujets-là pour sensibiliser le public. Et puis, ça fait partie de nos éléments. Moi, j'ai réfléchi, on a évoqué sur mon territoire de la communauté de communes, est-ce qu'on puisse essayer de construire une partie de notre programmation culturelle que j'appelle en circuit court, d'essayer recruter ou retenir des compagnies de théâtre ou de spectacle qui sont pas très loin de ou qui sont sur notre territoire, parce que c'est aussi ça, c'est comme les circuits courts dans l'alimentation, c'est aussi soutenir notre économie locale au travers d'un certain nombre d'artistes, alors pas que, mais ça peut être un élément aussi à prendre en compte. Donc il y a plein de choses. On a les marges de progression, je peux vous l'accorder, mais je pense qu'il se fait beaucoup de choses, et comme je l'ai évoqué tout à l'heure, il y a un certain nombre d'animations culturelles aujourd'hui qui en sont les ambassadeurs de la transition écologique et des enjeux de préservation de notre patrimoine pour les générations futures.
5: Oui, j'aurais du mal à dire mieux que Monsieur Martegout, mais forcément, alors en plus, bon, en tant que maire de Loche, nous on a un espace naturel sensible au pied de la ville, donc on est toujours, on fait attention à pas mal de choses. Comment impacter une saison culturelle avec une transition écologique? Ça reste un discours qu'on peut mener dans l'action. Moi, je dirais que c'est un petit peu plus difficile, mais voilà, c'est quelque chose qui nous traverse et on en prend en compte.
0: Merci. Alors, est-ce que, Monsieur Boulet, vous vous dites, tiens, vous aimeriez attirer l'attention de nos auditeurs peut-être sur une mission spécifique à votre service qu'on n'aurait pas encore évoqué dans cet échange. Vous dites, tiens, c'est important que les auditeurs de Radio Campus Tours connaissent telle ou telle autre mission portée par votre service.
8: On touche un petit peu du doigt quand je parlais de travaux sur les temps d'AC, mais donc le service, nous, c'est une douzaine de personnes, c'est 12 personnes qui travaillent sur le sujet de l'eau, sur la biodiversité. Et en fait, notre cœur de métier, même si on ne fait pas que ça, hein, c'est le fait de mener des travaux d'importance sur les sites ENS. Là, assez récemment, on a par exemple mis en sécurité un coteau à Port-sur-Vienne, coteau qui a été acheté par rapport à ces enjeux écologiques au niveau de ce qu'on appelle les pelouses calcaires, pelouses calcicoles en surface, et également intérêt écologique pour les chauves-souris, donc les chiroptères, dans les cavités, puisque ce sont d'anciens fours à chaux. Et donc il y avait des bâtiments devant qui menaçaient ruines, donc on les a mis en sécurité, donc ça c'était un gros chantier. Voilà, il fallait, alors on ne fait pas nous-mêmes en régie, hein, c'est pas nous qui montons dans les machines, mais on doit, pour entrer un petit peu dans le mécanique là, on doit consulter des prestataires, choisir des prestataires, suivre le chantier, voilà. Donc ça c'est un exemple. Autre exemple, je passe du coq à l'âne, qu'on n'a pas évoqué, ça peut être par exemple la plantation de haies. Donc le département développe une politique qui s'appelle APRT, l'arbre dans le paysage rural de Touraine. Donc on travaille ici avec différents partenaires, notamment la Fédération des chasseurs et également une communauté de communes, Chinon-Vienne-et-Loire. Et dans ce cadre-là, le département depuis 1996 finance la plantation de haies. Voilà. On a un plan forêt là, qui se termine et pour lequel on a soutenu des collectivités et l'Office national des forêts pour l'aménagement de sentiers de découverte et des aménagements favorables à la forêt et à l'accueil du public dans les sites forestiers. Voilà, pour citer que quelques exemples.
1: Merci. Et effectivement, aujourd'hui, nous avons la première édition du Festival de la biodiversité. Mais à vous entendre, on voit bien que les préoccupations de biodiversité dans le département d'Indre-et-Loire ne datent pas d'aujourd'hui. Ça date de, j'ai cru voir, 1979 sur une plaquette.
8: Bien vu, c'est ça.
1: Et puis depuis une vingtaine d'années, je pense que ça œuvre et en allant crescendo parce que l'urgence arrive. Donc, merci de continuer à œuvrer pour nous avec notre soutien, tout en nous rendant régulièrement des comptes, bien sûr. C'est aussi la raison de votre présence et nous vous en remercions.
0: Fin de cet épisode. 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
1: Bonjour à toutes et à tous. RFI à Paris, il est 18h.
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1: Bienvenue si vous nous rejoignez. Place au journal en français facile. Au sommaire de cette édition du lundi 25 mai. Désarmer l'intelligence artificielle. Les mots très forts employés aujourd'hui par le pape. Léon XIV appelle à garder l'humain au centre de nos sociétés. Ebola, pour gérer au plus près l'épidémie, la propagation de la maladie, le chef de l'OMS arrive demain en République démocratique du Congo. La Green Card, la célèbre carte verte pour avoir l'autorisation de rester vivre aux États-Unis. Obtenir ce sésame va devenir de plus en plus difficile, nous explique Charlotte Cossé. Ferrari se met à l'électrique. Loin du vrombissement légendaire des voitures de cette marque automobile, Ferrari propose à un prix très élevé sa première voiture électrique à partir d'aujourd'hui. Et puis enfin, à la page sport, Stan Wawrinka dit adieu à Roland Garros. Le joueur suisse que vous entendrez a perdu aujourd'hui au premier tour du tournoi de tennis. C'est avec un vocabulaire guerrier que le pape s'attaque à l'intelligence artificielle. L'IA est au cœur de sa feuille de route envoyée aujourd'hui à ses fidèles. C'est sa première encyclique, un texte de 133 pages où le pape Léon XIV met en garde contre les dérives possibles de cette nouvelle technologie.
4: Il faut désarmer l'intelligence artificielle. Le terme est fort, je le sais, mais il a été choisi délibérément car le moment présent exige des mots capables d'attirer l'attention, d'éveiller les consciences et d'indiquer des voies à suivre pour l'humanité. L'intelligence artificielle doit aujourd'hui être désarmée et libérée des logiques qui en font un instrument de domination, d'exclusion et de mort. Mais le désarmement ne suffit pas. Nous devons construire. Ne craignons pas l'intelligence artificielle, mais gardons toujours à l'esprit la question de l'humain. Nous ne pouvons pas faire preuve de négligence avec nos instruments techniques les plus puissants.
1: Le pape Léon XIV, le représentant des catholiques dans le monde, ce matin au Vatican. Dans l'actualité internationale, ces appels à évacuer les lieux avant d'être bombardés. D'abord dans le sud Liban, l'armée israélienne appelle cet après-midi les habitants de plusieurs villages situés dans le secteur de Nabatieh à partir. Et puis, plus rare à appliquer cette méthode, en Ukraine, l'armée russe demande aux étrangers qui vivent à Kiev de partir, de quitter la capitale ukrainienne avant de nouveaux bombardements de l'armée russe. Une annonce qui intervient après des frappes russes particulièrement violentes ce week-end, notamment à Kiev, faisant au moins 4 morts et une centaine de blessés. Obtenir la green card aux États-Unis va devenir encore plus difficile. Cette carte verte, synonyme de résidence permanente aux États-Unis, document indispensable pour les étrangers qui veulent rester vivre et travailler sur le territoire américain. Les candidates et les candidats devront effectuer les démarches dans leur pays d'origine et non plus sur le territoire américain. L'annonce est tombée un week-end férié aux États-Unis. Charlotte Cossé.
5: En temps normal, ce long week-end férié aux États-Unis est propice aux réunions de famille et aux traditionnels barbecues, confie Sylvie Bello. Elle est à la tête d'une organisation de défense des droits des personnes d'origine africaine, le Cameroun American Council, mais depuis les nouvelles annonces, son téléphone ne cesse de sonner.
6: Il y a beaucoup d'inquiétudes. Ce que les gens nous disent, c'est qu'ils ont suivi les règles, ils ont payé tous les frais, ils ont attendu, et maintenant on leur dit qu'ils doivent faire leurs valises et partir. Beaucoup se demandent si je pars, est-ce qu'on me laissera revenir ? Parce qu'il ne faut pas oublier la situation en matière de visa pour de nombreux pays africains. Donc ils sont très perturbés par ce qui se passe.
5: Une mesure inquiétante, c'est M. Sylvie Bello qui met en avant l'exemple des milliers de militaires africains engagés dans l'armée américaine.
6: Beaucoup de nos soldats d'origine africaine ou camerounaise s'inquiètent parce que leurs conjoints ou leurs parents risquent d'être séparés d'eux pendant qu'ils sont en mission. J'ai reçu un appel ce week-end d'un jeune homme qui va rejoindre la garde nationale. Il doit partir pendant 4 jours et sera injoignable. Il me dit « Je vais être absent et je vais laisser seul mon père handicapé. Je ne sais pas quoi faire. Est-ce qu'ils vont s'en prendre à lui pendant que je serai partie ?» C'est vraiment regrettable.
5: Plus d'un million de personnes avaient fait une demande de green card fin 2024, selon les données officielles, plus de la moitié d'entre elles seraient déjà sur le sol américain.
1: Dans l'actualité sur le continent africain, la RDC, la République démocratique du Congo, confrontée à une épidémie d'Ebola, maladie souvent mortelle, une maladie extrêmement grave et difficile à gérer, alerte cet après-midi le chef de l'Organisation mondiale de la santé, Tedros Ghebreyesus, arrive demain en RDC.
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1: C'est un événement dans le milieu automobile. Ferrari se lance dans l'électrique. Le célèbre et le mythique constructeur italien de voitures de luxe et de course propose à la vente un modèle qui roule grâce à des batteries. Stéphane Geneste, la nouvelle dépasse le simple lancement d'un véhicule. Pour le secteur, c'est une vraie révolution.
3: Ferrari, c'est une voiture rouge rutilante, un cheval cabré sur le bas du capot, et ça. Ce rugissement du moteur, c'est tout le défi de la marque italienne aujourd'hui. Réussir à vendre une Ferrari sans ce son, car acheter une voiture de luxe, c'est acheter une émotion, un imaginaire, un patrimoine. Mais la voiture électrique bouleverse tous ces codes. Elle est plus silencieuse, plus lourde, plus technologique. Résultat, les constructeurs investissent massivement pour recréer ces sensations. L'autre enjeu réside dans le prix. Le premier modèle électrique de Ferrari devrait coûter autour de 550 000 euros. Il s'agit là d'une manière de rappeler que dans le luxe, le prix fait partie du produit. Reste enfin une grande inconnue, la valeur dans le temps. Une Ferrari de 1985 fait encore rêver aujourd'hui. Est-ce qu'une Ferrari électrique de 2026 fera rêver en 2045? C'est toute la question, car avec ce lancement, Ferrari ne teste pas seulement une voiture, elle teste l'avenir du luxe automobile.
1: Un sujet de Stéphane Geneste. Ouvrons une page sport. Parlons tout d'abord de tennis à Roland-Garros, suite du premier tour du tournoi. Et notons la défaite du joueur suisse. La légende Stan Wawrinka s'en va. À 41 ans, le vainqueur de l'édition 2015 a fait ses adieux au tournoi parisien après une défaite face au 106e mondial, le néerlandais Jesper De Jong. Une défaite en 4 manches pour Wawrinka, qui s'est ensuite exprimé devant le public, visiblement très ému, les yeux rouges. Écoutez la réaction du triple vainqueur en grand chelem.
7: C'est dur, c'est dur. Je n'ai pas envie de vous dire au revoir ici. Que dire, c'était exceptionnel de pouvoir vivre ce moment ici sur le terrain. 3 heures d'émotion, 3 heures de bataille grâce à vous, grâce au soutien que vous m'avez donné toutes ces années. J'ai voulu continuer, j'ai voulu aller le plus loin possible jusqu'à 41 ans vraiment pour vivre des émotions comme aujourd'hui. Ça fait plus de 20 ans que je suis sur le tour. J'ai eu cette chance énorme. On n'a jamais envie de dire au revoir quand on est passionné par quelque chose, quand on a atteint son rêve, quand son rêve c'était d'être un joueur de tennis professionnel, quand on aime ce qu'on fait, quand on a cette chance d'être sur les tournois. Je sais que c'était la fin. J'ai tout donné pour ce sport. Je sais que c'est le bon choix. Je sais que c'est ma dernière année. J'ai eu la chance encore de vivre encore des émotions aujourd'hui. J'aurais rêvé pouvoir rejouer ici. J'aurais rêvé pouvoir rejouer devant vous. Mais malheureusement, c'était mon dernier match à Roland-Garros. Donc merci beaucoup.
1: Une grande émotion, propos recueillis par notre envoyé spécial à Roland-Garros et Eric Mamrut. Émotion sur le court Simone Mathieu de Roland-Garros. Pour ses adieux, Stan Wawrinka quittera le circuit professionnel à la fin de l'année. Si le sujet vous intéresse, sachez que le débat du jour animé par Romain Ouzoui vous proposera de se pencher sur cette question. Les joueurs de tennis sont-ils suffisamment payés? Et puis un dernier mot concernant le football et le mondial côté hébergement des équipes. La question se pose notamment pour l'équipe iranienne puisque les États-Unis ne veulent pas que la sélection iranienne s'établisse sur son territoire. En revanche, le Mexique vient d'indiquer par la voix de sa présidente allemande Claudia Sheinbaum qu'il accepte sans problème d'accueillir l'équipe d'Iran. Elle séjournera à Tijuana.
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10: Il est 18h10 et tu écoutes Ghetto Blaster sur Radio Campus. Ce soir, on va écouter deux interviews réalisées vendredi au Bateau Ivre pour la soirée rap où se sont produits Alien et DJ Fish, puis Roca accompagné de DJ Code. Alien a interprété des morceaux de ses précédents albums et nous avons échangé avec lui de son album en cours de préparation et des thématiques qui lui sont chères. Pour interviewer Roca, nous étions avec Amari pour une interview en français et en espagnol et nous avons longuement discuté de rap, des cultures musicales colombiennes et aussi de l'album Vénus à sortir le 5 juin, produit avec Kyo Itachi. Bonne écoute. Alien et Fish, avec quel titre vous allez monter sur scène ce soir? Est-ce que ça va être un medley de tout ce qu'on a eu comme précédents albums, à part Des Anges, Le Prolétaire et Casus Belli, ou est-ce qu'il y aura aussi des nouveautés? Parce que je crois qu'il y a des choses en préparation.
11: Oui, on va faire effectivement, on va balayer un peu les 4-5 albums qu'on a fait. Mais on va amener de la nouveauté ce soir, parce que comme on est le cul entre deux albums, il y en a un qui est en préparation et il y en a un qui n'est pas si vieux que ça, parce qu'il date de 2023. On va refaire pas mal de morceaux de 2023 à part Des Anges. Et puis là, celui qui est en préparation, on en a sélectionné 4 et puis ça va nous permettre de voir comment le public y réagit au nouveau son. Et puis s'ils sont cramés, on partira de zéro, hein, qu'est-ce que tu veux, hein. C'est le public qui choisit en vrai au final.
10: Il y a une particularité ce soir, c'est une première partie. Est-ce que c'est aussi différent d'être en première partie? Est-ce qu'il y a des trucs qui changent un peu dans la façon justement dont tu vas chauffer le public et dont toi aussi tu vas interpréter les titres dans le choix qui va être fait des morceaux?
11: Alors moi je suis une première partie, moi. Mais je suis toujours une première partie. J'ai toujours été une première partie puisque je fais ça par passion et du coup j'ai toujours travaillé à côté. J'ai mené une vie, je mène une vie vraiment comme Monsieur Tout le Monde. Le rap c'est vraiment une passion. Donc moi je suis une première partie et donc je les aborde. C'est des concerts que j'aborde comme tous les autres avec toujours autant de pression de vouloir bien faire. Et puis surtout comme on est sur du rap en fait, ma pression c'est toujours de bien articuler mes mots, qu'on comprenne bien, une bonne diction.
12: Une bonne diction.
11: Voilà, ça c'est mon petit stress. Et puis oui, moi je suis pas un chauffeur de salle en fait. Je viens je suis pas là pour chauffer pour l'artiste d'après. Je suis là pour faire mon taf à moi et que les gens kiffent mon son à moi. Et voilà. Et pour ceux qui me connaissent pas, j'ai envie de les emmener dans mon univers, dans ce qui me parle, dans les textes qui me parlent. Voilà. Donc je prends pas ça forcément en termes de première partie.
13: Je pense qu'on a passé l'âge de se dire on fait une première partie. On joue les premiers, certes. Mais après, on n'est pas là, on n'est pas des chauffeurs de salle, quoi. Nous, on vient faire notre concert comme si on jouait en deuxième. En fait, ça ne changera strictement rien pour nous, quoi.
10: On va parler justement du cœur de tes albums. Là, on est dans une période qui est éminemment politique en ce moment. Et au-delà de la dialectique partisane, toi, tu tires à vue avec tes rimes de droite à gauche. Dans Casus Belli, notamment, on te sent très en colère contre le monde politique, mais au sens large, pas uniquement les appareils.
11: Oui, très large, parce que, en fait, c'est une déception. Tu sais, je viens d'une famille de gauche, j'ai été éduqué dans un environnement prolétaire. Et du coup, d'ailleurs, ce mot est galvaudé. Plein de gens pensent que le prolétaire égale prolo, égale personne vraiment du bas peuple, un peu bas du front et tout, ce qui est complètement galvaudé. C'est une théorie, ça a été théorisé par Marx. Je suis pas marxiste pour le coup, mais bref, j'avais plein d'illusions. Et avec les années qui passent, avec le travail, de voir comment les gens se comportent au travail, de voir les rapports de force qu'il y a tout le temps dans la société, tu te dis... à un moment donné, j'ai cru en une idéologie. Moi, c'était l'idéologie de gauche. Et puis quand tu t'aperçois que rien ne bouge, t'es très en colère. Donc sur Casus Belli, j'en avais pas mal pour la gauche. Et voilà. Après. Je reste quand même, voilà, j'ai quand même le. D'ailleurs, on a tous le cœur à gauche, on n'y peut rien. C'est comme ça, c'est la nature, hein, bordel. Hein, donc, si t'es pas de gauche, t'as rien compris. Non, mais je suis pas dans le système capitaliste, tout ça, je me reconnais pas. Mais c'est important de taper aussi sur ceux en qui tu croyais. Et puis, de toute façon, c'est ça. Quand on est de gauche, c'est aussi parler de tout pour pouvoir parler de tout avec tout le monde et d'être ouvert, quoi. Voilà. Et là, je suis toujours en colère, hein, contre la gauche. Hein. Ils nous ont trop baratiné, donc je suis en colère.
12: Dans Casus Belli, un petit clin d'œil à un rappeur qui ne sera pas là ce soir, Rockin' Squat, puisque si lui demandait ce qu'on note son nom sur la liste, là, c'est toi qui dis mettre ton nom sur. Enfin, le nom des autres, en tout cas, sur ta liste, c'est le titre. Un titre clin d'œil, mais aussi résolument anticapitaliste, particulièrement celui-ci.
11: Oui, bah, je pense comme tous mes titres, en vrai, même dans À part des anges, je parle beaucoup du fait que je pense que l'homme se. Enfin, c'est ma vision du monde, je pense que l'homme se trompe, le monde, la façon dont il tourne, et la fameuse main invisible qui est censée réguler le marché. Moi, j'ai jamais cru, j'y crois pas, on voit que ça marche pas. Il y a trop de gens qui sont à la ramasse, trop de continents qui souffrent, de gens qui en meurent. Bon, voilà, c'est dès qu'il y a des inventions, des nouveautés, on a eu la révolution industrielle, tu vois, maintenant, on a la révolution de l'IA. Voilà, il y a l'IA, et maintenant, tu as des gens qui meurent, qui n'ont plus accès à l'eau potable, parce que il faut refroidir des serveurs énormes. Enfin, c'est, voilà, ce monde marche sur la tête. Il marchait sur la tête à l'époque de mes parents. Mes parents me disaient qu'ils marchaient sur la tête à l'époque des leurs. Bon, voilà, quand on n'a rien inventé depuis que l'homme est sorti de sa caverne, je crois que. Et puis, on nique tout, voilà, c'est dans la nature humaine, je pense.
12: Est-ce que justement le rap et le fait d'écrire, c'est une sorte de rendez-vous aussi avec toi-même et face à ce qui te travaille et qui te permet d'avancer ensuite parce qu'après, il faut aussi monter sur scène et les défendre, ces textes, et ça, c'est encore autre chose.
11: Moi, parce que je pense que c'est. Mes textes, c'est complètement égocentré, en vrai. Je fais des textes d'ego trip, la plupart du temps je parle de sujets sociétaux, un peu moins politiques, forcément tu parles de politique quand tu parles de la société, mais c'est plutôt social ma vision du rap, et mes textes je les écris vraiment sans aucune censure. Et c'est très facile pour moi de les défendre sur scène, en fait c'est des opinions que je porte tous les jours, je parle assez simplement. J'ai pas fait de grandes écoles, j'ai pas de grandes prétentions, donc je suis juste quelqu'un du peuple qui écrit, qui met tout ce que j'ai, tout ce qui m'embête, tout ce qui me tient à cœur et toutes les joies aussi, parce qu'il y a pas mal de bonheur aussi, hein, je raconte pas que des choses tristes, mais voilà, c'est facile à défendre tout ça pour moi en fait.
12: J'ai une question qui est très directe, mais qui s'adresse aussi à Fiche. Je l'avais écrit du coup en disant tu fais partie, mais du coup vous faites partie de mon point de vue, puisque moi je suis passionné par l'hip-hop, mais j'ai 40 ans et vous êtes, je pense, la génération, on va dire, des grands frères. Si je me situe par rapport à moi, vous êtes un tout petit peu plus vieux et vous restez encore des grands frères. D'ailleurs, est-ce que c'est facile dans le monde du rap et par exemple ici localement, là sur Tours, d'être à sa place et de venir poser ses rythmes ou de poser les platines et poser les scratchs? Quand on a déjà un gros bagage, est-ce qu'il y a un jugement ou pas de gens qui seraient un peu plus jeunes?
13: Alors après, des gens plus jeunes, c'est qu'ils nous ont suivis avant. Et du coup, je pense que ça les fait toujours kiffer de nous voir, parce que je pense qu'on. Alors on leur a mis le pied à l'étrier, non, ils se sont débrouillés. Mais il y en a un qui est là ce soir, c'est Mephisto, il est là. Il venait quand je jouais dans le Kima, il était venu nous voir avec sa daronne. Il avait 12 ans. Et du coup, pour moi, comme Chesco, le Kima, pour lui, c'était quelque chose d'important, je pense, dans sa vie. Et puis, il nous l'a toujours dit. Mais après, je porte pas le flambeau, quoi. Après, nous, on est là parce qu'on est toujours vivant et ça nous fait toujours kiffer de faire du peura. Et puis, on a grandi avec ça. Et je pense que... Mais c'est marrant parce qu'on en a parlé tout à l'heure en se disant, ouais, on prépare un autre scud. Un nouveau scud, faut qu'on fasse un truc bien boom-bap, bien 90, parce que ce sera peut-être le dernier, ou pas, mais c'est sûr qu'on n'en refera pas 10, quoi. On approche bien de 50 ans, donc il y a un moment, moi j'ai dit dans 20 ans, je vais pas remonter sur scène dans 20 ans, il y a un moment, va falloir tourner la page et l'accepter, de se dire, bon, on ira les voir, et puis nous on montera plus sur scène, quoi. Mais ça nous empêche pas de kiffer, hein.
11: Ouais, bah après sur la façon dont ça va durer tout ça, je sais pas trop, parce que peut-être qu'on ralentira les tempos et qu'à 70 balais on sortira un truc quand même. Parce qu'en fait on a toujours une vision, quand on a 30 ans on se dit putain 50 ans ça commence à être chaud, et finalement je les ai aujourd'hui et c'est pas si chaud que ça, hein, ça se fait très bien. Donc si moi j'ai la force et toujours l'envie d'écrire, comme c'est, j'écris depuis vraiment que j'ai 12 piges les premiers textes, donc ça ce serait vraiment dur de décrocher de ça, quoi. Après les représenter sur scène c'est toujours mieux, mais ce qui est sûr c'est que ça prendra peut-être une autre forme, peut-être ce sera plus du peura, mais en tout cas même si j'écris je sais pas moi des mémoires ou j'en sais rien pour mes gamines, pour léguer ça à mes gamins, parce que j'aime beaucoup ce sentiment de legs, moi je sais que tout ce travail que j'ai fait d'écriture c'est ce qui restera. C'est la plus belle chose que je pourrais léguer à mes enfants. Donc du coup, ça, c'est important pour moi. Donc ça prendra peut-être une autre forme. Mais l'écriture, par contre, c'est vraiment quelque chose dont j'ai besoin. C'est vraiment ancré, c'est établi. J'ai besoin de cet exutoire.
12: Fish, il a lâché le morceau. Il disait qu'il y avait des choses en préparation. Est-ce qu'il y a déjà aussi d'autres dates, des moments forts à venir? Et puis, où est-ce que vous en êtes là de ce qui est en préparation? C'est imminent ou pas?
13: Non, c'est pas éminent, mais en fait, alors la date de ce soir, c'est vraiment une aparté sur la création du disque qu'on avait lancé, parce que cette date s'est calée, comme ça, et on s'est dit, et puis Ali m'a dit, mais moi, Roca, je fais la première partie, il n'y a pas moyen, quoi. Donc, ok, on lance. Du coup, là, pour le moment, le Scud, on l'a mis en stand-by. On s'est concentré sur cette date-là. Et après cette date-là, on remet le nez dans le studio pour de la créa, réécouter tout ce qu'on a fait. Et puis, alors là, je sors ça comme ça, on ne sait pas. Mais en gros, fin d'année 2026, début 2027, l'album, il sera là. Et en 2027, ouais, il y aura des dates. Mais pour le moment, il n'y a pas de date de calé, il n'y a rien. Il y a des pistes, ça se prépare. Mais voilà, on n'est pas là, on peut dire oui, on prépare un album. Il sortira quand il sera prêt. Nous, on peut pas donner de date, mais on aimerait fin d'année, début d'année prochaine. Ouais, dans l'hiver prochain, ça serait bien. Ça serait bien. Après, on a nos vies et voilà, on verra en fonction de comment ça avance. Mais déjà cette date-là, elle nous a bien mis un coup de pression. On voulait la faire, on l'a fait. On a répété, on a rajouté des nouveaux morceaux dans le set. C'était un boulot. Quand il m'a dit je veux faire ça. Je dis moi je bac. Je dis ouais, mais il faut que j'apprenne les textes, quoi. Donc non, mais il y a de l'actu, hein. Voilà, il y aura le Scud, il arrive, quoi. Le Scud, il va arriver en fin d'année, dans l'hiver prochain, je pense, Ali.
11: Non, ouais, ça va. Ça va jouer d'ici début d'année prochaine, je pense, ça va sortir. Et puis là, oui, il y a quelques dates qui s'enchaîneront, tout ça, on communiquera sur les réseaux, un peu comme d'hab, voilà. Je suis pas trop inquiet, surtout qu'on est. Moi, ce qui m'a détendu, c'est que Fish, il y a 3-4 mois, j'avais pas mal de choses à gérer dans ma vie et tout, et je lui dis, putain, l'album, c'est chaud, je commence à être un peu à la ramasse, j'ai envie d'aller plus vite. Et il me dit, non, mais personne nous attend, gros, détends-toi. Ah ouais, mais putain, en fait, ça m'a fait trop de bien. Je dis, non, mais c'est vrai, personne m'attend, en fait, tranquille, Chalmi, ça va se faire.
12: Nous, on t'attend, par contre, dans Ghetto Blaster sur Radio Campus, donc tu seras nous trouver quand tout est prêt, vous venez, vous n'hésitez pas, vous passez sur 99.5.
11: Avec grand plaisir.
12: Merci à vous les gars.
11: Merci à vous.
13: Merci à Caradio Campus.

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1: Salut à toutes et à tous, bienvenue dans l'émission Press Start sur Radio Campus Tour 99.5 FM et RadioCampusTour.com. Votre émission jeux vidéo, culture geek et tout ce qui va autour. Une émission ce soir un peu au rabais, hein, puisque deux manquent à l'appel. Évidemment, c'est les deux vieux. Donc, Tony et Charles, si vous nous écoutez déjà, bravo. Et deuxièmement, merci de nous faire signer un petit papier, hein, pour la prochaine fois. Mais je ne suis pas tout seul, évidemment, puisque sinon il n'y aurait pas d'émission, puisque ce soir j'ai, allez, on va dire, un peu le souffre-douleur de Tony.
2: C'est moi, le grand, le passionné, en
1: le
2: fait.
1: Le passionné, le seul, le jeune de service.
2: Mais dis-moi, Philippe,
1: oui.
2: Pourquoi est-ce que Tony n'est pas là?
1: Parce qu'il est malade.
2: Non, il est malade. C'est
1: et
2: pas
1: Charles,
2: vrai.
1: Et Charles,
2: Charles, il a une évaluation demain.
1: Il a une évaluation demain. En tout cas, s'ils nous écoutent, on les embrasse. Je m'occupe du petit, ne vous inquiétez pas. Hein. Je veille qu'il ne fasse pas de bêtises.
2: Merci, tonton Philippe.
1: Donc, dans l'émission ce soir, toi, tu vas nous présenter une chronique que tu lui as teasée depuis un mois et demi.
2: Ça fait un mois et demi qu'elle est
1: enfin,
2: au fond de mon téléphone.
1: Et tu es en train de galérer pour la retrouver.
2: Sur Terranil.
1: Terranil. Et je vais faire une petite présentation sur un éditeur de jeux vidéo. Du genre bourrin, hein, comme jeux vidéo. Là, on est dans du jeu de gestion, c'est bourrin. Et donc, avant toute chose, évidemment, on commence par les news.

0: Alors, est-ce que tu as trouvé une news dans les 5 minutes depuis que tu es arrivé dans le studio?
1: Spoil, non.
0: Bon, en tant que tu veux en chercher une vite fait, ouais. Moi je vais faire la mienne. Alors, c'est actuellement la période, ça va pas tarder, hein, la période du bac. Oui, le baccalauréat pour les plus jeunes. Pour les plus vieux, ça remonte à il y a des lunes. Et à l'époque, on n'avait pas les jeux vidéo. Eh ben, en tout cas, en Allemagne, j'ai l'information, une enseignante qui est vachement sympa avec ses élèves. Parce que oui, ils ont un peu l'équivalent du baccalauréat là-bas. Et cette enseignante, apparemment, a un petit faible pour les jeux vidéo. Bon, par contre, dans l'article de jeuxvideo.com, la phrase est vachement boiteuse parce qu'ils disent « Cette enseignante allemande a visiblement un faible pour les jeux vidéo, les Pokémon et ses élèves ». Si tu as des faibles pour des élèves, ça peut vite devenir dégueulasse. Faut pas le dire. En tout cas, pour les encourager avant leurs examens finaux, elle leur a distribué un petit papier détachable avec un Pokémon et des citations motivantes. Voilà, ils peuvent trouver plein de petits trucs. En allemand, bon, je vais pas vous faire l'offense de vous dire ce que c'est parce que j'en sais foutrement rien. Et la dernière fois que j'ai fait de l'allemand dans cette émission,
1: c'était terrible.
0: Tony, il est tombé malade. Hein, donc
1: encore
0: une fois. Donc voilà. En tout cas, il y a des Pokémon, il y a Zelda. Voilà. Donc des petits mots. Voilà pour que les élèves, ils croient en eux et puis qu'ils réussissent. Donc voilà. Donc si l'éducation nationale cherche des idées. Au lieu de dire que les jeux vidéo c'est violent, ça peut aussi servir de motivation.
1: Violent, Philippe, tout le monde le sait très bien.
0: Oui, tout le monde.
1: Regarde comment finit Tony.
0: Ceci est une autre histoire. Et il n'est pas là pour l'expliquer, donc je lui laisse le truc. Donc en fait, voilà, si toutefois vous voulez avoir ce fameux papier, vous pouvez contacter la professeure, elle s'appelle Madame Baumgarten, et elle vous enverra très gentiment le texte. Donc voilà, petite info, bon, ça, c'est un peu cucu. Mais ça fait du bien de voir qu'enfin, de temps en temps, les jeux vidéo ne servent pas uniquement à se faire critiquer parce que ça rend bête violent et après on se met à faire des émissions à la radio. Tu as trouvé une news ou pas?
1: J'en ai deux.
0: Ouh, je t'en prie.
1: Alors la première, c'est Tony qui m'insulte sur Messenger. Et la deuxième, c'est que j'ai fait la découverte, là en me baladant sur le serveur Discord de Grounded 2, il y a un mode racing, c'est-à-dire que maintenant on peut faire des courses et créer des circuits de course sur des insectes.
0: What?
1: Grounded, tu connais?
0: Oui.
1: C'est le jeu où on est dans un grand jardin ou dans un grand parc, dans le cas du deuxième opus.
0: Oui.
1: Et là, ils ont créé un mode où on peut créer des circuits de course et faire des courses sur des insectes.
0: D'accord, tout va bien.
1: Voilà.
0: Oui,
1: et je trouve
0: c'est
1: ça
0: original.
1: Fun. C'est important de le dire parce que ça se développe, tu vois. C'est Grounded 2. Moi, j'en ai parlé à sa sortie. Là, j'annonce à chaque fois des petits trucs. Quoi.
0: Non, c'est bien. Voilà. C'est beau. Non, j'ai du mal à m'en remettre là de ton.
1: c'est un grand pas dans l'histoire du juin.
0: Ah oui. Un jour, je ferai une chronique sur tous les trucs que le jeu vidéo a fait. Qui était peut-être pas forcément une bonne idée.
1: Ah, ça, c'est une bonne idée, ça.
0: Il y a des jeux comme ça qu'on se dit, pourquoi? Donc, en tout cas, c'est la fin des news. On va faire la première pause musicale, et c'était normalement Tony qui devait faire la présentation de cette chanson. Mais comme il n'est pas là, il peut gueuler après sa radio ou même sur le Messenger. Ça ne sert à rien, Tony. On ne t'entend pas. On va écouter Mickey Echo et Who Are You Really?

0: On est de retour dans l'émission Prestart sur Radio Campus Tour 99.5 FM. Et oui, si vous ne le saviez pas, c'est la musique qui sert de générique au jeu Directive 80-20 ou 8020. Mais pas que, parce que c'était aussi dans la BO de la série Teen Wolf. Donc elle date d'il y a 9 ans, la chanson n'est pas toute récente.
1: De très mauvais goût la série, mais excellente quand même.
0: Excellente, mais ouais, c'est pas... C'est, ouais, voilà.
1: C'est un truc d'ado.
0: Voilà, c'est un truc d'ado, c'est très marrant quand t'es à l'ado, quoi.
1: Bah, c'est ça.
0: C'est le truc. Donc, première chronique, donc, est-ce que tu l'as retrouvée ta foutue chronique?
1: Oui,
0: depuis le temps que tu creuses dans ton téléphone à regarder...
1: C'est bon. J'ai soufflé dessus, j'ai enlevé la poussière.
0: Allez, première chronique, c'est parti.
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0: Je sais pas si vous êtes sensible à ce sujet, mais l'écologie, ça te dit un truc?
1: Ah bah oui.
0: L'écologie, ça... Ah, Tony, je le vois bien là. Ici, là, ou à
1: En
0: ma
1: train de
0: place.
1: râler.
0: Oh, on s'en fout de l'écologie! C'est vraiment un truc de bobo. C'est typiquement Tony de dire ce genre de choses, hein. Alors...
1: Et pourtant.
0: Ah, et pourtant, les jeux, c'est pas très écolo. Ça fait tourner des serveurs, ça réchauffe les océans. Bon, bah alors, essayons de simuler l'écologie dans un jeu vidéo. Comme ça, on va pas s'occuper des problèmes de la réalité, on va rester cloîtrés dans notre PC. Alors aujourd'hui, je vous parle d'un petit jeu super sympa que moi j'ai découvert en regardant la vidéo de Great Review. D'ailleurs, qu'un très bon storyteller qui a fait des super vidéos, dont celle-ci. Et
1: J'avais
0: donc.
1: découvert avec le joueur du grenier.
0: The Great
1: et
0: Review?
1: il avait fait un genre de live et honnêtement quand tu vois la manière bon il t'explique le jeu mais tu dis c'est pas mal le concept est
0: En
1: bien
0: fait,
1: trouvé en
0: je
1: tout
0: trouve
1: cas.
0: qu'il a une super manière de raconter l'événement, enfin l'ordre des événements qui te font. Putain, incroyable, c'est trop bien, quoi. C'est ça son petit truc que j'aime bien, moi. Alors, nous, on va plonger dans Terranil, un petit jeu de gestion qui paraît plus, enfin, qui est quand même assez compliqué, qui a des mécaniques qui sont pas mal.
1: Pas mal, ouais.
0: Donc, sorti en mars 2023, développé par Free Lives, avec Clockwork, Acorn, pardon. Et édité par Devolver Digital, Terranil se définit comme un River City Builder, où en gros on va faire exactement l'inverse de construire une ville, on va donner à la nature la possibilité de se reconstruire. Pour l'instant, ça paraît plutôt pas mal, on se dit que ça a du potentiel, ça a du potentiel. Alors les jeux de gestion, je crois que je l'avais déjà évoqué, mais je suis exécrablement mauvais. C'est un truc, mais... Ah, c'est terrible.
1: Après, c'est un style de jeu, on aime ou on n'aime pas. Là, c'est vraiment du hit and miss. Hein,
0: Ah bah ouais. C'est on aime, on adore, on déteste.
1: ouais.
0: Moi, j'adore, mais je suis quand même nul.
1: Bon, t'es juste au niveau. Alors, je vais dire un truc, ça va être méchant, on risque d'avoir des problèmes derrière. J'allais dire, tu es un peu du niveau Football Manager. Mais c'est déjà super complexe, Football Manager, donc je
0: Bon, bah
1: retire
0: super.
1: exactement ce que j'ai dit.
0: Ouais, ça trouve des compliments, c'est cool. On peut se trouver sur Steam. Je sens que Tony a encore écrit des
1: Il a
0: trucs
1: dit
0: pas
1: de la
0: sympas
1: merde.
0: sur moi.
1: Tu me diras
0: Donc
1: après.
0: on trouve le jeu sur Steam. Son prix standard est entre 25 et 30 euros, je crois.
1: Ouais.
0: 24,99.
1: Là, il est
0: Mais il y a fréquemment
1: actuellement à.
0: des promotions.
1: Il y a fréquemment des promos, ouais. Là, il est à 24,99 euros. Là,
0: Voilà,
1: il est
0: 24,99.
1: à fond.
0: Et dès les premières minutes, on saisit direct l'ambiance du jeu, qui est vraiment hyper chill. Lui-même, The Great Review, disait, enfin, a expliqué, c'était vraiment le jeu pour se détendre. Ah, mais oui, c'est vrai, je me souviens maintenant que j'ai vu la vidéo
1: Du JDG.
0: de JDG sur le
1: Ouais,
0: jeu.
1: sur JDG.
0: On est vraiment sur un jeu pour se détendre. Il
1: Ouais.
0: y a des musiques, mais qui sont par contre assez très
1: Pour.
0: léger.
1: Ah ouais, c'est
0: C'est très léger.
1: l'ambiance sonore et c'est zen. C'est
0: C'est zen.
1: vraiment
0: En
1: là,
0: fait,
1: t'es dans le zen.
0: c'est très axé sur le vent, le bruit de l'eau, le bruit des animaux. C'est hyper, vraiment hyper détente, quoi. Comme je disais, la mission est de donner à la nature une seconde chance. Pour ça, on arrive sur un terrain vierge, une terre complètement désolée et stérile. Et on arrive donc avec notre petit vaisseau, avec des petites hélices comme ça.
1: Magnifique.
0: On va.
1: Et
0: Là,
1: franchement,
0: t'as vu le bruit de
1: Georges
0: l'eau?
1: Lucas, il nous écoute, il va dire, putain, franchement, les gars, c'est de la merde.
0: Et donc, on arrive sur cette terre et on va commencer à fertiliser les sols. Et pour ça, on a une ressource du jeu, ce sont des feuilles. On commence toujours une partie avec 1000 feuilles. Et la difficulté va être choisie au début de la création du jeu, avec 4 choix de difficulté. Bac à sable, évidemment, c'est ultra simple, hein. Il n'y a aucune dépense de feuilles, tu fais ce que tu veux,
1: Voilà,
0: t'as rien à gérer.
1: c'est typique d'un sandbox. Hein.
0: Ouais, bah
1: Tu as
0: voilà,
1: toutes
0: c'est.
1: les options dedans et puis
0: Ouais,
1: tu
0: tu fais
1: fais du jeu
0: comme
1: libre.
0: ça,
1: Hein.
0: créativité à fond.
1: Ouais.
0: Il y a une deuxième difficulté, c'est joueur débutant.
1: Ouais.
0: Donc là, c'est pour les petits coqs comme moi qui sont vraiment nuls au jeu de gestion, ce que j'ai pas fait d'ailleurs. Ensuite, il y a standard, hein, joueur classique, un mec normal qui essaie de jouer tranquillement. Et puis, il y a ingénieur environnemental. Voilà, on saisit un
1: Donc
0: petit
1: là,
0: peu
1: c'est pour les gens qui ont bac plus 8.
0: le degré de difficulté. Voilà, et un autre niveau, c'est ce que j'ai fait. Je le regrette un peu, j'ai toujours pas fini le jeu, c'est terrible, ça fait 2 mois que j'essaie Je suis bloqué à un niveau.
1: Oui, le tutoriel. Wow, incroyable.
0: Non, ça va, j'ai réussi à faire quelques trucs quand même. Donc la difficulté, ça va être notamment la dépense et le gain de feuilles. Donc chaque dépense de feuilles va entraîner un gain derrière. Un gain qui va compenser la perte. Ou pas, justement.
1: Ou pas.
0: Et c'est souvent ce qui nous arrive quand on est ingénieur environnemental. On va souvent dépenser dans le vide et se retrouver avec 10 feuilles et être bloqué et devoir recommencer la partie de zéro. J'adore.
1: Alors, le but du jeu, c'est recréer, donc redonner vie à une terre stérile en utilisant des machines. Mais attention, ces machines-là, il faut les retirer.
0: Il faut les recycler à un moment.
1: Parce que, on laisse pas ces poubelles dans la nature.
0: Ce qui est bien, c'est que le jeu se renouvelle tout le temps à chaque... parce qu'il y a des petites maps, donc on arrive sur un premier terrain qui est hyper facile, on arrive sur un deuxième qui est compliqué, etc.
1: Et au fur et à mesure,
0: ça devient super compliqué.
1: Ouais.
0: Pour ceux qui y ont joué, moi je me suis arrêté au terrain volcanique. Terrain volcanique, c'est une vraie merde, je vous raconte pas, mais je vais vous raconter quand même.
1: Sans spoiler. Il faut que les gens y découvrent.
0: Donc en fait, il faut gérer plusieurs paramètres. Pour ça, on a des petits indicateurs dans les premières parties, et puis après, évidemment, on n'a plus d'aide, faut se démerder tout seul. Donc il faut déjà recréer un minimum de... faut recréer un minimum de terrain fertile avec de l'herbe. Déjà, ça, c'est très compliqué, et tu dépenses beaucoup, en général. À partir de ce moment-là, après, tu peux commencer à créer des biomes. Ça peut être de la forêt, ça peut être des marécages, ça peut être de la forêt tropicale. Donc pour ça, tu vas utiliser des machines différentes qui vont utiliser aussi des mécaniques bien à elles. Je prends l'exemple sur le troisième biome, donc dans une sorte d'île tropicale, où on doit utiliser des rails pour créer des bancs de coraux. Voilà. Et puis après, avec toutes ces machines, il faut les dégager et puis il faut réintroduire la faune. Pour ça, il faut jouer aussi sur le taux d'humidité, il faut jouer sur la température. C'est vraiment pas facile quand on ne connaît pas le jeu.
1: Bien sûr.
0: Et après, pour que cette faune puisse vivre en paix, il faut tout recycler.
1: Voilà.
0: Et pour recycler, encore une fois, il y a des mécaniques qui sont bien chiantes. Je reprends la forêt tropicale sur une petite île, là. Et pourtant, qui est le deuxième monde. C'est là où j'ai beaucoup galéré aussi. C'est que pour recycler, il faut utiliser le rail, il faut faire des trucs. Et souvent, en fait, ce qui arrive... Si tu te dis, pourquoi je ne suis pas à 100% et je ne peux pas finir là. Là, tu zoomes dans la forêt et tu vois que tu as oublié un truc.
1: Un carré.
0: Au milieu.
1: Deux petits carrés au milieu.
0: Et tu dois recréer tout un système ferroviaire pour aller le chercher. Voilà, ça, c'est horrible.
1: Ouais.
0: Donc, mon expérience est exécrable parce que je suis très mauvais, encore une fois, et que c'était très compliqué. Mais...
1: Faut pas s'autoflageller comme ça.
0: Ah non.
1: Il y a des choses que... au fur et à mesure, tu as découvert.
0: Mais oui, on s'améliore forcément, on apprend les petit à petit. Mon expérience que j'ai, c'est très compliqué, mais à la fin, putain, t'es fier de toi. T'es fier de toi, tu te dis, au début, ça paraissait dégueulasse, puis au final, c'est pas si moche, et puis en plus, il y a une petite fonctionnalité qu'on va beaucoup apprécier, c'est à la fin, quand on peut se permettre de partir, on a deux options, c'est continuer à refertiliser le monde ou apprécier. Il y a un bouton apprécier. Tu cliques sur apprécier et tu vas avoir des plans larges de ton environnement avec un peu de musique et on va juste... Ils ont mis tous les bruits à fond, donc le bruit de la pluie, de l'orage. Ah putain, et on se détend. C'est vraiment, vraiment cool.
1: Ouais.
0: Et celle-là, on se dit... le jeu est bien quand même. Le jeu est bien parce que même si c'est de la stratégie et qu'on en a... On s'en casse la tête. Au final, on se détend plus qu'autre chose. Et ça permet d'apprécier un jeu pleinement, au final. Voilà. Donc, vous pouvez apprécier ce jeu sans modération, parce qu'il est quand même assez compliqué à finir.
1: Ouais.
0: J'ai pas
1: d'ailleurs,
0: il y a un DLC qui est sorti.
1: Qui s'appelle Heatwave,
0: voilà. Et là, je crois qu'il rajoute des biomes savane.
1: Ouais.
0: Style savane avec
1: style
0: des girafes,
1: savane avec la sécheresse, ouais. Voilà les tempêtes,
0: voilà.
1: Tout ça.
0: Donc vous pouvez apprécier le jeu, on le retrouve sur Steam.
1: Ouais.
0: On avait dit 25 euros.
1: Ouais, 25 euros.
0: 24,99 pour être précis.
1: Pour la version deluxe, 31,26 €. Où dedans tu as la BO. Alors, la BO du jeu, sachant que c'est.
0: Il n'y a pas beaucoup de musique.
1: C'est très ASMR.
0: Mais quand il y en a,
1: c'est très ASMR. Et le Digital Artbook. Bon, je trouve que ça va un petit peu cher quand même pour un digital artbook que tu ne peux pas vraiment apprécier. Oh, voilà. Mais bon, en tout cas, non, c'est un très, très, très... c'est un jeu qui voilà, sort un peu de l'ordinaire et très, très sympa, je trouve.
0: Ouais, ça change de ce qu'on a l'habitude de Doom, par exemple, qu'on a vu au cinéma l'autre jour. Ça change un peu.
1: Qui est un excellent film, je tiens.
0: Ah, super film, moi j'ai adoré.
1: Oui, oui. T'as beaucoup aimé le... Les mimiques de The Rock.
0: J'ai adoré.
1: D'ailleurs, on a notre The Rock qui n'est pas là ce soir, mais il a un peu les mêmes mimiques.
0: Qui ça, on parle de Tony?
1: Je ne dis pas de qui c'est. Mais tu sais très bien de qui je parle.
0: Bon, il n'y en a qu'un seul qui se rase le crâne, hein, on connaît.
1: Alors, le jeu, pour les vieux qui n'écoutent pas l'émission, ça s'appelle Terra Nil.
0: Voilà, donc Terra Nil, petit jeu indé.
1: Petit jeu indé
0: n'hésitez
1: de
0: pas
1: Volver
0: à soutenir quand même les... J'ai oublié.
1: Les éditeurs voilà, et les développeurs.
0: Les éditeurs et les développeurs, parce qu'ils ont fait un super boulot.
1: Honnêtement, ouais. Et c'est un petit jeu qui date de 2023 et qui, bah, il est sympatoche. Donc voilà, merci beaucoup.
0: Avec plaisir.
1: Alors maintenant, c'est toi qui vas présenter la prochaine chanson, puisque c'était ton choix. Et il y a
0: choix.
1: C'est un truc particulier.
0: Et c'est particulier.
1: Pourquoi ?
0: Et ça a une importance, parce que c'est mon groupe de musique, enfin
1: voilà.
0: Mon groupe. Je fais partie de ce groupe qui s'appelle Shivers, donc Frisson, pour ceux qui ne parlent pas anglais.
1: Voilà, magnifique.
0: Pour la petite histoire, non, parce que j'aime bien la raconter quand même.
1: Vas-y.
0: Est-ce que vous connaissez l'histoire des Pixies, de comment ils ont choisi ce nom ?
1: Vas-y.
0: Ils ont défilé un dictionnaire anglais, ils ont mis le doigt.
1: Sur une page.
0: Voilà, et ils ont trouvé Pixies, qui veut dire fée en français.
1: Ouais.
0: Et nous, on a fait pareil. Bon, on a un peu triché, on a défilé deux, trois fois avant de trouver un truc qui nous convient. Et on est tombé sur Shivers, on s'est dit, ça c'est sympa ça. Et donc, je vais vous faire écouter notre premier son, Crawl. New metal et rock alternatif. Et je vous souhaite une très bonne écoute. Moi, je joue de la basse. Et c'est, je les cite, Théo et Warren, mes deux compères. Et puis Nina, la petite nouvelle aussi, la chanteuse. Théo et Warren qui ont composé l'entièreté de la musique. Et on peut les remercier. Et je remercie également... Thomas de nous avoir permis d'ajouter de la batterie et de nous avoir enregistré, et Noah de nous avoir prêté sa voix pour ce premier son.
1: On écoute ça.

0: Bon, on est de retour dans l'émission Prestart. Quand on commence à confondre les boutons, c'est qu'il est l'heure d'aller se coucher, pépère. Donc, c'était donc Shivers, groupe Tourangeau. Donc là, on fait dans du local. Voilà, petit appel à nos confrères consoeurs de Radio Campus Tour. Si vous voulez faire une émission, nous, on a une star, une future star dans l'émission. Il va faire l'Eurovision et tout.
1: Bah, oui.
0: Il va être comme l'ordi à l'époque avec les espèces de tenues, ça va être magnifique. On peut trouver le groupe
1: et donc,
0: sur...
1: on peut retrouver le groupe déjà sur notre Instagram, officiel Shivers.
0: D'accord.
1: Shivers officiel, je ne sais plus bien.
0: Ouais. C'est pas toi qui t'occupes de la com, donc tu sais pas.
1: Non, je te l'ai dit en antenne. Je m'occupe de rien, moi.
0: Toi, tu fais juste de la basse, toi.
1: Juste de la basse, juste le bassiste. Bah, je sais rien, comme d'habitude. Et donc, comme je disais, on peut retrouver sur donc Crawl, sur Deezer, Spotify, SoundCloud, YouTube
0: Music.
1: Vous pouvez retrouver notre Linktree dans la bio de notre compte Instagram, Shivers.
0: Et vous pouvez également le trouver sur le site bandcamp.com. Voilà, vous pouvez d'ailleurs faire un petit don. Faites-le, honnêtement.
1: Faut que Nina s'achète un micro.
0: Et puis bon, c'est quand même du local et franchement, c'est chouette. Donc, tu as deux chansons qui sont en préparation.
1: On a deux autres chansons qui sont en préparation. Je ne me souviens pas des noms, donc je ne vous tease rien de...
0: Voilà, mais en tout cas, il y a deux chansons et rien que ça.
1: Mais c'est en préparation.
0: Donc voilà. C'est bien, tu as fait ta petite promo. Maintenant, on va pouvoir passer à la suite également. C'est parti.
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0: Alors, comme je vous disais, moi je vais vous parler. C'est un peu le soir où on va parler des jeux de gestion, puisque moi je vais vous parler également d'un autre développeur de jeux de gestion. Et quand je vous dis jeux de gestion, là on parle pour un jeu de gestion, puisque je vous emmène très actuellement vers la Suède et la ville de Stockholm, où il y a une petite société pas très connue hein, dans le monde du jeu vidéo qui s'appelle Paradox Interactive. Alors, Paradox Interactive, c'est un studio de développement de jeux vidéo créé en 1995 qui est issu de l'ancienne compagnie suédoise de jeux de société qui s'appelait Target Games. Et pourquoi je vous parle de Paradox? Parce que, évidemment, pour ceux qui connaissent l'éditeur, ils vont se dire, oh purée, oui, c'est les jeux de gestion Grande Stratégie, Europa Universalis, Victoria, Crusader Kings, Art of Iron et Stellaris. Autant dire,
1: j'ai entendu un seul, ça m'a.
0: c'est là, on est dans du gros bourrin.
1: Ouais, Art of Iron, surtout.
0: Alors, le premier jeu, les deux premiers jeux du studio, ça s'appelait Svea Reich. Alors, ça n'a pas vraiment eu de. Voilà, je ne connaissais pas. Mais surtout en 2000, c'est là où il y a la première grosse claque, c'est Europa Universalis. Alors, Europa Universalis, très clairement, c'est un jeu de gestion où vous êtes une nation. Alors, ça, le premier se passe entre la découverte de l'Amérique, donc en 1492, et la Révolution française, 1789. Donc, on est à cette époque de la Renaissance. Et vous pouvez choisir une des 600 régions du monde, et chacun a son nom, qui est caractérisé par son climat, sa géographie, son économie, sa démographie. Et le but du jeu, c'est d'aller casser la gueule aux petits copains d'à côté, ou pas.
1: Toujours,
0: Si tu te
1: toujours.
0: retrouves que tu es le Liechtenstein, pas de bol, tu vas pas aller casser la gueule à grand monde. Par contre, si tu t'appelles, je sais pas, l'Empire britannique, ouais, il y a une petite
1: t'as un
0: chance
1: peu
0: que
1: plus
0: tu
1: de
0: vas aller
1: chance,
0: botter les
1: disons.
0: culs, quoi. Donc, voilà, l'objectif, c'est créer soit des alliances militaires, soit d'aller faire la guerre, soit par le biais de plein de choses, la religion, la diplomatie, la recherche technologique. Voilà, c'est du grand classique, c'est du jeu de gestion. Fort de ce succès, un an après est arrivé Europa Universalis 2. Ouais, ils ont brainstormé pendant 10 ans pour trouver ça. Et là, l'histoire va plus loin, puisqu'elle est de 1419 à 1820. Donc là, on commence à rentrer vers le 19e siècle, l'époque post-napoléonienne, etc. Donc, pareil, toujours, là, il y a plus de nations non européennes. Il y a la possibilité de convertir une province au niveau religieux. Les drapeaux ont été changés hein, pour correspondre aux couleurs de l'époque. Alors, juste comme ça, il y avait l'apparition des scénarios. Comme petit empire que vous pouviez avoir, il y avait les Iroquois, les Incas, les Moguls, la Chine, la Catalogne, l'Ukraine, les Mamelouks, l'Irlande, la France, la Castille, etc., etc., etc. Donc voilà.
1: Est-ce qu'il y avait les Corses aussi dedans?
0: Oui, c'était italien.
1: C'est vrai?
0: Ils étaient italiens.
1: Ah,
0: Après, ils sont
1: d'accord.
0: devenus français, mais
1: Ah, j'aurais
0: voilà.
1: aimé que ce soit à part quand même, ça aurait été rigolo.
0: T'inquiète pas, ils vont bientôt revenir. Et en 2002, alors là, on change complètement de style de jeu, puisque là, on se retrouve en pleine Seconde Guerre mondiale. Oui, c'est l'époque du soldat Ryan et tout ce qui va aller autour. Et on se retrouve avec Hearts of Iron. Alors, Hearts of Iron, c'est très clairement un jeu de guerre dans la Seconde Guerre mondiale. Donc, mais vous avez la possibilité soit d'être les Américains, les Anglais, les Alliés, ou de faire, ou les Russes, et où vous pouvez être l'Allemagne. Vous pouvez carrément partir dans l'autre sens en disant, et si
1: Si on
0: l'histoire
1: faisait
0: était
1: une
0: pas
1: Allemagne
0: pareille?
1: communiste à la place.
0: Alors, donc, le but du jeu, voilà, c'est ça va donc, ça fait la Seconde Guerre mondiale jusqu'à 1947 à minuit, puisque 1947 à minuit, c'est le début de la guerre froide, et donc ce n'est plus la même chose. Le jeu, d'ailleurs, ce jeu a été interdit en République populaire de Chine parce qu'il décrit le Tibet, le Xinjiang et la Mandchourie comme des pays indépendants et Taïwan est sous contrôle japonais et ça n'a pas plu aux Chinois. Pourquoi? C'était le truc de l'époque, mais bon, ok. Donc, la suite, évidemment, c'est Victoria. Alors là. Oui, ils ont fait une chier de jeu. Souvent un petit peu le même style, mais toujours aussi compliqué. Donc Victoria, c'est toujours pareil. C'est la diplomatie, l'armée, la recherche technologique de sa nation. Voilà. Je ne vais pas vous dire à chaque fois qu'est-ce que c'est, parce que c'est toujours la même chose, mais c'est des jeux qui sont ultra dur, ultra complet. Si vous adorez passer des heures sur Excel, vous allez adorer ces styles de jeu. Alors, les Europa Universalis, donc il y a eu une pelletée. Il y a même eu Rome, c'est-à-dire qu'ils ont fait un truc à l'époque de la Rome antique et tout ça. Why not? Hearts of Iron, n'en parlons pas. Victoria, n'en parlons pas. Ils ont même fait un jeu qui s'appelait Sengoku, où là, c'est carrément sur le Japon, l'époque des différentes factions qui se tapaient sur la gueule au Japon. Et le but du jeu, c'est tu dois contrôler 50% du Japon pour gagner pendant 3 ans. Donc, autant te dire, c'est une chiasse absolue. Donc, de là, il y a eu Crusader Kings. Pareil, là on est au Moyen-Âge, et alors là vous en avez une pelletée aussi, de, il y a eu le 2 avec une pelletée de DLC. Et en 2016 est arrivé Stellaris. Stellaris, donc là ça se passe dans l'espace, donc pareil, toujours la même chose, hein, sauf que là c'est compliqué de conquérir du territoire dans le vide. Et ben, ce que vous allez faire, c'est que chaque vaisseau, et à sa petite micro-gestion, il pourra créer un ou plusieurs secteurs ensemble de quelques systèmes solaires qui seront contrôlés par l'IA, etc., etc. Le truc, il est incroyablement dur. Mais alors, quand je vous dis dur, tu ne vois jamais le bout.
1: Exprime-toi.
0: Tu ne vois jamais le bout, en fait. Donc voilà, studio pas forcément très connu. Il est très, très, très connu, hein, vous inquiétez pas. Et Paradox, voilà, si vous aimez les jeux de gestion, vous aimez galérer, vous adorez Excel, c'est votre logiciel préféré sur votre ordinateur, vous y passerez des heures, vous allez adorer Paradox, puisque là, on n'est même plus... C'est pas Sid Meier Civilization qui est pas mal, honnêtement. C'est pas Humankind qui est très bien, honnêtement, d'ailleurs, il est même parfois meilleur qu'un civilisation. Là, c'est on va vous faire roter du sang et vous allez détester les jeux de gestion aussi. Donc toi qui disais tout à l'heure, je ne te conseille pas tout de suite d'attaquer sur du paradoxe. Commence étape par étape.
1: Ouais, déjà, j'ai du mal à gérer mes ressources sur Minecraft. Alors là, ça n'est pas du tout un jeu de gestion. Mais j'ai du mal.
0: Donc voilà, petit studio donc suédois. Non, très gros studio quand même. Voilà. Donc et d'ailleurs, juste pour dire, c'est un des rares studios qui ouvre ces trucs aux modeurs. Ils en ont rien à foutre. Pour eux, la créativité est primordial. Et ça fait plaisir d'avoir encore des éditeurs qui ne sont pas à dire c'est bon produit. Non, non. Ils disent si vous pouvez apporter des choses. Et évidemment, ils regardent parce qu'il y a peut-être des idées qu'ils n'ont pas forcément. Voilà. Donc voilà, petite présentation de Paradox Interactive. Peut-être qu'un jour, je parlerai vraiment d'un jeu en particulier. Mais voilà. Donc on va faire là je suis dans la merde parce qu'il va falloir que je trouve une troisième chanson. Donc si tu as quelque chose à dire ou à chanter, vas-y.
1: Non, j'ai pas chanté, je vais te laisser ce plaisir là de chanter.
0: De chanter, ouais. Merci colère. qu'est-ce que je vais pouvoir vous mettre, je sais pas du tout. Tu imites super bien le villageois dans
1: C'était un bruit de réflexion, hein. C'était un pur bruit de réflexion. Ça va nous faire gagner du temps. The Stage des Avenged Sevenfold.
0: Ah bah super, tu peux me le redire s'il te plaît en anglais
1: The Stage
0: putain t'es chiant. C'est pas que ça va... Alors The Stage, vas-y putain, ouais, l'émission de branque quoi.
1: Horrible cette émission.
0: Ouais, ouais, ouais.
1: 35 minutes, on a plus rien. Donc The Stage des Avenged Sevenfold.
0: Allez, pépère. Non, il veut pas. Il veut pas, il veut pas. T'es chiant. Vas-y, tape dans les mains, le temps que je cherche des choses.
1: voilà.
0: Oh, allez, putain, mais...
1: je vais vous lire la conversation Messenger. Charles a balancé une recette de pain d'épices.
0: Ce qui est formidable.
1: Ouais, bah c'est génial.
0: Donc, c'est quoi ta chanson de merde, là?
1: The Stage.
0: Voilà. Ok.
1: Avenged Sevenfold.
0: Voilà. Allez, c'est parti. Peut-être. Un jour. Si YouTube veut bien...

0: On est de retour et on a trouvé des idées sur Radio Campus Tour dans l'émission Press Start sur le 99.5 FM et radiocampustour.com. Voilà, on a trouvé une petite idée pour finir parce que ouais, c'est vrai que là on a un petit peu. On est un peu à la ramasse.
1: C'est les fortes chaleurs, excusez-nous.
0: Ouais, c'est ça, c'est que l'émission elle a fondu en même temps que tout le monde. Et donc, pour cette dernière partie, comme l'a dit précédemment dans l'émission notre cher Éloi, oui, on a vu, revu, toi tu l'avais jamais vu.
1: Je l'avais jamais vu.
0: Moi on l'avait déjà vu, je crois, pour la plupart. Le film Doom. Oui, c'est un film qui est quand même assez, assez vieux. Et donc il y avait dedans The Rock, donc Dwayne Johnson. Et le film en lui-même, il est juste hilarant parce que c'est du cabotinage à l'extrême. Le seul truc qui est cool dedans, c'est qu'il y a Karl Urban, que tu vois très jeune. Et,
1: Ça fait bizarre, il a le visage tout rond sans barbe.
0: Oui, il fait vachement gamin. Ouais. Et puis, comment s'appelait l'actrice L'actrice britannique, elle a joué dans les James Bond, elle a joué dans Johnny English, elle a fait tous les films possibles. Et donc, ça, voilà, pour cette dernière partie, chacun, on va donner un film. Quel film tu as vu, Éloi, qui parle justement, qui peut être inspiré du jeu vidéo ou qui est issu d'un monde du jeu vidéo, je t'en prie.
1: On en a parlé en antenne et ouais. Tu l'as évoqué, mais je vais te laisser en parler. Moi, je vais parler du plus récent.
0: D'accord.
1: Les films Mario, là, les récents.
0: Ah.
1: Les films Mario.
0: Alors, je fais partie de cette génération. Je ne suis pas le seul, mais il y en a peut-être pas eu beaucoup non plus. 1993, le premier film qui s'appelait Super Mario Bros. Sort au cinéma. C'est la première adaptation d'un jeu vidéo au cinéma. Donc autant vous dire, oui, il s'est ramassé tous les boulets au passage. Bon, aussi parce que quand tu regardes le film, tu fais le monde champignon, t'as pas envie d'y aller. T'as plus l'impression d'être, au septième porte de l'enfer, je sais pas du tout, mais voilà. Je vais pas vous faire l'offense de stresser qu'un jeu Mario, hein. Donc un plombier italien américain qui passe dans un tuyau, va sauver la princesse, etc. Dans le film, alors on retrouve les deux, hein, Mario Luigi, joué par Bob Hoskins, et l'italien, hein, c'est John Leguizamo, et il se retrouve, voilà, il rencontre une jeune femme qui s'appelle Daisy et qui disparaît dans un tuyau et il se retrouve donc dans le monde de l'enfer, hein, très clairement. Donc, le monde champignon. Oui, si vous cherchez des petits nuages tout mignons qui font des sourires ou des petites tortues que vous sautez dessus, pas du tout. Alors là, franchement, vous allez prendre l'enfer dans les yeux. Alors, quand t'as 8 ans, je peux te dire que t'adores ça. Et le but du jeu, voilà, c'est de sauver le royaume champignon. Toi, tu as plus connu nouvelles versions.
1: Évidemment. Hein, après, évidemment. J'ai regardé la vieille version quand j'étais petit. Ouais. J'en ai pas beaucoup de souvenirs, mais...
0: C'est bizarre, personne n'a beaucoup de souvenirs.
1: Mais je crois que ma tête a voulu effacer les souvenirs que j'ai de ce film. C'est vraiment terrible. Le grand méchant, on s'attend à un gros lézard, mais en fait, c'est un humain bizarre. Il a une tête d'humain.
0: Oui.
1: Oui, il est tout blond, il fait des trucs...
0: Oui.
1: Bah c'est dérangeant le film, je trouve.
0: Oui.
1: Et
0: d'ailleurs, je vous invite à regarder la chronique, si vous ne l'avez pas fait, de Karim Debbache sur justement Super Mario Bros. On sent quand même que le film, il y a des dinosaures, on est quand même au moment de la sortie de Jurassic Park, et tu sens que tous les films coller un peu un dinosaure pour dire nous aussi on peut mettre des dinosaures, hein, les gars. Donc, et en plus, 93, oui, c'est quand même.
1: Ils se sont dit que ça allait bien passer.
0: On va dire. Mais oui, les derniers, par contre, sont beaucoup plus sympas.
1: Les derniers films animés sont vraiment cool. Oui, c'est beaucoup plus fidèle à l'univers. Ils ont réussi à bien adapter un truc. Même s'il n'y a pas non plus une histoire à proprement parler dans Mario Bros. Enfin, il y a un conducteur.
0: Hein. Ouais.
1: Mais je veux dire, il n'y a pas non plus une histoire avec des... Enfin, bon, bref.
0: Il n'y a pas un retournement de situation,
1: des vraies connexions entre les personnages, des trucs qui suivent, enfin, des trucs plausibles. Alors que dans le vieux film...
0: Il n'y a aucune connexion.
1: On ne sait pas trop ce qu'on fait là, en fait.
0: Non, tu sais bien. Et tu demandes si le réal, il n'a pas eu une crise d'épilepsie pendant pendant le tournage.
1: C'est lui qui a pris les champignons.
0: C'est lui qui prenait les champignons, en fait. Autre film que je... Voilà, petit conseil. si vous ne l'avez pas vu, Scott Pilgrim. Scott Pilgrim versus The World. Alors, à la base, c'est un comics canadien, mais qui a été adapté ensuite en jeu vidéo par Cocorico Ubisoft. Donc là, le but du jeu, c'est que le héros principal, Scott Pilgrim, tombe amoureux d'une jeune femme qui s'appelle Ramona. Le seul bémol, c'est que cette dernière est toujours entourée par ses ex et qu'il n'arrive pas à supporter que Scott se rapproche d'elle. Donc, en gros, chaque ex devient un boss jusqu'au boss final. Donc, même le film est monté comme un jeu vidéo. Il est hilarant. Il est juste génial. Vraiment, je vous le conseille à fond.
1: Je sens que ça va être la prochaine soirée ciné.
0: Ça pourrait. Parce que franchement, le film, c'est... Ouais.
1: Est-ce que c'est au même niveau que Heroic Trio ou pas?
0: Non, il y a un côté what the fuck, mais là, on est plus dans le respect du média jeu vidéo. Et il y a justement cette espèce d'histoire qui est très, très, très drôle. Toi, est-ce que tu en as un autre? Et tu es obligé d'en parler d'un. C'est le film préféré de Tony.
1: Moi, je n'avais pas parlé de celui-là, tu vois.
0: Ah, tu voulais pas parler de celui-là?
1: Bah, non, mais si. Ouais. Enfin, ça dépend, parce que je comptais parler de la soirée cinéma, donc...
0: Ouais, après, on pourra parler de Doom.
1: Ah bah oui. On va parler du petit film préféré de Tony. Il a adoré
0: Film.
1: En tout cas, j'étais pas là à cette soirée
0: cinéma, mais je peux dire que...
1: Mais de tout ce qu'on m'a raconté, je pense que c'est un des films préférés de Tony.
0: Ouais.
1: Pour son écriture, son acting de qualité.
0: L'acting, je pense que l'acting est au
1: summum.
0: Et pour cette chanson.
1: Ah.
2: Ici, ça va bien. Colonel, est-ce que tu me reçois?
0: C'est surtout pour la fin.
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0: Vous aurez reconnu la voix la du magnifique grand, voix du grand, du magnifique Jack Black dans son rôle de Steve dans Minecraft.
1: Ah, ce film, mais c'est une purge absolue, quoi.
0: Et moi, oh là là. Donc, on disait que c'était le film préféré de Tony, et c'est évidemment faux. C'est vraiment le.
1: Ah non, non, non.
0: pense que.
1: Là, tu prends un des jeux les plus mythiques, une des franchises les plus énormes du jeu vidéo.
0: Un des jeux vidéo les plus vendus de l'histoire.
1: Et tu mets.
0: Et tu mets que des couillons et une équipe de réal qui a fait n'importe quoi et qui s'est dit que ce serait une bonne idée de faire chanter
1: entre
0: ces personnages.
1: Jack Black qui a fumé un baobab et Jason Momoa qui nous fait du Jason Momoa, c'est-à-dire nul. Oh mon Dieu. Nul. Oh mon Dieu.
0: On est... en fait, on est sur un niveau d'acting qui

0: au trésor qui sont des Disney, des films pour enfants, qui ont beaucoup de sens,
1: qui ont beaucoup
0: sont
1: de
0: géniaux.
1: Sens et qui sont géniaux. Mais il y a même des films qui valent vraiment le coup. Mais Minecraft, non. Autre adaptation de jeu vidéo, et pareil, Cocorico, c'est un Français qui était aux commandes, et que je vous conseille, c'est Silent Hill. Il a 20 ans ce film cette année, mine de rien, déjà.
0: 20 ans ? Je ne l'ai pas vu, Silent Hill.
1: Le tout premier, alors pareil, hein, je ne vais pas vous dire. Alors, Silent Hill, jeu d'horreur, voilà, tout ça. Si vous ne connaissez pas, regardez sur Internet, vous allez dire « Ah, j'ai déjà vu ça !» Dans le film, rien que pour Sean Bean, parce que oui, Sean Bean est dedans, et je ne vous en dis pas plus. Le film reprend... Alors, il y a de très très très bonnes idées. Franchement, il est très bien fait. Graphiquement, n'en parlons pas, hein, t'as l'impression de voir... t'es à Silent Hill. Après, il a des fois un peu cette tendance à vouloir trop ressembler aux jeux vidéo, mais c'est peut-être une des meilleures adaptations, en tout cas. Et c'est un Français, c'est Christophe Gans hein, qui l'a fait. Autre petit film que je vous conseille, tu en as un sous le coude ?
0: Ouais, celui de la soirée cinéma.
1: Celui de la soirée cinéma.
0: On parle évidemment de Doom, cette merveille cinématographique.
1: Ouais.
0: Le 7e art à son summum.
1: je sens le côté très moqueur.
0: Oscarisé plus de 5 fois pour sa bande son et évidemment sa réalisation qui crève les plafonds, hein, avec une note fabuleuse de 1,6 sur 5 sur Allociné et 34% Rotten Tomatoes certifié pourri. Doom et je pense presque aussi nul, parce qu'il y a un petit côté cool, mais presque aussi nul que Super Mario Bros 1993.
1: Oh !
0: Presque.
1: Oh, il a plus de qualité.
0: Parce quand même.
1: Il a plus de qualité.
0: Déjà, il y a deux stars. Alors, Karl Urban à l'époque n'était pas vraiment une star. Mais
1: c'est Rosamund Pike, et je remercie Pike d'ailleurs Tony.
0: Qui est une star, elle joue une scientifique hein,
1: dans le film.
0: Sans spoiler, pardon. Et la deuxième star, c'est évidemment Dwayne Johnson, The Rock.
1: The Rock. À l'époque où il était encore catcheur et commençait au cinéma.
0: Et il commençait au cinéma et qu'il commençait à se dire oh, c'est pas mal. Et puis qu'il n'était pas si mauvais acteur en soi.
1: Mais le problème de souvent les films de jeux vidéo, c'est
0: surtout à cette époque-là,
1: t'as pas forcément la crème des réalisateurs.
0: T'as pas la crème des réalisateurs.
1: Encore aujourd'hui, hein, d'ailleurs.
0: Non, même encore aujourd'hui. Mais après, il y a des trucs qui sont quand même pas mal. Mm. Mais vraiment, c'était terrible. Un scénario en soi qui est plutôt pas mal, il me semble. Moi, je connais pas bien toute l'histoire et tout le lore qu'il y a autour de Doom. Mais ça m'a semblé assez clair et assez cool, quoi. Moi, ce qui m'a retourné d'émotion, c'était déjà les gros fusils américains. C'est
1: les gros pompons.
0: C'est vraiment les gros pompons, c'est ça.
1: Et surtout, le regard.
0: Regard de charmeur de The Rock qui sort à chaque film et où il lève le sourcil, ouais, comme ça.
1: Non, mais surtout, c'est le regard de The Rock quand il tombe sur le BFG.
0: Le BFG. Et tu peux me rappeler...
1: Le mec, tu sens que... C'est pas une arme, c'est un prolongement de lui-même et d'une partie bien particulière que je ne dirai pas à l'antenne. Tu te dis,
0: comment il s'appelle déjà ? Alors BFG, Big Force Gun,
1: Bio Force Gun. Alors
0: qu'en
1: réalité, c'est pas ça.
0: C'est un simple schéma et il va tout faire.
1: Il va tout faire pour l'avoir, quoi.
0: Le Bio Force Gun et avoir le plus gros pompon.
1: Ah ouais, mais c'est
0: pour être le meilleur américain. C'est celui qui a le plus gros calibre qui gagne.
1: Bah c'est ça.
0: C'est pour ça aussi qu'il a récupéré le minigun de son copain, qui se fait chasser, hein, bien sûr.
1: Ouais.
0: C'est un film qui, ma foi, est plutôt terrible. Il y a un petit côté cool
1: drôle.
0: Parce que c'est bon enfant.
1: Mais il est drôle.
0: Mais en vrai, c'est
1: parce
0: drôle
1: que franchement,
0: parce que l'acting est mauvais, la réelle est mauvaise.
1: À part Karl Urban et Rosamund Pike, où il y a un minimum
0: d'efforts
1: des deux. Les autres, c'est du cabotinage à l'extrême. Et honnêtement, rien que pour ça, il vaut le coup.
0: Et comment parler de Doom sans parler de la scène ?
1: Ah,
0: la scène la qui scène. A pompé tout le budget du film. Cette scène à la première personne, on se croirait dans le jeu au final.
1: Ouais, ouais.
0: Hein donc, retournement de situation, c'est dramatique. Et puis là, Karl Urban se réveille. Et première personne, bam, on voit son fusil bouger et... De manière pas très naturelle, ça me paraît
1: bizarre. Et c'est là un des gros soucis de ce film, à mon sens, c'est que là, tu as l'impression de voir une personne

0: ça, on est en train de jouer à Doom.
1: Ouais.
0: Et ça en casse fait, le côté, t'es en train de regarder un film.
1: Donc, c'est pas le jeu vidéo. C'est ça qui est compliqué avec les films de jeux vidéo, c'est qu'il faut trouver le bon équilibre entre un film et un jeu vidéo. Mm. Et parfois, ils arrivent à bien équilibrer le truc, mais ah là là, là, ils ont trop pompé sur le jeu vidéo. Quoi.
0: Ouais. Alors, là, on est... Un autre film. Et là, c'est Cocorico aussi. Un autre film qui, pareil, parti de très bonnes intentions. Acteur pas trop mauvais, quand même. On parle de Michael Fassbender. On parle de Jeremy Irons, je crois qu'il joue dedans. On parle de Marion Cotillard. Et c'est français, et c'est Assassin's Creed.
1: Il y a eu un film Assassin's Creed. Il y a Marion Cotillard dedans.
0: Marion Cotillard joue dedans, oui. Elle était partout à cette époque.
1: Partout.
0: Elle était partout. Donc, bon, pareil, hein, le truc d'Assassin's Creed, la guerre templier contre les assassins, tu vas dans le passé, tu vas retrouver ton ancêtre, machin, bidule. Le film, tu te dis, quand tu joues au jeu, tu te dis, ah, il y a quoi de faire un super film. Ouais, mais le problème, c'est pas parce qu'il y a un scénario qui, au départ, était pas trop mauvais. Il faut reconnaître, les Assassin's Creed, c'était pas si mal au départ. Ça a vite pris du jeu. Mais le mettre en film, tu te dis, mais comment tu as pu te planter à ce point? Et c'est devenu un mème, quoi, en fait, le film. Parce que, déjà, tu vois très bien ce qui va se passer aux 5 minutes avant au début du film. Hein, tu te dis, je vois très bien où ça va se terminer. Et on sent que Michael Fassbender, il se donne à fond, mais c'est peut-être le seul. Donc voilà, quelques petits films. Il y en a d'autres. Hein. Il y a Prince of Persia, par contre, là, je vous le conseille. Les Sonic, qui ne sont pas si mal. Ready Player One, non, pas les Mortal Kombat, faut pas déconner. Uncharted, qui est plus ou moins bon. Il y en a plein, Super Mario Bros. De films. Les Mondes de Ralph, ça, c'est un film que vous pouvez montrer à vos gosses. C'est super mignon et ça parle de jeux vidéo. Dofus, je ne connais pas déjà le jeu vidéo de base.
1: Il y
0: a un film d'animation Dofus.
1: Ah oui, bah alors ça c'est excellent. Ankama Studio qui ont créé tout l'univers et les séries animées, c'est exceptionnel.
0: Pokémon, Détective Pikachu, ouais. Ça vaut le coup. Voilà, il y a quand même du très bon que vous pouvez partager avec vos enfants. Il y a du très mauvais que vous pouvez partager avec personne, hein, très clairement, parce que non, faut pas déconner. Donc voilà, on fera d'autres trucs sur les jeux vidéo et le cinéma, puisque
1: d'autres fois on sera que deux et qu'on aura plus
0: pelleté. Et ouais, quand on aura un peu plus carré, parce qu'on pourrait parler de Warcraft, de Rampage, il y en a plein encore. Donc en tout cas, il est 21h01. Nous, on va enfin rentrer l'antenne et vous libérer tous et toutes. Donc nous, on se retrouve dans 15 jours, peut-être avec une émission, peut-être avec tout le monde, on ne sait pas. Peut-être qu'on se sera fait virer de la radio d'ici là. En tout cas, d'ici là, portez-vous bien. Attention à la chaleur, faites attention à vous. Merci Éloi.
1: Avec plaisir, toujours.
0: Merci au public qui nous insultait sur le Messenger. Et on se retrouve donc dans 15 jours.
1: Salut. Snake! Oh, my snake!

C'était Death Spiritual Healing et on va même vous passer un vieux morceau de Loud Blast et on vous expliquera pourquoi tout à l'heure. Loud Blast, Punishment to Come.

L'Outblast Punish Temple to Come, pour moi, c'est un de leurs meilleurs morceaux. Et on va dire que moi, pour moi, l'Outblast, enfin, le meilleur qu'ils aient fait, ça s'arrête à l'album. L'album, le premier album d'Es qu'ils aient fait, là où il y a The Horror Within, etc. etc. J'oublie les titres d'album, faudrait que je me souvienne. En tout cas, bon, il y a l'album où il y a Fatal Attraction, donc ça c'est le premier. Alors Sensorium Treatment, donc le premier album. Ensuite, il y a le split. Avant, il y a le split LP avec Aggressor, donc License to Thrash, donc Fatal Attraction. Et on a le premier album. Et après, j'apprécie nettement moins l'Outblast à partir de l'album de 93, 94. 93, c'est pour moi l'Outblast, voilà, ils sont partis. Sublime Dementia, voilà, à partir de Sublime Dementia, pour moi, c'est plus trop ça. Alors, pourquoi parler de l'Outblast et de Death? Bah parce que le groupe Miscreants, groupe italien que je suis parti voir au Jericho, bah ça me rappelle un peu l'Outblast et Death. Et puis, il y a aussi un côté rock progressif. Alors, donc, je leur ai parlé brièvement de rock progressif italien. Vous savez, les Orme, PFM, Neutrals, Banco des Mutuals tout court, ça, etc. Et ils avaient l'air de... Enfin, en tout cas, ils connaissent le prog rock italien. Alors, on va écouter peut-être du Miscreants pour que vous voyez de quoi il s'agit. Alors, il est où mon Miscreants? Il est où mon Miscreants? Ah, le voilà, le Miscreants. Miscreants, my internment.

C'était donc Alchemy et le morceau qu'on a écouté, c'était donc My Internment. C'est pas Alchemy, Miscreance. Donc My Internment, donc Miscreance qui jouait donc au Jericho ce soir. Et l'autre groupe qui jouait au Jericho, il s'agit de Feral Forms. Et on va vous passer un morceau de Feral Forms qui s'appelle Sadistic Inner Hate. Alors Feral Forms, c'est plus, c'est proche du war metal, hein, ce qu'ils ont fait. Hein. Donc c'était plus Black Death Metal. Écoutons donc Sadistic Inner Hate.

Donc c'était Feral Forms. Alors en concert, on entendait beaucoup trop la batterie. Enfin, les deux groupes, on entendait plus la batterie que les guitares, etc. Donc Feral Forms, ça faisait un peu plus bouillie sonore en fait, hein, dans la salle, donc au Jéricho. Là, ça a l'air légèrement plus digeste, on va dire. Mais il y a le côté, en effet, le côté un peu très, très brutal et un peu possédé. Et on va dire une touche de black metal. Alors, ils disent, c'est pour les fans de Concrete Weeds, Antichrist, Siege Machine, groupe que je ne connais pas, Of Feather and Bone que je ne connais pas, Angel Corpse, oui, quelque part, oui. On peut citer Angel Corpse, ou moi, je mettrais plus les groupes genre Conqueror, etc. Et puis, un peu comme je l'aurais dit, une petite touche Incantation, une petite touche Morbid Angel aussi, pour le côté ténébreux, on va dire. Ténébreux, hanté. Alors, c'était donc Feral Forms, et puisqu'on parle d'Incantation, eh bien, allons-y. Allons-y gaiement. Dying Divinity. On salue John McEntee et ses hordes.

Incantation, qu'on salue et non, pas Desultory. Et nous poursuivons avec, oui, on va faire un old school death metal épisode. On poursuit avec les Hollandais de Pentacle, March of the Campbell Town.

C'était donc Pentacle. Non, on va laisser la reprise de Necrovore, Divus de Mortis de côté pour l'instant. Et on va partir en Allemagne avec Morgoth, Burnt Identity, sur le EP Resurrection Absurd. Donc Morgoth, on vous rappelle, un des piliers du death metal allemand, avec Torture, avec... j'oublie le nom. Un nom en A. Enfin bref, de toute façon, il y a le bouquin sorti par le boss de Seven Metal Inches sur le death allemand que je vous conseille.

C'était donc Morgoth avec Burnt Identity qui figurait sur une compilation, une des compilations Death, soit Masters of Brutality, soit... je me souviens plus. Bref, oui, je me souviens plus de grand chose. Alors, le deuxième album de Loud Blast, c'était Disincarnate, j'ai retrouvé le titre. Et les groupes allemands, donc le groupe en A, dont j'ai oublié le nom, c'était Atrocity. Donc, dans la scène allemande, hein, les piliers, c'est donc Morgoth, Atrocity, Kadat, Fleshcrawl, Obscenity, Blood, hein, bien sûr, le groupe Blood, Death Grind, et Are You Dead, qui est la suite, en fait, de Poison. Alors, pas le Poison glam rock californien, mais le Poison allemand, qui sort du Thrash Death Black. Voilà, ils ont sorti quelques démos, et en fait, n'ont pas sorti d'album de leur vivant, mais ça a été... Il y a une compilation, en fait, qui est sortie, qui est régulièrement rééditée, donc pour Poison. Si on allait voir du côté maintenant de Sadistic Intent, avec le morceau Resurrection...

Iak sakak iak azatot, Morbid Angel, Lord of All Fevers and Plague, sur leur premier album légendaire Altars of Madness. Alors, avant de passer à la suite, vous aurez compris qu'on est vraiment dans le death old school mythique. On va peut-être écouter quelque chose comme ceci, le marqueur de l'émission.

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Consolé au Camille, on off and cup, baby card, le marqueur de l'émission. On salue le groupe japonais Invictus Chinese chez Memento Mori. Eux, ils aiment bien Zatoichi aussi. Hein. Place à Morpheus Descends maintenant. Avec le morceau. Alors, il est où le morceau? Le voici, ne vous inquiétez pas, le voici. Cairn of Dumitru. Musique.

Morpheus Descends, Cairn of Dumitru, donc vieux groupe death du côté de la côte est. Et on va terminer, je pense, avec Convulse. Donc on salue Thrash Records, hein, le label du Havre, on salue Val. Et on va, le groupe, donc l'album World Without God a même été réédité récemment, donc par Thrash Records. Donc Convulse, groupe finnois, et on va écouter justement le morceau World Without God, sachant que Convulse avait même tourné il y a un an ou deux, ils sont passés au Canadian Café. Écoutons donc Convulse, donc pour terminer cet épisode Old School Death Metal, et pour saluer encore les groupes italiens Feral Forms et Miscreants qui jouent au Jericho. C'est parti.

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l'humanité a plané ce sang. Et ce qui me dégoûte, c'est ce sang. Mais sans ça, un monde sensationnel. Donc 100% de Scarlas aurait une génération exceptionnelle. Lingo.

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1: Il y aimait tout.
2: Oui. Ideme na začiatok.
3: On va commencer.
2: Na začiatok Prosieckej doliny.
3: On va aller dans une vallée qui s'appelle Prosiecka.
1: Soyez les bienvenus. Nous sommes en Slovaquie pour une carte postale sonore autour d'une randonnée, promenade. Dans ces denses et majestueuses forêts slovaques.

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1: 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Tout le monde nous a parlé de ça, de cette vallée, que c'est magnifique. Et comme ma femme et mes enfants, ils aiment la montagne, on est souvent allé ici. Et plus, il y a un canyon. Et au pied du canyon, il y a une rivière qui est magnifique. Et on peut observer des anneaux, des rochers en bas cette rivière.
0: Et peut-être des ours.
1: Peut-être. Mais tu ne sais pas encore qu'on va aujourd'hui marcher 18 km.
0: Ok.
1: Il m'a dit maintenant.
0: C'est ça. L'esprit slovaque est fortement animé par l'activité de la randonnée et de la montagne, le plus souvent en famille. C'est un peu différent des Pyrénées, où on est plus enclin à randonner en petits groupes ou de manière individuelle. Voilà, prise de contact avec la Slovaquie.

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0: Nous, on est arrivé vers une cabane slovaque. Écoutez. Alors, ce sont les petites constructions remplies par la fouine pour les animaux de la forêt. Et il y a une petite échelle, tu peux monter. Et à l'abri, en haut, tu peux se coucher. Après, ça pique un peu, mais si tu vas mettre une couverture de survie, c'est parfait.
1: D'accord. Tchelko, quel est ton animal préféré dans la forêt?
0: J'ai toujours des zvieratko, mais je n'ai pas de lesa.
2: Z lesa? No, najkrajšie sa mi javia ako srnky a jelene.
0: Le cerf et le biche.
2: Ale keď sú samé, že nie je stádo, jelene bývajú samostatne, býva ich aj 10-15 a srnky sa starajú o mladé srnčatá, tak vtedy sú veľmi milé.
0: Que j'aime bien parce que les cerfs quelquefois ils sont que les mâles. Un troupeau de cerfs que pour moi c'est majestueux. Mais j'aime bien cette côté biche maternelle qui s'occupe de ses petits.
1: Et est-ce que tu crains un animal?
0: Ah bon, ça que tu as déjà vu les seniors qui dit nějakého zvířaťa? Non.
2: Nie, pretože vlastne vždy keď ideme aj s deťmi, tak robíme trochu hluk. Aby vlastne sme odplašili zvieratá, ktoré chcú utiec. A my potom máme kľud.
0: Jamais, je n'ai pas peur parce que si tu annonces ta présence, ça veut dire que tu parles un peu plus fort ou je te siffle un peu. Moi, je suis sûr que l'animal, il n'a pas besoin de m'attaquer, il va se barrer parce qu'il sait que je suis là et moi je suis tranquille même si j'ai des enfants.
1: Alors, pour les Français, puisque ici, on est quand même sur le territoire des ours, je crois qu'en Slovaquie, il y en a à peu près 800. Et les loups, il existe aussi une application, ça je ne le savais pas, où région par région, on peut voir sur l'application les comptages des ours. Est-ce que la cohabitation avec l'ours se passe bien ici?
0: Je préfère les Français, ils ne savent pas. 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
2: 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Keď ich je už príliš veľa, tak už treba niečo robiť.
0: Mais il faut juste être, on dirait, au milieu. Parce que chez nous, comme c'était un animal protégé, c'est vrai qu'il y a les chasseurs, les gens qui s'occupent des animaux, les gardiens forestiers. Ils ont remarqué quand même que, parce que chaque ours a son territoire, qu'il y a peut-être maintenant une limite, que chaque ours repousse son petit et son petit repousse son petit, que si ça ne déborde pas, que les ours, après, ils sont poussé vers le village où il peut éventuellement faire peur aux gens, ça va, mais il ne faut pas que...
1: Un travail de régulation, donc.
0: Oui,
1: Et tu en as déjà rencontré un?
0: Je suis déjà vu quelque chose, non?
2: Non, priamo som nevidel, len vidíme stopy, alebo videli sme následky, že u susedov zabil medveď ovcu, lebo vlastne sa chystal na zimu a bol hladný. A tým, že ich je veľa, tak chodia až do obcí.
0: No, je jamais vu comme ça, mais mon jardin derrière, il y a les traces. Alors, ça veut dire qu'ils vont manger les pommes, ils vont manger les fruits derrière le jardin. Mais chez le voisin, comme l'hiver s'approchait, l'ours, il a voulu se nourrir et se préparer pour l'hiver, il a mangé le mouton de voisin. Parce que justement, il y a trop, il s'approche vers la civilisation.

Me voici donc face à la chaîne des Basses Tatras. Face à moi, donc, ces montagnes, à la fois collinéennes, mais aussi avec des pics aigus. Au premier plan, une vaste prairie. Et me voici dans une cabane à la fois de chasse et d'observation. Chasse afin de réguler les populations des cervidés et observation afin de faire des comptages annuels de ces cerfs et de ces chevreuils qui sont en grand nombre dans ces forêts, ces vastes forêts sauvages. Ambiance dans le vent slovaque, mais ici, vous êtes à l'abri. Le son qui voyage dans vos oreilles.

0: Ici, nous avons des abeilles tcherny, des abeilles noires. Ce sont des abeilles entièrement sauvages. Alors en France, c'est en voie de disparition. Mais ici, en Slovaquie, on en trouve plutôt assez fréquemment. On en trouve souvent des abeilles noires.
1: Áno, často sú lesné včely, lebo sme blízko lesa, hej, a v tejto oblasti žije veľa lesných včiel, lebo majú tu potravu celý rok.
2: Il y a beaucoup ici parce qu'elles ont nourriture toute l'année. Uh-huh. Et comme on est dans la forêt vraiment, uh-huh. Cette région c'est très
0: sauvage.
2: Sauvage. Elles ont plein de nourriture, elles sont tout pouvoir partout. Uh-huh.
0: Abeille noire. Allez, nous rentrons maintenant dans un petit canyon.

dans ce massif calcaire. Falaise de quelques centaines de mètres. Le chemin au fond de la vallée. Et un magnifique ruisseau s'écoule au fond de cette gorge très arborée.

la Slovaquie, qu'il ne faut pas confondre avec la Tchéquie, est un pays qui vaut le détour. Car la nature, comme vous pouvez l'entendre, est plutôt préservée.

Tout à coup, la petite rivière dans ce massif calcaire a disparu. Rivière souterraine, laissant place au silence minéral, uniquement balayé par les brises descendantes du vent des cimes. Pays où il fait bon de s'ensauvager. Nous voici donc au fin fond du canyon. Prise de son un peu technique. Il faut passer entre les rochers. Ça frotte un peu.

le son d'une cathédrale à vos oreilles. Un peu technique ici. Attendez, je pose le micro délicatement sur le rocher. Un petit pas d'escalade. Je reprends le micro. Et vous remontez ce fabuleux canyon.

0: Il y a des loups, du lynx, des ours. Renards, oui.
1: Des chkis.
0: Des chamois aussi.
1: Et kamziki.
0: Ouais, donc beaucoup d'oiseaux. Et est-ce que tu es fier de ton pays et de cette nature qui est préservée?
1: Je suis hrdý na to, že na Slovensku máme takúto prírodu ešte panenskú.
2: Áno, áno, som, lebo vlastne je to skutočne vzácne a máme to veľmi blízko od toho, kde bývame. Takže vlastne vyjdeme 20 minút pešo a sme v lese a v krásnej prírode.
1: Je suis fier parce que c'est très précieux aujourd'hui, je me rends compte. Et plus, c'est pas loin de chez moi. On va prendre 20 minutes la voiture et je suis dans ce paradis.
0: Tu souhaites marcher de longues années encore à traverser ces massifs?
1: Je želáš si ešte dlho kráčať po týchto krásnych chodníčkoch.
2: Áno, kým budeme vládať, tak sa budeme snažiť. No a musíme udržiavať kondíciu, aby sme ešte prešli na kopček a z kopčeka domov.
1: Je vais essayer et je vais essayer garder la
2: condition physique
1: pour pouvoir justement continuer.
0: Est-ce qu'il y a un son pour lequel tu es très sensible lorsque tu te promènes?
1: A že keď sa takto prechádzaš, že či máš nejaký taký zvuk, ktorý ťa tak osloví, že aha, to sa mi páči.
2: No, najviac sa mi páči, keď je popri vode a keď blnkoce voda. Len žiaľ Bohu, už tej vody ubúda.
1: J'adore marcher à côté d'un ruisseau où l'eau elle coule. Mais malheureusement, ça arrive aujourd'hui, comme on a vu, dans la gorge, il n'y avait plus.
0: Ouais, ça c'est lié au dérèglement climatique partout dans le monde et pas uniquement en Europe. Donc il faut souhaiter de préserver ce beau pays, ces beaux massifs montagneux, que ce soit dans les Pyrénées, mais aussi ici, en Slovaquie. Merci.
1: Ďakujeme.
0: Et pourquoi les Slovaques sont si solides? Parce que là, on a fait 20 kilomètres.
1: A čím to je, bon, že Slováci...
0: Je vais pas dire ton âge à la radio, mais...
1: Je radšej nepoviem tvoj vek, ale že 20 kilometrov tu kráčame a tu si
0: stojíš ako
1: rybička, že kde je to tajomstvo?
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1: Mám si, že svý retreté, že mám však žúr a 6 a tu dla žúrne, že búža dal žaden, že mám promen dal a foré, mais c'est physique. Et c'est ça qui garde.
0: Ouais. Donc la nature rendrait plus fort physiquement et intellectuellement. Bon.
1: Takže príroda ťa posilňuje nie len akože fyzicky, ale aj psychicky.
2: Áno, áno.
0: Áno. C'est ça. Ďakujem. Merci.
1: Ďakujeme.
2: Ideme pozrieť.
0: Allez, un dernier petit point de vue avant de clore cette session. Promenade, randonnée sonore, ici en Slovaquie. Et je vous donne rendez-vous la semaine prochaine pour une nouvelle édition du programme H1000. Vue plongeante sur le canyon et la gorge d'Oravet.

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La semaine prochaine, je viendrai donc vous rechercher pour une nouvelle édition du programme H1000 sur votre radio.

0: Pas déjà. Peu déjà.
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1: Nous allons vous poser des questions qui figurent sur votre déclaration de situation mensuelle. Nous allons vous poser des questions. Nous allons vous

Posez les 7 chiffres de votre numéro identifiant. Veuillez composer maintenant les 6 chiffres de votre code personnel. Vous connaissez ce code. 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Si vous ne l'avez pas, demandez-le à votre assistant.

Nous n'avons pas enregistré.

taper 1. Sinon, tapez 2. Si vous avez été en arrêt maladie, tapez 1. Sinon, tapez 2. Si vous percevez une retraite, tapez 1. Sinon, tapez 2. Si vous percevez une pension d'invalidité de deuxième ou troisième catégorie, tapez 1. Sinon, tapez 2.

votre inscription sur la liste des demandeurs d'emploi est maintenant.

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